0: fera de 24 à 29 degrés sur la moitié nord, de 25 à 33 degrés pour la moitié sud.
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0: Avec un trafic qui se fluidifie de plus en plus à 2h03 du matin en cette nuit du vendredi 17. Les quelques informations que j'ai à vous donner concernent notamment l'autoroute A10. Vous circulez entre Bordeaux et Paris en direction de Paris, avec toujours après la sortie Châtel-Renord et avant la sortie numéro 25 Sainte-Maure, ce véhicule qui était donc en feu. Il a depuis été éteint sur la bande d'arrêt d'urgence, mais les forces de l'ordre, les secours, le dépanneur ainsi que le patrouilleur sont toujours sur place. Pensez donc à être vigilant et adapter votre vitesse pour éviter de les percuter. On reste sur cette autoroute A10, mais cette fois dans l'autre sens. Vous circulez entre Paris et Bordeaux, en direction de Bordeaux, au niveau de Châtellerault, entre l'échangeur 26 Châtellerault Nord et l'échangeur 27 Châtellerault Sud. Vous avez toujours cet animal domestique qui a été signalé sur le bord des voies. Soyez donc vigilant dans les deux sens si jamais cet animal venait à traverser les voies. Et puis on part dans le sud-ouest totalement. Vous circulez entre Lyon et Bordeaux en direction de Bordeaux, au niveau de Brive-la-Gaillarde et de cette jonction entre l'autoroute A20 et l'autoroute A89 au kilomètre 185. Vous avez donc toujours ce semi-remorque qui est en panne au niveau de cette jonction. Pensez donc à être vigilant pour éviter de le percuter et pensez évidemment le plus possible à l'éviter pour justement éviter tout accident. Voilà, ça fait beaucoup de voies à éviter, mais vous avez compris l'idée. Et puis on va repartir en région Centre-Val de Loire, où jusqu'à aujourd'hui midi au plus tard, la bretelle d'entrée Langers numéro 7 de l'autoroute A85 est fermée en direction d'Angers pour réaliser des travaux sur un pont. Vous l'avez compris, quelques informations, mais dans l'ensemble, le trafic est fluide, que vous circuliez dans le centre, dans l'ouest ou le sud-ouest, et aussi sur l'autoroute A355 si vous circulez dans l'est et notamment en Alsace vers Strasbourg. L'information que j'ai à vous donner, c'est évidemment de faire attention et de gérer votre vitesse si vous circuler sous la pluie et sous les orages. Je vous le rappelle, des orages qui sont présents dans le bassin parisien, en Eure-et-Loire, la région d'Agen également, et puis vers Clermont-Ferrand et ses alentours. Pensez à gérer votre vitesse, à l'adapter pour éviter tout accident.
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Benabar à l'instant et son titre Quoi qu'on dise, point sur vos conditions de circulation. Ce sera à 2h15 du matin. Je vous rappelle toujours cet événement sur l'autoroute A10 avec ce véhicule qui était en feu entre Bordeaux et Paris en direction de Paris au niveau du kilomètre 253 après l'échangeur 26 Châtel-Renord et 12 kilomètres avant l'échangeur 25 Sainte-Maur. Ce véhicule a depuis été éteint, l'incendie maîtrisé, mais évidemment les forces de l'ordre, les secours et le dépanneur sont toujours sur place, ainsi que le patrouilleur. Pensez donc évidemment à adapter votre vitesse et à faire attention à eux pour éviter de les percuter et de créer un autre accident. Et puis je vous rappelle aussi cette information, cette fois vous circulez entre Lyon et Bordeaux en direction de Bordeaux au niveau de la bifurcation vers Brive entre l'autoroute A20 et l'autoroute A89. Il y a donc toujours ce semi-remorque qui est en panne et la circulation est possible mais au ralenti. Pensez donc évidemment à ralentir et à adapter votre vitesse pour éviter pardonnez-moi, tout accident. Point sur vos conditions de circulation à 12h16 maintenant, juste après Erzer Nova.

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1: Avec un trafic qui est fluide dans l'ensemble, que vous circuliez dans le centre, dans l'ouest ou dans le sud-ouest, ainsi que sur l'autoroute A355 en Alsace. Les informations que j'ai à vous donner concernent notamment la jonction entre l'autoroute A20 et l'autoroute A89. Au niveau de Brive-la-Gaillarde, vous circulez entre Lyon et Bordeaux, en direction de Bordeaux. Et justement, au niveau de cette jonction entre l'autoroute A20 et l'autoroute A89, il y a donc un semi-remorque qui est en panne. La circulation est possible, mais se fait au ralenti. Pensez donc à évidemment adapter votre vitesse quand vous arrivez au niveau de cette jonction près de Brive-la-Gaillarde. Et puis on va partir sur l'autoroute A10, cette fois on remonte dans l'ouest. Vous avez ce véhicule qui est sur la bande d'arrêt d'urgence après avoir été en feu. Il ne l'est plus, l'incendie a été maîtrisé après l'échangeur numéro 26 Châtel-Rhône-Nord au kilomètre 253, mais les forces de l'ordre, le dépanneur, le patrouilleur et les secours sont toujours sur place. Pensez donc à rester vigilant et à adapter votre vitesse au niveau de ce kilomètre 253. Et puis on va descendre un tout petit peu plus dans le sud, on va aller vers Châtellerault, toujours sur l'autoroute A10. Cette fois vous circulez entre Bordeaux et Paris avec cet animal domestique qui a été signalé sur le bord des voies. Soyez donc vigilants dans les deux sens, car cet animal pourrait potentiellement traverser ces voies. Et puis une information cette fois qui concerne le sud-ouest, sachez qu'à Toulouse cette nuit, au plus tard jusqu'à 6h du matin, le périphérique extérieur direction Bordeaux est fermé entre Montaudran, sortie numéro 18, et Souptard, sortie numéro 16, pour réaliser des travaux de peinture. Vous devez sortir à Montaudran, prendre la sortie numéro 18, et suivre le réseau secondaire pour reprendre le périphérique à Souptard. Et puis, je vous le rappelle, si vous circulez en région parisienne, enfin dans le bassin parisien, en Eure-et-Loire, dans la région d'Agen ou vers Clermont-Ferrand, il y a de la pluie. Et sachez que s'il pleut sur l'autoroute, les chaussées sont mouillées, c'est logique, et votre véhicule adhère moins bien à la route. Vous devez adapter votre conduite et réduire votre vitesse. Écoutez les conseils de Pierre Collet, formateur conduite poids lourd à Avignon.
2: Le principe de précaution, dès qu'il y a quelque chose d'inhabituel, on doit lever le pied. C'est le bon sens. Les voitures ont une obligation de descendre à 110 km/h sur l'autoroute. Aujourd'hui, cette limitation n'existe pas sur les poids lourds. Il n'y a juste que le bon sens qui fait que normalement on doit lever un petit peu le pied.
1: Faites donc preuve de bon sens si vous circulez sur ces autoroutes qui sont touchées par les orages et la pluie pour continuer à avoir une circulation fluide. Et sachez que dans ce nouveau numéro d'Absolument Live, nous partons de l'autre côté de l'Atlantique.
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1: On est au début des années 80. Mariko Demo nous raconte l'une des plus grandes performances de Michael Jackson.
3: C'est l'histoire d'un live enregistré au Pasadena Civic Auditorium de Los Angeles devant 3000 personnes. Live qui est entré dans la légende, mais pas comme les autres, à reculons. Et vous allez comprendre pourquoi. En mars 1983, Michael Jackson, invité aux 25 ans de la Motown, interprète Billie Jean. Il avait quitté la maison de disques 4 ans auparavant. Mais si à cette époque, la Motown est incontournable, Michael aussi l'est devenu. Après un quart d'heure à chanter avec ses frères les grands tubes des Jackson 5, le voilà seul sur scène. Enfin, lui, son gant, ses paillettes, son micro et son premier moonwalk. Ou comment donner l'impression qu'on avance alors qu'on recule, mais que avec les pieds parce que le corps est un petit peu penché. Enfin bon, en français, c'est une rétroglissade, mais c'est moins joli. Aussi difficile à expliquer qu'à réaliser, et je suis sûre que vous avez essayé. Allez, avouez. Le show a été diffusé 3 semaines plus tard à la télé américaine. Retour donc au printemps 1983 pour marcher sur la lune avec le King of Pop, son tout premier moonwalk, et Billie Jean dans Absolument Live.

C'était l'une des grandes performances de Michael Jackson, racontée par Mariko Demo, retrouvée absolument live sur les plateformes de podcast. Point sur vos conditions de circulation. Ce sera à 2h30 du matin. Je vous rappelle toujours cette information. Si vous circulez aux alentours de Brive-la-Gaillarde, au niveau de la jonction entre l'autoroute A20 et l'autoroute A89 en direction de Bordeaux, sachez qu'il y a donc toujours ce semi-remorque qui est en panne. Le patrouilleur Stéphane va se rendre sur place. La circulation est possible, mais extrêmement ralentie. Pensez donc évidemment à adapter votre vitesse pour pouvoir continuer de circuler dans cette jonction. Mais je vous le rappelle, vous ne pouvez pas accélérer, la circulation étant ralentie. Point complet sur vos conditions de circulation à 2h30 du matin, tout petit peu plus après de la musique, Flo de la Vega, et tout de suite c'est Taylor Swift en duo avec Post Malone.

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1: Circulation fluide à 2h32 dans l'ensemble, ça se calme petit à petit. Je vous rappelle évidemment cette information si vous circulez dans la région de Brive-la-Gaillarde sur l'autoroute A20 et autoroute A89, la jonction entre les deux, entre Lyon et Bordeaux, en direction de Bordeaux. Vous avez donc ce semi-remorque qui est toujours en panne. Le dépanneur vient d'arriver sur place. La circulation est possible, mais se fait au ralenti. Pensez donc évidemment à bien adapter votre vitesse pour éviter tout accident et continuer à garder une circulation fluide. Et puis on va remonter dans l'ouest. On va partir sur l'autoroute A10. Vous circulez au niveau du kilomètre 278 entre Paris et Bordeaux, entre l'échangeur 26 Châtellerault Nord et l'échangeur 27 Châtellerault Sud. Un animal a été signalé sur le bord des voies. Soyez évidemment vigilants dans les deux sens, car cet animal pourrait traverser les voies. Et puis on reste sur l'autoroute A10. On remonte un peu vers le nord. Vous circulez entre Bordeaux et Paris au niveau du kilomètre 253 après la sortie 26 Châtellerault Nord. Un véhicule était donc en feu. L'incendie a depuis été maîtrisé sur la bande d'arrêt d'urgence. Et au niveau de ce kilomètre 253, le dépanneur, le patrouilleur, les forces de l'ordre et les secours sont toujours sur place. Pensez donc à être extrêmement vigilant et à adapter votre vitesse. Et puis on va continuer de remonter dans le nord. Sachez qu'à l'ouest de Paris, au plus tard jusqu'à 6h du matin sur l'autoroute A86, le tunnel du duplex est fermé dans les deux sens de circulation entre Vélizy et Rueil-Malmaison pour effectuer des travaux d'entretien et de maintenance. Poursuivez sur l'autoroute A10 en direction de Paris, car l'accès à la nationale 118 est également fermé en raison de travaux. Et puis une nouvelle information qui vient de me parvenir, des obstacles sont signalés sur la chaussée sur l'autoroute A19 entre Sens et Orléans en direction d'Orléans et de l'autoroute A10 au kilomètre 38 après la sortie numéro 4 Courtenay. Des morceaux de pneus seraient potentiellement présents sur la bande d'arrêt d'urgence et la voie de droite. Pensez donc d'ores et déjà à ralentir et à vous décaler sur la voie de gauche et ouvrez bien les yeux pour éviter de percuter ces morceaux de pneus. Vous l'avez entendu, si je n'ai pas parlé des régions sur lesquelles vous êtes en train de rouler, les autoroutes que vous êtes en train de traverser, c'est que la circulation y est fluide. Et je vous rappelle cependant qu'il y a toujours des orages et de la pluie, que vous soyez dans le bassin parisien en Eure-et-Loir ou dans la région d'Agen, celle de Clermont-Ferrand, toujours de la pluie et des orages. Pensez donc à être extrêmement vigilant et à adapter votre vitesse. Et puis, dernière information, cette fois, un véhicule arrêté et signalé sur l'autoroute A10 entre Paris et Bordeaux. Vous circulez en direction de Bordeaux. Sachez que avant la sortie numéro 31 Saint-Mexant-Lusignan, un véhicule qui est donc signalé arrêté sur cette portion de l'autoroute A10. Pensez donc toujours à être vigilant et à adapter votre vitesse.
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C'était Mylène Farmer à l'instant avec son titre C'est à qui le tour à 2h42 sur le 107.7. Point complet sur vos conditions de circulation, ce sera à 2h45. Je vous rappelle toujours cette information, vous circulez sur l'autoroute A89 à la jonction entre l'autoroute A20 et l'autoroute A89 dans la région de Brive-la-Gaillarde. Vous avez toujours ce semi-remorque qui est arrêté, la circulation est possible mais se fait au ralenti. Le dépanneur est sur place, le patrouilleur est en train de se rendre sur place également, il s'agit de Stéphane. Soyez donc vigilants et pensez à adapter votre vitesse. Point complet sur vos conditions de circulation. À 2h45, juste après Trinix et leur titre Madane.

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1: Avec un trafic fluide dans l'ensemble à 2h46 à l'instant sur le 107.7. Les informations à vous communiquer concernent notamment l'autoroute A10 entre Bordeaux et Paris avec ce véhicule qui est en feu depuis maîtrisé, mais le véhicule est toujours sur la bande d'arrêt d'urgence. Il y a notamment les forces de l'ordre, les secours, le dépanneur et le patrouilleur, et la voie de droite est neutralisée. Pensez donc à ralentir et à vous décaler d'ores et déjà sur la voie de gauche au niveau du kilomètre 253 après l'échangeur 26 Châtel Nord et avant l'échangeur 25 Sainte-Maur. On reste sur l'autoroute A10 avec cette fois cet animal domestique errant signalé au niveau de Châtellerault. Vous circulez donc entre Paris et Bordeaux en direction de Bordeaux, kilomètre 278, et entre la sortie 26 Châtellerault Nord et la sortie 27 Châtellerault Sud. Il y a donc cet animal qui a été signalé sur le bord des voies. Vigilance dans les deux sens au cas où cet animal venait à traverser. Et puis, on continue de descendre dans le sud. Vous avez passé Poitiers sur l'autoroute A10. Vous circulez en direction de Bordeaux avec ce véhicule qui est signalé comme arrêté après la sortie Poitiers Sud et avant la sortie numéro 31. Saint-Mexant-Lusignan, véhicule qui serait arrêté potentiellement sur la chaussée. Pensez donc à être vigilant et à d'ores et déjà adapter votre circulation. Et puis, on va partir sur l'autoroute A19. Vous circulez entre Sens et Orléans en direction d'Orléans et de l'autoroute A10. Vous avez donc, après la sortie numéro 4, Courtenay, des bouts de pneus qui sont signalés sur la chaussée, potentiellement sur la voie de droite et la bande d'arrêt d'urgence. Vous pouvez donc, dès à présent, penser à ralentir et à vous décaler sur la voie de gauche. Et puis, on va partir dans le sud-ouest, dans la région de Brive-la-Gaillarde, au niveau de la jonction entre l'autoroute A20 et l'autoroute A80. Il y a toujours ce semi-remorque qui est arrêté. On nous signale une fuite d'huile moteur qui fait que la circulation est possible, mais s'effectue cependant au ralenti. Pensez donc évidemment à adapter votre vitesse et à éviter tout accident en circulant de la manière la plus lente possible pour passer cet obstacle au niveau de l'injonction entre l'autoroute A20 et l'autoroute A89 dans la région de Brive-la-Gaillarde. Et puis une information qui concerne cette fois, on reste dans le sud-ouest. Sachez qu'à Toulouse cette nuit, au plus tard jusqu'à 6h du matin, le périphérique extérieur direction Bordeaux est fermé entre Montaudran, la sortie numéro 18, et Souptard, la sortie numéro 16, pour réaliser des travaux de peinture. Pensez évidemment à rester vigilant. Vous devez sortir à Montaudran, sortie numéro 18, et suivre le réseau secondaire pour reprendre le périphérique à Souptard. Et puis sinon, les autres informations concernent de la pluie et ces orages. 30 départements demain en vigilance orange orage, et des orages et de la pluie qui ont toujours lieu, que vous circuliez dans le bassin parisien ou en Eure-et-Loire, dans la région d'Agen également, vers Bergerac, vous avez de la pluie, donc des chaussées qui peuvent être mouillées, et pareil dans la région de Lyon et celle de Clermont-Ferrand. Pensez donc à être vigilant et à ralentir face à ces chaussées mouillées pour éviter de glisser et faire notamment de la aquaplaning et continuer d'avoir une circulation fluide comme c'est le cas sur une majorité du réseau du 107.7, que vous circulez dans le centre, dans l'ouest, dans le sud-ouest ou sur l'autoroute A355 dans l'est. Péter une durée et troule ma poule et en tomber en rade, vous les utilisez sans y penser, mais savez-vous vraiment d'où viennent ces expressions de la route? Cet été, nous vous emmenons au cœur de leur histoire. Coup de projecteur sur l'une d'entre elles, juste après Soprano et son nouveau titre DJ.

0: Soprano à l'instant avec son nouveau titre DJ. Et je vous rappelle cette information. Vous circulez sur l'autoroute A10 entre Bordeaux et Paris en direction de Paris. Après la sortie 26 Châtel-Renard et avant la sortie 25 Sainte-Maure, la voie de droite est neutralisée. Après au kilomètre 253, vous ne pouvez donc pas circuler dessus. Pensez à vous décaler sur la voie de gauche et à ralentir. Cela fait suite à un véhicule qui était en feu. Et le dépanneur est toujours sur place. Donc soyez évidemment vigilants pour lui et pour le patrouilleur également, le patrouilleur qui se prénomme Patrick. Et soyez donc extrêmement vigilants pour éviter de les percuter. Faites attention à eux. Merci.
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2: Roule ma poule.
3: Pétez une durite.
4: Allez, en route, mauvaise coupe.
0: Sur la route des vacances, il y a les kilomètres et puis il y a toutes ces expressions qu'on utilise sans y penser. Tiens, vous avez déjà dit tomber en rade, vous. Loïc Alzac nous en parle.
5: Après une année de dur labeur, ça y est, vous êtes sur la route des vacances, vous fredonnez votre tube préféré diffusé à la radio quand soudain... Le moteur tousse, ralentit, la voiture s'immobilise sur le bas-côté. Le constat est sans appel, vous êtes tombé en rade.
6: Ah !
5: Cette expression trouve son origine dans le domaine maritime. Le mot rade désigne une zone abritée où les navires jettent l'ancre avant d'entrer dans un port. Lorsqu'un bateau rencontre un problème technique, il reste bloqué dans la rade. Peu à peu, l'expression s'est étendue à toutes les situations où un véhicule se retrouve immobilisé à la suite d'une panne ou d'un incident, comme une batterie à plat, une panne d'essence ou un moteur capricieux, et souvent au pire moment.
7: Qu'est-ce que je vais devenir, moi ?
8: Eh ben, à pied, t'en veux plus,
7: voilà. Hein ? Mes vacances sont foutues, je partais pour l'Italie.
8: Mais écoutez, prenez l'avion, ça va plus.
5: Et quand cela arrive, après plusieurs heures dans les embouteillages, il n'est pas rare que certains finissent par péter une durite, mais ça, c'est une autre expression.

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1: Bonsoir à toutes et à tous. 5 ans et demi après la disparition de Delphine Jubilard, des ossements découverts à une dizaine de kilomètres de la maison du couple. Cédric Jubilard a conduit hier les gendarmes à l'endroit où il affirme avoir enterré le corps de son épouse à Mayoc dans le Tarn. Les ossements trouvés pourraient être humains. Des analyses doivent désormais confirmer leur identité. Cédric Jubilard a reconnu devant la justice mercredi avoir commis un acte abominable selon les mots de son avocat. L'alerte aux orages violents s'étend avec des risques de gros grêlons. 30 départements du centre et de l'est sont placés en vigilance orange pour des orages violents. Météo France redoute de fortes pluies, des rafales de vent et surtout de gros grêlons après les importants dégâts enregistrés ces dernières heures. Dans le même temps, la canicule recule, elle, progressivement. Seul le sud-est et la Corse restent en vigilance orange. À l'étranger, les combats se poursuivent entre les États-Unis et l'Iran. Plus d'une semaine après la reprise des hostilités autour du détroit d'Ormuz, une série d'explosions a secoué hier soir le sud de l'Iran. Selon des médias d'État, en réponse, l'Iran a visé cette nuit par des attaques de drones et de missiles des bases américaines au Qatar, au Bahreïn et au Koweït, où des explosions ont été entendues. En France, un nouveau rapport sur l'affaire Liana accable la justice. L'enquête sur de précédentes accusations visant Jérôme Barella, le principal suspect du meurtre de la collégienne, aurait pâti d'un manque de moyens et de délais jugés excessifs. Cette question des moyens dont dispose le système judiciaire, notamment pour réprimer les violences sexuelles contre les mineurs et les protéger, est au cœur d'un débat entre le gouvernement et les professionnels de la justice. Et puis du sport sur le Tour de France, le triplé pour le Belge Tim Merlier qui a remporté à Chalon-sur-Saône sa 3e victoire d'étape au sprint. Tadej Pogacar conserve le maillot jaune. Aujourd'hui, la 13e étape relie Dole à Belfort avec un parcours favorable aux grimpeurs. Il est 3h02, c'est la fin de ce flash. Un point sur votre circulation après la météo. Avec toujours de la pluie en ce moment dans le bassin parisien et en Eure-et-Loire, pareil dans le sud-ouest, dans la région d'Agen, aussi en Dordogne et également à Clermont-Ferrand et ses alentours. 30 départements, vous l'avez entendu, sont en vigilance orange ou orage aujourd'hui. Ce matin, le temps sera nuageux sur le centre, l'ouest et le sud-ouest du pays, avec de la pluie à la frontière avec l'Espagne. Des orages feront leur apparition l'après-midi, notamment en Alsace. Côté température ce matin, 21 degrés au Mans, 22 degrés à Vissembourg, 23 degrés à La Roche-sur-Yon, 24 degrés à Toulouse et 29 degrés à Perpignan. Cet après-midi, il fera de 24 à 29 degrés sur la moitié nord, de 25 à 33 degrés pour la moitié sud.
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1: Avec une circulation qui est fluide dans l'ensemble à 3h03 du matin sur le 107.7. Les informations que j'ai à vous donner concernent notamment l'autoroute A10. Vous circulez entre Bordeaux et Paris en direction de Paris. Sachez qu'après la sortie 26 Châtel-Renard et 12 km avant la sortie 25 Sainte-Maure, la voie de droite est neutralisée. Vous ne pouvez donc pas circuler dessus. Cela fait suite à un véhicule qui était en feu, un feu qui a depuis été maîtrisé. Mais vous ne pouvez donc toujours pas rouler sur cette voie de droite. Pensez donc à ralentir et à vous décaler sur la voie de gauche. Et puis justement, on parlait d'incendie, on va partir cette fois sur l'autoroute A63. Sachez que vous circulez entre Bordeaux et Bayonne au kilomètre 81, proche de la commune de Solferino. Après la sortie Labouère, vous avez donc un véhicule, un poids lourd qui est en feu, deux départs d'incendie sur la bande d'arrêt d'urgence. Pensez donc, cela est très important à rester vigilant et à ne pas céder à l'effet de curiosité et rester concentré sur la route. Cela est ô combien important. Et justement, une autre information qui nous vient là aussi, vous circulez toujours sur la bande, vous circulez toujours sur l'autoroute A63 entre Bordeaux et Bayonne, en direction de Bayonne, et cette fois au kilomètre 82 dans la région des Landes, proche de la commune d'Escourse. Vous avez donc un véhicule qui est en panne, il s'agit donc d'un poids lourd, c'est ce fameux poids lourd qui est donc en panne sur la bande d'arrêt d'urgence, là aussi. Pensez donc à être vigilant, le dépanneur est en train de se rendre sur place, le patrouilleur, pardonnez-moi. On va partir cette fois sur l'autoroute avant, on reste donc dans le sud-ouest, on va vers Brive-la-Gaillarde. Vous circulez entre Lyon et Bordeaux en direction de Bordeaux, à la jonction entre l'autoroute A20 et l'autoroute A89. Vous avez toujours ce semi-remorque qui est arrêté en panne dans cette bifurcation au niveau de ce virage. Vous pouvez toujours circuler, mais la circulation se fait au ralenti. Pensez donc, cela est très important, à adapter votre vitesse. Le dépanneur est sur place, le patrouilleur Stéphane est en route et doit se rendre sur les lieux. lieu. Veillez évidemment à adapter votre vitesse pour éviter tout accident. Et puis une dernière information, cette fois qui concerne l'autoroute A19, vous circulez entre Sens et Orléans, en direction d'Orléans et de l'autoroute A10. Sachez qu'il y a donc des morceaux de pneus qui sont signalés sur la chaussée, sur la bande d'arrêt d'urgence et la voie de droite après la sortie numéro 4 Courtenay. Pensez donc à être vigilant et à d'ores et déjà vous décaler sur la voie de gauche. Et puis on va partir dans la région du Centre-Val de Loire jusqu'à aujourd'hui midi au plus tard. La bretelle d'entrée Langers numéro 7 de l'autoroute A85 est fermée en direction d'Angers pour réaliser des travaux sur un pont. Rejoignez l'autoroute A85 en direction de Tours et Vierzon et empruntez la sortie Villandry numéro 18. Vous reprenez l'autoroute A85 en direction d'Angers. Voilà, plusieurs informations. Mais cependant, si je n'ai pas parlé des autoroutes et des lieux que vous êtes en train de traverser, c'est que la circulation y est fluide. Je vous rappelle qu'il y a toujours de la pluie, les chaussées peuvent être mouillées, pensez donc à adapter votre vitesse, possiblement ralentir pour éviter tout accident et continuer à avoir une circulation extrêmement fluide.
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C'était Pinky Up à l'instant de Katsa. Le point sur vos conditions de circulation, ce sera à 3h15 du matin. J'en profite pour vous indiquer que la circulation revient à la normale sur l'autoroute A10 entre Bordeaux et Paris en direction de Paris après ce véhicule qui avait donc été en feu sur la bande d'arrêt d'urgence. La voie de droite qui était neutralisée juste avant l'échangeur numéro 25 Sainte-Maure. La circulation revient à la normale. Vous pouvez à nouveau circuler sur les deux voies de circulation. Restez évidemment cependant vigilant, toujours restez vigilant, surtout si vous roulez la nuit. Je ne vous l'ai pas dit depuis qu'on se parle, donc depuis 1h du matin, mais il est très important de faire des pauses extrêmement fréquemment et cela est bien normal. Ne roulez pas plus de 2 heures avec la chaleur et puis maintenant la pluie, vous devez énormément vous concentrer, donc rien ne vous empêche de vous arrêter et profiter soit de la climatisation sur les aires d'autoroute ou même pour vous détendre et faire quelques étirements pour rester éveillé, voire faire une micro-sieste. Vous avez toutes les informations et vous avez toutes les raisons surtout de vous arrêter. Et puis je vous rappelle cette information aussi sur l'autoroute A63, si vous circulez entre Bayonne et Bordeaux en direction de Bayonne, vous avez donc au kilomètre 81 cet incendie qui s'est déclaré sur la bande d'arrêt d'urgence avec ce véhicule qui est en feu. Il s'agit d'un poids lourd, qui est en panne un kilomètre plus loin. Pensez donc évidemment à être vigilant et à ne pas céder à l'effet de curiosité. Point complet sur vos conditions de circulation après les Waterboys et leur titre A Girl Called Johnny.

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1: Et un trafic fluide dans l'ensemble à 3h16. Quelques informations à vous donner. Cependant, avec ce véhicule qui est en panne sur l'autoroute A10 au niveau du kilomètre 215 entre Paris et Bordeaux en direction de Bordeaux, une fois que vous avez passé Tours et la sortie numéro 24, Joué-lès-Tours, la Thibaudière, vous avez donc un fourgon qui est en panne sur la bande d'arrêt d'urgence. Pensez donc à être extrêmement vigilant. Et c'est juste avant la jonction entre l'autoroute A10 et l'autoroute A85 Vaigné. Et si on remonte un tout petit peu plus haut, des obstacles sont signalés sur la chaussée. Des bouts de fer seraient potentiellement présents sur la voie de droite. Juste avant cette sortie, Joué-lès-Tours, la Thibaudière. Et puis, d'autres informations qui concernent cette fois l'autoroute A19. Vous circulez entre Sens et Orléans. On part un peu plus dans l'est, en direction d'Orléans et de l'autoroute A10, avec toujours ces morceaux de pneus qui sont signalés sur la chaussée et potentiellement sur la voie de droite après la sortie numéro 4, Courtenay. Pensez donc à vous déplacer, à vous décaler sur la voie de gauche et à adapter votre vitesse d'ores et déjà et pensez à ralentir. Et puis, on va partir sur l'autoroute A20, vous circulez entre Lyon et Bordeaux après en direction de Bordeaux dans la région de Brive-la-Gaillarde. Sachez qu'au niveau de la jonction entre l'autoroute A20 et l'autoroute A89, vous avez toujours ce semi-remorque qui est en panne et la circulation se fait mais au ralenti. Pensez donc évidemment à adapter votre vitesse. Le patrouilleur Stéphane est en place, le dépanneur est lui petit à petit lui aussi sur place, pardonnez-moi, est en train de dépanner ce semi-remorque. Mais évidemment, je vous le rappelle, faites attention à eux, faites attention à vous également. Et pensez évidemment à circuler au ralenti. Et puis cette information qui concerne l'autoroute A63, vous circulez entre Bayonne et Bordeaux, en direction de Bordeaux. Sachez qu'au niveau du... en direction de Bayonne, pardonnez-moi, au niveau du kilomètre 81, après la sortie Labouère, vous avez donc ce poids lourd qui est en panne sur la bande d'arrêt d'urgence et qui a explosé et déclenché deux départs de feu. Je vais y arriver comme ça, qui a déclenché deux départs de feu. Pensez donc à être extrêmement vigilant. Pensez évidemment à vous concentrer sur la route et surtout ne cédez pas à l'effet de curiosité. Restez focus sur la route, cela est le plus important pour que tout ça n'ait pas d'impact sur votre circulation. Et puis une information qui vient de me parvenir, on va partir cette fois sur l'autoroute A80. On remonte dans le nord et on reste dans l'ouest, notamment vers Laval. Sachez que si vous circulez entre Le Mans et Rennes, en direction de Rennes, au niveau du péage de la Gravelle, il y a un véhicule qui est en panne. Pensez donc à ralentir quand vous êtes au niveau de ce péage. Et puis cette information, travaux, qui est une bonne nouvelle si vous êtes dans le sud-ouest. À Toulouse, je vous en parlais, où je vous disais que cette nuit, le périphérique extérieur en direction de Bordeaux était fermé entre Montaudran, la sortie numéro 18, et Souptarn, la sortie numéro 16. Sachez qu'il a rouvert, vous pouvez donc le réemprunter entre ces deux sorties. Voilà, vous avez énormément d'informations, mais si vous n'avez pas entendu les endroits que les autoroutes et les régions que vous êtes en train de traverser, c'est que dans l'ensemble, la circulation se déroule bien. Je vous rappelle cependant qu'il y a toujours des orages et de la pluie au niveau de... du bassin parisien, de l'Eure-et-Loire, et puis également vers Biarritz, pas loin de Biarritz, en Dordogne, dans la région d'Agen, et puis vers Clermont, Lyon et les alentours des orages. Pensez évidemment à rester extrêmement vigilant et à adapter votre vitesse. C'est l'heure de marque-page, votre rendez-vous lecture de l'été sur le 107.7. Et tout de suite, c'est Michael Bublé. Marque-page arrive juste après, dans un instant, avec Francine Thomas. Et là, je vous laisse avec Michael Bublé.

Michael Bublé à l'instant avec son titre Avant de Mettre You Yet. Des informations de votre circulation. Excusez-moi, il est 3h23 à l'instant sur le 100.

0: le patrouilleur Stéphane qu'il est également. La circulation se fait, mais se fait au ralenti. Pensez donc évidemment à adapter votre vitesse. C'est l'heure de marque-page, votre rendez-vous de lecture de l'été sur le 107.7. Cette semaine, Francine Thomas vous propose trois romans à dévorer sur la plage.
1: Ah, la plage, le soleil, les embruns, notre corps dans un maillot de bain et les complexes qui vont avec. Que tous ceux qui redoutent le summer body parce que leur silhouette ne correspond pas à celle des mannequins ou parce qu'ils imaginent qu'elle ne correspond pas se ruent sur le dernier roman de Raphaël Giordano. Dans Les miroirs sourient à ceux qui s'aiment, l'autrice qui adore titiller notre psychologie tente ici de déconstruire notre jugement sur nous-mêmes à travers l'histoire d'un photographe obnubilé par les corps qui raconte une histoire. Raconter de grandes histoires qui ont un souffle fou, c'est ce que sait parfaitement faire Adélaïde de Clermont-Tonnerre. Et elle le démontre dans Je voulais vivre en s'attaquant à la Milady des Trois Mousquetaires.
2: Tout ce que j'ai fait, que je vais faire, je l'ai fait pour la grandeur de la France.
1: Pourquoi cette femme est-elle aussi machiavélique? A-t-elle seulement eu le choix? Et s'il avait fallu attendre le 21e siècle pour découvrir la vérité sur Milady, c'est en tout cas en relisant ce livre aujourd'hui que la romancière a eu une révélation.
3: Le déclic, c'est d'entendre une phrase qui la concerne et qui dit ceci exactement. Milady, cette perverse qui a 15 ans à peine, a détourné un prêtre du droit chemin. On est à notre époque, on sait maintenant ce qu'est le consentement. Évidemment, je ne juge pas d'une époque révolue avec nos valeurs d'aujourd'hui. Néanmoins, cette héroïne, cette jeune femme qui n'a pas 15 ans, qui est encore une enfant, est-ce que c'est vraiment elle qui détourne le prêtre? Est-ce que c'est vraiment elle la criminelle ou on pourrait voir les choses différemment? Et je crois que nous l'avons mal jugée.
1: Je voulais vivre, c'est vu décerner en fin d'année dernière le prix Renaudot. Enfin, si vous adorez les sagas familiales, les histoires d'héritage et de vengeance et les Riviera et les hôtels de luxe, ne manquez pas le pacte des héritières de Lucie Castel. Les deux premiers tomes sont sortis ce printemps. C'est un page-turner sans romance grossière. Comment des héritières ignorées ou oubliées vont-elles réussir à prendre le pouvoir face à des hommes prêts à tout pour ne pas leur céder? Réponse d'ici fin 2027 quand les 5 volumes seront publiés. On rembobine. Si vous cherchez 3 livres à dévorer sur la plage, ne manquez pas Les miroirs sourient à ceux qui s'aiment de Raphaël Giordano chez Récamier, Je voulais vivre d'Adélaïde de Clermont-Tonnerre chez Grasset et Le pacte des héritières de Lucie Castel chez Talent Éditions.
0: Merci Francine, d'autres idées de lecture avec les marque-pages de Francine Thomas retrouvées en replay sur toutes les plateformes d'écoute et sur notre site internet. Point complet sur vos conditions de circulation, ce sera à 3h30. Je vous rappelle toujours cette information dans la région de Brive-la-Gaillarde, à la jonction entre l'autoroute A20 et l'autoroute A89 en direction de Bordeaux. Ce semi-remorque est toujours en panne dans cette jonction. La circulation est possible mais se fait au ralenti. Pensez donc évidemment à adapter votre circulation et puis votre information cette fois sur l'autoroute A63, des départs de feu signalés alors qu'un poids lourd a justement été à la source de cet incendie. Il vous circulait entre Bordeaux et Bayonne en direction de Bayonne au kilomètre 81 dans les Landes, près de la commune de Solferino. Ce poids lourd qui est en panne sur la bande d'arrêt d'urgence. Ces départs de feu ont lieu également sur la bande d'arrêt d'urgence. Soyez extrêmement vigilants, restez concentrés sur la route et ne cédez pas à vos envies de curiosité. Restez focus sur la route. Conditions complètes de circulation à 3h30 du matin, juste après Angèle et Justice.
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1: Avec un trafic qui se déroule bien dans l'ensemble, que vous circuliez sur les autoroutes du centre, de l'ouest, du sud-ouest et sur l'autoroute A355 en Alsace. Les informations que j'ai à vous donner concernent notamment la région de Brive, à la jonction entre l'autoroute A20 et l'autoroute A89 en direction de Bordeaux quand vous venez en provenance de Lyon. Il y a toujours ce semi-remorque qui est arrêté sur la bande d'arrêt d'urgence. Le dépanneur est sur place, le patrouilleur Stéphane est sur place également. La circulation est possible mais se fait au ralenti, donc si vous arrivez au niveau de cette jonction, pensez évidemment à appuyer sur les freins et à rouler le plus lentement possible pour pouvoir passer cet obstacle et continuer votre circulation plus sereinement. On va rester dans le sud-ouest, mais cette fois, on va partir dans les Landes. Sur l'autoroute A63, vous circulez entre Bordeaux et Bayonne en direction de Bayonne, au kilomètre 81, proche de la commune de Solferino. Il y a donc plusieurs départs de feu suite à poids lourd qui justement s'est enflammé. Ce poids lourd est en panne sur la bande d'arrêt d'urgence un kilomètre plus loin, toujours sur l'autoroute A63 et toujours en direction de Bayonne. Et cette panne et ces départs de feu se font sur la bande d'arrêt d'urgence. Soyez tout de même extrêmement vigilants. Le dépanneur est en train de se rendre sur place, les secours également. Et ne cédez pas à l'effet de à la tentation de la curiosité. Pensez à rester évidemment extrêmement concentré sur la route pour éviter toute aggravation de la situation. Et puis on va remonter, on va repartir, on va aller sur l'autoroute A10 vers Chambray. Après Tours, vous circulez entre Paris et Bordeaux en direction de Bordeaux. Une fois que vous avez passé Tours et la sortie 23 Chambray, il y a donc ce véhicule qui est en panne. Après cette sortie 24 Jouer les Tours, la Thibaudière, vous avez un fourgon qui est en panne, le dépanneur est sur place. Le patrouilleur Patrick également, ce véhicule qui a trouvé refuge sur la bande d'arrêt d'urgence. Restez tout de même vigilants et faites attention, notamment au dépanneur et aux patrouilleurs, ainsi qu'à l'occupant et au conducteur de ce fourgon. Et sachez que suite à ce véhicule en panne, il pourrait possiblement y avoir un peu plus haut des obstacles sur la chaussée, notamment des bouts de fer qui pourraient se trouver sur la voie de droite. Là aussi, le patrouilleur Patrick est sur place et va vérifier si ces morceaux se trouvent bien sur la bande de droite. Vous pouvez vous d'ores et déjà ralentir et vous décaler sur la voie de gauche et celle du milieu. Et puis dernière information cette fois qui concerne, on va remonter encore une fois un peu plus dans le nord et dans l'ouest. Vous circulez entre Le Mans et Rennes sur l'autoroute A81. Sachez qu'en direction de Rennes, au niveau du péage de la Gravelle, au niveau de cette barrière, un véhicule est toujours en panne. Pensez donc à ralentir quand vous arrivez au niveau de ce péage et de cette barrière. Et puis une dernière information, on va remonter tout simplement dans le nord. Sachez qu'à l'ouest de Paris, au plus tard jusqu'à 6h du matin sur l'autoroute A86, le tunnel du duplex est fermé dans les deux sens de circulation entre Vélizy et Rueil-Malmaison. Maison pour effectuer des travaux d'entretien et de maintenance. Vous devez poursuivre sur l'autoroute A10 en direction de Paris car l'accès à la Nationale 118 est également fermé en raison de travaux. Je vous rappelle également qu'il y a cet épisode orageux qui touche une grande partie de la France, notamment le bassin parisien et l'Eure-et-Loire. On en trouve aussi si vous circulez au niveau du Pays Basque, proche de Biarritz, de la région d'Agen, en Dordogne, et puis également au niveau de Lyon et de Clermont-Ferrand. Beaucoup de pluie, des chaussées qui peuvent être mouillées, donc moins adhérentes. Pensez d'ores et déjà à ralentir et à adapter votre vitesse pour éviter de perdre de l'adhérence et de causer des accidents. Et pour cela, vous pourrez tout simplement continuer à avoir une circulation fluide sur le réseau du 107.7.
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0: C'était Some Nights à l'instant sur le 107.7 je vous rappelle ces informations. Cet incendie qui s'est donc déclenché sur la bande d'arrêt d'urgence sur l'autoroute A63. Vous circulez entre Bordeaux et Bayonne en direction de Bayonne au kilomètre 81. C'est donc là que ces départs de feu ont eu lieu suite à ce poids lourd qui est en panne et qui a pris feu lui sur la bande d'arrêt d'urgence au niveau du kilomètre 82. Toujours en direction de Bayonne sur l'autoroute A63. La voie de droite est neutralisée. Pensez donc à vous décaler sur la voie du milieu et celle de gauche et à ralentir, adapter votre vitesse. Prochain point sur vos conditions de circulation, ce sera après Queen et tout de suite c'est Emma et son titre Pitié.
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1: Et un trafic qui est fluide dans l'ensemble à 3h45, bientôt 3h46 du matin sur le 107.7. Les informations principales à vous rappeler concernent notamment ce début d'incendie. Vous circulez sur l'autoroute A63 entre Bordeaux et Bayonne en direction de Bayonne. Un poids lourd qui est donc en panne au kilomètre 82 près de la commune de Solferino. Après la sortie Labouère, vous avez donc ce véhicule en panne, ce poids lourd qui a pris feu et qui a déclenché donc deux départs de feu. Et ce qui fait que la voie de droite est neutralisée, vous ne pouvez donc pas circuler dessus. Pensez à ralentir, à adapter votre vitesse, à vous décaler sur les deux voies restantes, celle du milieu et de gauche, pour éviter toute aggravation de cette panne et de ce départ d'incendie. Et puis je vous le rappelle, ne cédez pas à l'effet de curiosité, continuez votre route et continuez d'être concentré sur la chaussée. Et puis on va rester dans le sud-ouest, cette fois on part vers Brive-la-Gaillarde, où je vous en ai parlé entre la jonction entre l'autoroute A20 et l'autoroute A89 en direction de Bordeaux. Vous avez donc ce semi-remorque qui était en panne et qui faisait que la circulation se faisait au ralenti. Un semi-remorque qui avait eu une fuite d'huile moteur. Il a depuis été dépanné, mais cependant le dépanneur est toujours sur place. Le dépanneur Stéphane est en train de nettoyer la chaussée pour que justement vos conditions de circulation se passent de la meilleure des façons. Pensez donc évidemment à lui et continuez de rouler le plus lentement possible pour avoir une circulation qui, après cette bifurcation, reste fluide. Et puis on va partir au niveau de l'autoroute A10. Vous circulez entre Paris et Bordeaux en direction de Bordeaux après la sortie Jouer les Tours, la Thibaudière, et juste avant la jonction entre l'autoroute A10 et l'autoroute A85. Vous avez donc ce fourgon qui était en panne, avait trouvé refuge sur la bande d'arrêt d'urgence. Il a depuis été dépanné et justement on vient de m'indiquer à l'instant que cet événement est terminé. La circulation reprend donc à la normale. Et puis on va aller dans le centre-Val de Loire. Sachez que jusqu'à aujourd'hui, midi au plus tard, la bretelle d'entrée Langer, la numéro 7 de l'autoroute A85, est fermée en direction d'Angers pour réaliser des travaux sur un pont. Voilà quelques informations, mais dans l'ensemble, la circulation est extrêmement fluide. Je vous rappelle cependant qu'il pleut sur plusieurs endroits, 30 départements sont en vigilance orage, donc faites attention, vous avez de la pluie notamment dans le bassin parisien et en Eure-et-Loire, vers Biarritz également, vers Agen, en Dordogne, et beaucoup de pluie et d'orage aussi dans la région de Lyon et Clermont-Ferrand. La chaussée peut donc être mouillée, vous pourriez perdre de l'adhérence. Pensez évidemment à adapter votre vitesse, à ralentir. Cela est évident et semble logique, c'est du bon sens. Pensez à ralentir pour continuer à avoir une circulation qui est fluide dans l'ensemble à 3h48 du matin sur les réseaux du 107.7. Dans un instant, la sélection cinéma de Première, le magazine partenaire du 107.7. Tout au long de l'été, Thierry Chaise vous conseille la sortie incontournable de la semaine, mais aussi un film à voir ou à revoir en famille. Au programme aujourd'hui, l'une des sorties les plus attendues de l'été et un film bouleversant qui a marqué plusieurs générations de spectateurs. Les détails juste après Boulevard Désert.

0: Boulevard Désert à l'instant sur le 107.7. Je vous rappelle cet événement sur l'autoroute A63. Vous circulez entre Bordeaux et Bayonne en direction de Bayonne au kilomètre 81 proche de la commune de Solferino. Il y a donc ce départ de feu suite à la panne d'un poids lourd qui est arrêté sur la bande d'arrêt d'urgence. Ce véhicule a pris feu, ce qui fait que la voie de droite est neutralisée. Pensez donc à ralentir et à vous décaler d'ores et déjà sur la voie de gauche et celle du milieu. Les secours sont en train de se rendre sur place. Le patrouilleur l'est également. Et évidemment, ne cédez pas à l'effet de curiosité. Pensez surtout à rester concentré sur la route et sur votre circulation et conduite. C'est l'heure de C'est à voir, votre rendez-vous cinéma. Yvan Mouton est avec Thierry Chaise, rédacteur en chef de Première. Voici tout de suite son coup de cœur de la semaine.
1: Et on commence par le film probablement le plus ambitieux de l'été. Il a coûté, tenez-vous bien, 250 millions de dollars, une pluie de stars. Et il prétend raconter l'Odyssée. C'est d'ailleurs son titre, l'Odyssée de Christopher Nolan, Thierry.
2: Ouais, c'est un film évidemment ultra ambitieux, mais par le plus ambitieux des cinéastes. Là, ce qui est assez formidable avec ce récit, puisque l'Odyssée, ça pourrait faire un film de 15h30, si on veut. C'est un film de 2h50 où on ne s'ennuie pas, où il réussit à mêler le spectaculaire. Il s'agit de le cheval de Troie, par exemple. Enfin, il y a vraiment des scènes qu'on connaît, même si on n'a pas lu de A à Z, il y a des scènes qu'on connaît. Et puis l'intime, les face-à-face, le tout avec un casting absolument dément.
3: Mon père retrouvera sa maison pour accomplir sa vengeance la plus terrible.
2: Ce cinéaste est vraiment l'homme de tous les défis, y compris dans la manière de conduire cette intrigue, de jouer avec les flashbacks et son inverse, les flash-forward, d'avancer, de reculer dans l'intrigue. Moi, il y a quelque chose d'un geste, d'une fluidité totale. Donc voilà, il va faire chaud cet été. Ces 2h53 là, vous serez content de les passer dans la salle, pas juste parce qu'il s'est prêt,
1: mais climatisé.
2: Vous verrez un très grand film, c'est la preuve qu'Hollywood peut toujours faire des grands films. Voilà.
1: Deuxième choix, comme tout au long de cet été, un film à voir ou à revoir en famille pendant les vacances. Et là, vous avez choisi le fameux Cercle des poètes disparus, 1989, réalisé par l'Australien Peter Weir, Thierry.
2: Avec le fameux capitaine, mon capitaine.
4: Voilà. Oh, capitaine.
5: Asseyez-vous, monsieur Anderson.
2: Qu'on dit en montant sur les tables, quand les élèves se rebellent contre le système établi dans cette école de 59 aux États-Unis où tout est rude et dur et où il y avait un prof, le professeur Keating, incarné par Robin Williams, qui apportait un peu de folie dans tout ça. Alors, le film n'a pas vieilli dans ces thématiques. Puis évidemment, voir ce film, c'est aussi revoir Robin Williams. Et on ne peut pas se lasser
1: plaisir
2: de voir Robin Williams partout, tout le temps.
1: Et réentendre cette tirade de Carpe Diem, profiter de l'instant présent, parce que la vie est courte. Le Cercle des poètes disparus sur toutes les bonnes plateformes. Et l'Odyssée, le film événement de Nolan, qui fait la couverture du très beau magazine Première. Donc à retrouver en salle et dans le magazine Première et sur première.fr.

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1: Bonsoir à toutes et à tous. Des ossements découverts dans le Tarn, 5 ans et demi après la disparition de Delphine Jubilard. Cédric Jubilard a conduit hier les gendarmes à l'endroit où il affirme avoir enterré le corps de son épouse à Mayoc, à une dizaine de kilomètres du domicile conjugal. Les ossements trouvés pourraient être humains. Des analyses doivent désormais confirmer leur identité. Cédric Jubilard a reconnu devant la justice mercredi avoir commis un acte abominable selon les mots de son avocat. L'alerte aux orages violents s'étend avec des risques de gros grêlons. 30 départements du centre et de l'est sont placés en vigilance orange pour des orages violents. Météo France redoute de fortes pluies, des rafales de vent et surtout de gros grêlons après les importants dégâts enregistrés ces dernières heures. Dans le même temps, la canicule recule, elle, progressivement. Seul le sud-est reste en vigilance orange ainsi que la Corse. À l'étranger, les États-Unis et l'Iran s'enfoncent dans la guerre. Plus d'une semaine après la reprise des hostilités autour du détroit d'Ormuz, une série d'explosions a secoué hier soir le sud de l'Iran, selon des médias d'État. En réponse, l'Iran a visé cette nuit par des attaques de drones et des missiles des bases américaines au Bahreïn et au Koweït, où des explosions ont été entendues. Au Qatar, l'armée affirme avoir repoussé une attaque de missiles iranienne. En France, un nouveau rapport sur l'affaire Liana accable la justice. L'enquête sur de précédentes accusations visant Jérôme Barella, le principal suspect du meurtre de la collégienne, aurait pâti d'un manque de moyens et de délais jugés excessifs. Cette question des moyens dont dispose le système judiciaire, notamment pour réprimer les violences sexuelles contre les mineurs et les protéger, est au cœur d'un vif débat entre les professionnels de la justice et le gouvernement. Et puis du sport, le Tour de France avec la 13e étape aujourd'hui qui relie Dole à Belfort et devrait faire la part belle aux grimpeurs. Ce parcours qui serait donc favorable à tous ces punchers. Sachez que hier, c'est le Belge Tim Merlier qui a remporté l'étape de Chalon-sur-Saône sur une troisième victoire qui s'est faite au sprint. Tadej Pogacar conserve, lui, le maillot jaune. Il est 4h02, c'est la fin de ce flash. Un point sur votre circulation après la météo. Avec de la pluie qui continue toujours, mais qui est en train de se calmer, notamment dans le bassin parisien et en Eure-et-Loire. Vous en avez également vers Mont-de-Marsan ou aussi en Corrèze et aux alentours de Lyon et de Clermont-Ferrand. Et vous avez, donc je vous l'avais dit, 30 départements qui sont en vigilance orange aux orages ce vendredi. Ce matin, le temps sera nuageux sur le centre, l'ouest et le sud-ouest du pays, avec de la pluie à la frontière avec l'Espagne. Des orages feront leur apparition l'après-midi, notamment en Alsace. Côté température, 21 degrés à Aurillac, 22 degrés à Vissembourg, 23 degrés à Mont-de-Marsan, 24 degrés à Toulouse et 29 degrés à Perpignan. Cet après-midi, il fera de 24 à 29 degrés sur la moitié nord, de 24 à 33 degrés pour la moitié sud.
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1: Avec une circulation qui est fluide à 4h03 sur le 107.7. J'espère que vous passez une bonne nuit à notre écoute sur la route. En ce 17 juin, information principale à vous rappeler, c'est ce poids lourd qui est en panne sur l'autoroute A63 entre Bordeaux et Bayonne en direction de Bayonne au kilomètre 82. Vous êtes proche de la commune d'Escourse. Un poids lourd qui est donc en panne et ce qui fait que la voie de droite est neutralisée. Il faut donc que vous pensiez à vous décaler sur la voie du milieu et celle de gauche pour évidemment éviter une aggravation de cette panne qui se transforme possiblement en accident. Et pensez donc à adapter votre vitesse. Ce poids lourd qui avait déclenché des incendies qui ont depuis été maîtrisés. Mais ce véhicule est toujours en panne. Pensez donc à vous décaler sur la voie de gauche et celle du milieu, les deux voies restantes de circulation en direction de Bayonne. Et puis, je vous en ai parlé plusieurs fois sur l'autoroute A89, à la jonction avec l'autoroute A20, en direction de Bordeaux, dans la région de Brive-la-Gaillarde. Il y avait donc ce semi-remorque qui était arrêté qui était en panne au niveau du kilomètre 185, au niveau de cette jonction. Il a depuis été dépanné, le dépanneur est parti, mais le patrouilleur Stéphane est toujours sur place et en train de nettoyer la chaussée suite à cette fuite d'huile moteur qui avait causé la panne de ce semi-remorque. Pensez donc évidemment à toujours ralentir, à gérer votre vitesse au niveau de cette jonction, à adapter votre vitesse et à passer le plus lentement possible pour évidemment faire attention à notre patrouilleur Stéphane et faire attention à vous également. Et puis je vous rappelle cette information qui concerne l'ouest de Paris. Sachez qu'au plus tard jusqu'à 6h du matin sur l'autoroute A86, le tunnel tunnel du duplex est fermé dans les deux sens de circulation entre Vélizy et Rueil-Malmaison pour effectuer des travaux d'entretien et de maintenance. Si vous êtes sur l'autoroute A10, il faut que vous poursuiviez en direction de Paris, car l'accès à la Nationale 118 est également fermé en raison de travaux. Et puis je vous ai parlé toujours de cette pluie qui concerne la région de Clermont, de Lyon. Vous en avez également un peu moins, elle s'est déplacée, mais vous en avez toujours en Corrèze, notamment cette perturbation qui est en train de se déplacer vers l'est. Toujours de la pluie aussi en Eure-et-Loir et dans le bassin parisien. Pensez donc à vous décaler, à ralentir et adapter votre vitesse si la chaussée est mouillée pour éviter toute perte d'adhérence qui pourrait causer des accidents. Et si vous faites ça, sachez que votre circulation restera fluide à 4h05 sur le 107.7.
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Just Might à l'instant, le titre de Bruno Mars, point complet sur vos conditions de circulation. Ce sera à 4h15 du matin. Je vous rappelle cette information. Vous circulez entre Bordeaux et Bayonne sur l'autoroute A63 en direction de Bayonne au kilomètre 82 près de la commune d'Escourse. Sachez que la voie de droite est neutralisée suite à la panne d'un poids lourd sur la bande d'arrêt, qui est en panne sur la bande d'arrêt d'urgence. Vous devez donc ralentir et penser à vous décaler sur la voie du milieu et celle de gauche et évidemment à adapter votre vitesse pour éviter tout accident. Point complet sur vos conditions de circulation qui sont fluides dans l'ensemble. Ce sera à 4h15 juste après Texas.

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1: Un trafic qui revient petit à petit à la normale, qui reste fluide même dans l'ensemble à 4h17 sur le 107.7. Les informations que j'ai à vous donner concernent toujours cette panne donc sur l'autoroute A63. Vous circulez entre Bordeaux et Bayonne au niveau du kilomètre 82. Vous avez donc toujours ce poids lourd qui est arrêté sur la bande d'arrêt d'urgence en panne. La voie de droite est neutralisée. Le patrouilleur et les deux panneurs sont sur place. Vous devez donc penser à vous décaler sur la voie du milieu et celle de gauche et adapter votre vitesse. On reste sur l'autoroute A63. Vous circulez toujours entre Bordeaux et Bayonne en direction de Bayonne, cette fois au kilomètre 46 après la sortie Salle. Vous êtes dans la région, vous êtes en Gironde, près de la commune de Bélin-Bélier, et vous avez donc un véhicule qui est en panne également. Il s'agit donc d'une voiture avec sa remorque en panne sur la bande d'arrêt d'urgence. Soyez donc vigilants, ce véhicule qui n'est pas sur les voies, mais vous devez évidemment adapter votre vitesse et être extrêmement vigilant. Ouvrez bien les yeux pour ne pas percuter ce véhicule et sa remorque. Et puis on va rester dans le sud-ouest. On va partir vers Brive-la-Gaillarde. Sachez que si vous circulez au niveau et que vous arrivez au niveau de la jonction entre l'autoroute A20 et l'autoroute A89 en direction de Bordeaux, il y avait donc ce semi-remorque qui était en panne, qui faisait que la circulation était possible, mais au ralenti. Ce semi-remorque a depuis été dépanné, mais Stéphane le patrouilleur est toujours sur place en train de nettoyer les voies car le véhicule qui était en panne a subi une fuite d'huile moteur, de l'huile qui a pu potentiellement être sur la chaussée et qui est donc en train d'être nettoyée. Soyez donc vigilants, faites attention à Stéphane le patrouilleur et faites attention également à vous quand vous circulez sur cette autoroute. Et puis sinon, dans l'ensemble, écoutez, la circulation se déroule extrêmement bien. On a toujours un peu de pluie, que vous soyez vers la Corrèze justement ou dans le bassin parisien, en Eure-et-Loir, et surtout beaucoup de pluie vers Lyon et Clermont-Ferrand. Soyez redoublés évidemment d'attention et de vigilance face à ces chaussées qui peuvent être mouillées, parfois détrempées, et vous pourriez perdre de l'adhérence. Pensez donc à ralentir, à adapter votre vitesse pour éviter tout type d'accident et garder une circulation qui reste évidemment fluide. Et puis justement, écoutez, on va rester dans cette autoroute. On va rester dans le sud-ouest. On va aller dans le sud-ouest sur l'autoroute A64. Vous circulez entre Toulouse et Bayonne en direction de Bayonne. Sachez qu'au niveau du kilomètre 131, après la sortie numéro 12 Tarbes Ouest, vous avez un véhicule qui est en panne sur la bande d'arrêt d'urgence et la voie de droite. Ce qui fait que la voie de droite est neutralisée. Le patrouilleur est sur place. Le dépanneur aussi. Notre patrouilleur Geoffroy qui est sur place. Pensez donc à faire attention et d'ores et déjà vous décaler sur la voie de gauche. Pensez évidemment à ralentir et adapter votre vitesse. 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Ce sera juste après le titre American Boy, le classique d'Estelle et Kanye West.

0: l'autoroute A63. Vous êtes entre Bordeaux et Bayonne, en direction de Bayonne. Sachez qu'il y a toujours ce poids lourd qui est en panne sur la bande d'arrêt d'urgence. Le patrouilleur et le dépanneur sont toujours sur place et la voie de droite est neutralisée. Pensez donc à vous décaler sur la voie du milieu et celle de gauche et évidemment à ralentir. Et puis, une autre information qui vient de me parvenir, toujours sur l'autoroute 63, vous circulez entre Bordeaux et Bayonne, en direction de Bayonne, cette fois au kilomètre 89, après le diffuseur Cap de Pin, près de la commune d'Aunès-Larry, donc au niveau de l'aire d'Aunès-Larry Ouest. Il y a donc un véhicule qui est en panne. Ce véhicule est une voiture, tout simplement, en panne au niveau de cette aire d'Aunès-Larry Ouest. Soyez donc vigilants et tout de suite, comme promis, je vous avais dit, on part dans les années 80. Embarquement immédiat pour un voyage spatio-temporel dans votre rendez-vous estival consacré aux voitures mythiques. Loïc Alsac nous fait monter à bord d'une voiture qui a électrisé le cinéma.
1: Quelle voiture a réussi l'exploit de devenir à la fois une icône de cinéma tout en étant un véritable flop commercial? Vous l'avez deviné, il s'agit de la DeLorean DMC-12 de la saga Retour vers le futur.
2: Nom de Dieu!
1: Ce coupé est équipé d'un V6 de 130 chevaux. Il est né de l'imagination de John Zachary DeLorean. En 2 ans de commercialisation, au début des années 80, le bolide n'est produit qu'à 9000 exemplaires. Jugé peu fiable et trop cher à fabriquer, mais doté d'un sacré style, avec ses 2 porte-papillons, ses formes anguleuses et sa carrosserie en acier inoxydable.
3: Tu vas assister à ma toute nouvelle expérience, la plus importante de ma vie, le couronnement de toute ma carrière.
4: Oh bah, on dirait une DeLorean, non? Qu'est-ce que vous lui avez fait?
3: Toutes les questions recevront une réponse. Film, et on commence.
1: Une véritable gueule de cinéma, en somme, parfaite pour le réalisateur Robert Zemeckis et le producteur Bob Gale, qui s'en empare pour en faire la machine à voyager dans le temps de la saga. Pendant les 3 films, cet ovni mécanique connaîtra de nombreuses modifications au gré des aventures de Doc Brown et Marty McFly.
5: Hey Doc, reculez, la route est trop courte pour atteindre 88 miles à l'heure.
6: La route? Là où l'on va, on n'a pas besoin de route.
1: À la fin du 3e opus, la DeLorean sera détruite par un train, mais pas de quoi faire oublier cette voiture mythique du cinéma hollywoodien des années 80.
0: Merci Loïc, d'autres voitures mythiques sont à découvrir sur notre site internet et notre application.
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0: Point sur vos conditions de circulation à 4h30, juste après Manon Lisa et son titre, le petit pêcheur.
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1: Avec une circulation qui est fluide dans l'ensemble, une information qui vient de me parvenir à l'instant. Vous circulez sur l'autoroute A83 entre Nantes et Niort, en direction de Niort et de l'autoroute A10. Sachez qu'après la sortie numéro 6, Chantonnet, des cônes, un ou plusieurs cônes se trouvent sur la voie de droite. Une voie de droite qui est donc neutralisée. Pensez donc à vous décaler sur la voie de gauche. Le patrouilleur Jérôme est en train de se rendre en route. Et puis on a toujours au niveau de la jonction entre l'autoroute A20 et l'autoroute A89 en direction de Bordeaux. Vous êtes à Brive-la-Gaillarde. Il y a donc toujours ce semi-remorque qui était en panne. Il a été depuis dépanné. Mais le patrouilleur Stéphane est toujours sur place et il est en train de nettoyer la chaussée car ce semi-remorque avait subi une fuite d'huile moteur. Et donc faites attention à lui. Pensez évidemment à ralentir, adapter votre vitesse quand vous arrivez au niveau de cette jonction pour éviter tout accident. Et puis on va partir sur l'autoroute A63 où là plusieurs véhicules sont en panne. On va commencer au niveau du kilomètre 46. Vous êtes en Gironde, vous circulez entre Bordeaux et Bayonne en direction de Bayonne et près de la commune de Belin-Bélier. Vous avez donc cette voiture et une remorque qui est en panne sur la bande d'arrêt d'urgence. Pensez donc à être vigilant et à évidemment adapter votre vitesse quand vous êtes au niveau de ce kilomètre 46. Et puis on va partir au niveau du kilomètre 82. Toujours sur la 63, toujours en direction de Bayonne. Cette fois, on est dans les Landes. Après la sortie Labouère, vous avez donc toujours ce poids lourd qui est en panne sur la bande d'arrêt d'urgence. La voie de droite est neutralisée. Le dépanneur et le patrouilleur sont toujours sur place. Faites attention à eux et pensez d'ores et déjà à vous décaler sur la voie du milieu et celle de gauche et à adapter votre vitesse. Et puis, une information que je vais vous donner. Cette fois, on est donc dans le Val-de-Loire. Sachez que jusqu'à aujourd'hui, midi au plus tard, la bretelle d'entrée Langers numéro 7 de l'autoroute A85 est fermée en direction d'Angers pour réaliser des travaux sur un pont. Et dans l'ensemble, je vous le rappelle, la circulation est extrêmement fluide. En plus, on a une pluie qui commence à se calmer. Sachez que déjà, au niveau de la région parisienne, ça s'est vraiment largement calmé. Ça s'est décalé vers l'est. Et pour le coup, en fait, il y a beaucoup de pluie dans la région de Lyon et de Clermont-Ferrand, avec des orages également. Et si vous circulez dans ces endroits-là, faites vraiment attention, car la chaussée pourrait être mouillée. On a aussi de la pluie dans le département suivant. Il s'agit de la Creuse. Vous avez aussi de la pluie dans la Creuse. Donc faites attention, si vous circulez dans ces départements et sur ces routes, elles pourraient être évidemment impactées par cette pluie. Et donc la chaussée pourrait être mouillée, voire trempée. Vous pourriez perdre de l'adhérence. Pensez donc à ralentir si vous circulez actuellement sous la pluie et sous des orages. Et faites extrêmement attention à vous et adaptez votre vitesse pour continuer d'avoir un trafic qui est fluide à 4h33 sur le 107.7.
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Rosalia, à l'instant, sur le 107.7, point complet sur vos conditions de circulation. On fera ça à 4h45. Je vous rappelle toujours cette information. Ce poids lourd qui est en panne sur l'autoroute A63. Vous circulez entre Bordeaux et Bayonne en direction de Bayonne au kilomètre 82. Vous êtes dans les Landes, proche de la commune d'Escourse. Et donc, ce véhicule qui est sur la bande d'arrêt d'urgence. Sachez que la voie de droite est neutralisée. Pensez donc à vous décaler sur la voie du milieu et celle de gauche. Si elle est neutralisée, cette voie de droite, cela veut dire que vous ne pouvez pas circuler dessus. Le dépanneur et le patrouilleur sont toujours sur place et pensez donc à adapter votre vitesse. Point complet sur vos conditions de circulation. Ce sera après Méja, le titre All About The Money, et tout de suite c'est Vernis Rouge et sa chanson La Fille.

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1: Et le trafic est fluide à 4h45, vous circuliez dans le centre, dans l'ouest, dans le sud-ouest ou aussi sur l'autoroute A355 dans l'est. Je vous rappelle cette information, vous qui circulez sur l'autoroute A63 au niveau du kilomètre 82 près de la commune d'Escourse dans les Landes, vous circulez entre Bordeaux et Bayonne et vous roulez en direction de Bayonne. Il y a donc ce poids lourd qui est toujours sur la bande d'arrêt d'urgence, le patrouilleur et le dépanneur sont sur place et la voie de droite est neutralisée. Vous devez donc vous décaler sur la voie du milieu et celle de gauche et évidemment pensez à adapter votre vitesse. Et puis on part toujours, on reste dans le sud-ouest, pardonnez-moi, on part dans la région de Brive-la-Gaillarde avec cette jonction entre l'autoroute A20 et l'autoroute A89 en direction de Bordeaux. Cette jonction, il y avait un semi-remorque qui a subi une fuite d'huile moteur, il était en panne donc, et la circulation se faisait de manière extrêmement compliquée. Bah, sachez tout simplement que ce véhicule a depuis été dépanné, mais le patrouilleur Stéphane est toujours sur place et il est en train de nettoyer la chaussée, faites donc attention à lui et pensez surtout à ralentir au niveau de cette jonction pour faire attention à notre patrouilleur Stéphane. Votre circulation pourrait donc être impactée. Vous devez potentiellement rouler un peu plus lentement au niveau de cette jonction. Et puis je vois cette information qui vient de me parvenir. Vous circulez sur l'autoroute A83 entre Nantes et Niort en direction de l'autoroute A10. Vous souhaitez entrer sur cette autoroute A83 au niveau de l'entrée Saint-Hermine. C'est l'entrée numéro 7. Sachez qu'un convoi exceptionnel se trouve dans cette entrée, ce qui fait que cela pourrait impacter votre circulation. En dehors de ça, écoutez, la circulation, le trafic se déroule bien, peu importe où vous vous trouvez. Si je n'ai pas parlé des autoroutes sur lesquelles vous êtes, on a toujours des orages donc vers la Creuse et notamment dans le 07 et la région de Lyon et de Clermont-Ferrand qui pourraient impacter votre circulation si la chaussée venait à être détrempée. Pensez donc à adapter votre vitesse et à ralentir si jamais la chaussée est extrêmement mouillée pour éviter tout accident. Cet été, votre rendez-vous Play Replay se met en mode vacances. Certaines séries transforment les villes en véritables cartes postales et donnent envie de partir sur le champ. Dans un instant, direction Saint-Tropez avec une série culte des années 90, Sous le soleil. C'est juste après Oshi et sa marinière.

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1: Ouchi à l'instant et son titre Ta marinière sur le 107.7. Il est 4h51, le temps pour moi de vous rappeler cette information qui concerne l'autoroute A63. Vous circulez entre Bordeaux et Bayonne en direction de Bayonne et sachez qu'au niveau du kilomètre 82, juste avant la sortie numéro 15, Sabre Escourse, vous avez donc toujours ce poids lourd qui est en panne sur la bande d'arrêt d'urgence. La voie de droite est neutralisée, le patrouilleur et le dépanneur sont toujours sur place. Pensez donc à vous décaler sur la voie de gauche et la voie du milieu pour adapter votre vitesse pour continuer à avoir une circulation le plus fluide possible. La plus fluide possible, oui, une circulation. Comme promis, direction Saint-Tropez, Mathilde Ferrière nous emmène dans l'univers de Sous le Soleil, une série qui a fait de la Riviera une véritable carte postale d'été.
2: Sous le soleil, c'est l'histoire de trois amis, Laure, Jessica et Caroline, qui grandissent entre amitié, histoire d'amour et choix de vie dans l'un des lieux les plus emblématiques de la Côte d'Azur.
3: Il veut vraiment que je chante.
4: Mais attends, tu fonces, Jessica, bien sûr.
5: Mais y a pas quelque chose qui te plairait?
4: Je sais pas, moi.
3: Ouais, un truc intéressant.
2: Bienvenue à Saint-Tropez, entre Port Saint-Illan, yacht à marais sous le soleil, terrasse animée et plage de sable fin.
6: C'est sans alcool, j'espère.
7: Des fruits, rien que des fruits blandis. C'est mon cocktail maison.
2: Entre coucher de soleil sur le port, soirée d'été et eau turquoise, la série transforme Saint-Tropez en véritable décor de vacances. Une carte postale vivante qui a fait rêver toute une génération.
8: Tu vas où, là? Laisse-moi te
9: changer. Mais arrête de me prendre pour une conne, ça! Tu vas pas, tu viens de tout perdre. Ta femme, ton fils, c'est terminé. Non. T'entends?
8: Non.
10: Ça te dirait une mine noce dans le port de Gênes?
9: Où tu veux, je m'en fous.
2: Diffusée pendant plus de 10 ans, elle a installé l'image d'un été éternel entre plages mythiques et ambiance chic et décontractée de la Riviera, sous le soleil, à retrouver encore et encore sur TF1. Sous
11: le soleil, le marine est doux, ébloui pareil.
1: Merci Mathilde Ferrière pour cette chronique. Play, replay, prochain point sur vos conditions de circulation. Ce sera à 5h du matin après avoir fait un point sur l'actualité et la météo qui vous attend pour ce vendredi. Avant ça, vous allez finir 7h en musique avec Lynn et son titre dans ton téléphone. Et tout de suite, c'est Tame Impala et Jenny.

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1: Bonjour à toutes et à tous. L'Assemblée nationale vote l'imprescriptibilité des crimes commis sur les mineurs. Les députés ont approuvé hier soir cette mesure historique. Concrètement, ces crimes pourraient être poursuivis sans limite de temps, comme c'est déjà le cas pour les crimes contre l'humanité. Le gouvernement salue une avancée majeure, mais reconnaît que la mesure pourrait être contestée sur le plan constitutionnel. L'enquête se poursuit après les incendies de la forêt de Fontainebleau. Deux ouvriers ont été mis en examen hier pour destruction involontaire par incendie. Selon le parquet, une étincelle produite par une disqueuse lors de travaux sur une glissière de sécurité de l'autoroute A6 serait à l'origine du principal départ de feu. Deux autres suspects, soupçonnés d'avoir allumé volontairement d'autres incendies, ont déjà été écroués. Emmanuel Macron a salué l'engagement des pompiers mobilisés depuis plusieurs jours. La prudence est de mise dans le quart sud-est. 8 départements restent placés en vigilance orange pour des orages violents. Météo France redoute de fortes rafales de vent et des chutes de gros grêlons. En parallèle, la vague de chaleur continue de reculer sous l'effet de cette dégradation orageuse. Nouveau rebondissement dans l'affaire Delphine Jubilard. Des ossements ont été retrouvés hier dans le Tarn à l'endroit indiqué par Cédric Jubilard, qui a reconnu mercredi devant la justice avoir commis, je cite, un acte abominable. Des analyses doivent désormais confirmer s'il s'agit bien des restes de son épouse disparue en décembre 2020. Et puis à l'international, l'escalade militaire se poursuit entre les États-Unis et l'Iran. Selon les médias iraniens, des frappes américaines ont visé hier soir plusieurs infrastructures de transport, notamment des ponts près du détroit d'Ormuz. Téhéran fait état d'au moins 3 morts. L'Iran a répondu cette nuit en visant des bases américaines au Koweït, au Bahreïn et au Qatar. Et puis du sport avec la 13e étape du Tour de France aujourd'hui entre Dole et Belfort et un parcours favorable aux grimpeurs. Hier, le Belge Tim Merlier a remporté au sprint sa 3e victoire d'étape. Tadej Pogacar a lui conservé le maillot jaune. Il est 5h02, c'est la fin de ce flash. Un point sur votre circulation après la météo. Et ce matin, le temps sera nuageux sur le centre, l'ouest et le sud-ouest du pays, avec de la pluie à la frontière avec l'Espagne. Des orages feront leur apparition l'après-midi, notamment en Alsace et en Auvergne-Rhône-Alpes. Côté température ce matin, 21 degrés au Mans et Aurillac, 22 à Wissembourg et Limoges, 23 à Vichy, 24 à Brive et Toulouse et 29 degrés à Perpignan. Cet après-midi, 25 degrés à Bourges et Strasbourg, 26 à Rodez et Pau, 27 à Aurillac, 28 à Montluçon et Auch, 29 à Nantes et Fontenay-le-Comte, 31 à Cahors et 34 degrés à Perpignan.
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1: Avec un trafic qui est fluide à 5h03 à l'instant sur le 107.7, alors que le soleil commence à se lever sur différentes autoroutes, notamment s'il faut circuler dans le centre, proche de Clermont-Ferrand et un peu partout. Voilà, le soleil qui se lève petit à petit et une circulation qui est fluide. Je vous rappelle toujours ce véhicule qui est en panne, ce poids lourd qui est en panne sur l'autoroute A63. Vous circulez entre Bordeaux et Bayonne en direction de Bayonne et juste avant la sortie Sabre-Escourse, vous avez donc un poids lourd qui est en panne sur la bande d'arrêt d'urgence, qui fait que la voie de droite est toujours neutralisée. Vous devez donc vous décaler sur la voie du milieu et celle de gauche et penser à adapter votre vitesse et rester vigilant. Alors que je vous en ai parlé pendant une grande partie de la nuit, on avait un véhicule qui était en panne entre Lyon et Bordeaux au niveau de la jonction entre l'autoroute A20 et l'autoroute A89 dans la région de Brive-la-Gaillarde. Et bah, sachez que la circulation avait été ralentie. Vous aviez dû notamment circuler très très lentement. La circulation est revenue à la normale. Vous pouvez donc à nouveau emprunter cette bifurcation avec une vitesse normale. Restez tout de même vigilant, cela est très important. Et puis je vous rappelle cette information aussi, si vous souhaitez rejoindre l'autoroute A83 qui relie Niort à Nantes en direction de Nantes, sachez qu'au niveau de la sortie Saint-Hermine, c'est la sortie numéro 7, si vous souhaitez prendre cette entrée, plutôt l'entrée Saint-Hermine numéro 7, il y a toujours ce convoi exceptionnel qui est signalé, et d'ailleurs un convoi qui vient d'être relocalisé. Il est donc en place si vous circulez donc en direction de Nantes, toujours sur l'autoroute A83. Après la sortie numéro 7 Saint-Hermine, la voie de droite est neutralisée. Vous devez donc vous décaler sur la voie de gauche. Cela est très important et pensez à adapter votre vitesse face à ce convoi exceptionnel, voilà, c'est mieux dans ce sens-là. Et puis je vous rappelle cette information, sachez qu'en région Centre-Val de Loire jusqu'à aujourd'hui midi au plus tard, la bretelle d'entrée Langer, c'est la bretelle d'entrée numéro 7 de l'autoroute A85 est fermée en direction d'Angers pour réaliser des travaux sur un pont. Rejoignez l'autoroute A85 en direction de Tours et de Vierzon et empruntez la sortie numéro 8 Villandry. Vous reprenez l'autoroute A85 en direction d'Angers et je vous le rappelle, cet épisode orageux avec beaucoup de pluie cette nuit, si vous circuliez notamment dans le bassin parisien ou même vers Biarritz ou Clermont-Ferrand, cette perturbation qui se décale petit à petit vers l'est, il y a toujours de la pluie en Corrèze ou vers Clermont-Ferrand, mais justement je vous le rappelle, il est très important de rester vigilant, les chaussées peuvent être encore humides voire totalement trempées, ce qui pourrait vous faire perdre de l'adhérence et créer éventuellement des accidents. Pensez donc évidemment à ralentir et adapter votre vitesse pour éviter tout accident et continuer d'avoir un trafic qui reste fluide en ce début de vendredi matin, ce début de journée, le 17.
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0: C'était Iggy Pop à l'instant avec son titre In the Descar. Dans quelques instants, votre rendez-vous de l'été, les danses de l'été. Ces tubes qui nous ont fait danser aux quatre coins du monde et que nous connaissons encore par cœur. Aujourd'hui, retour en 1997 avec Wes et son immense succès À l'année. Une chanson en langue bantoue devenue l'un des plus grands tubes de l'été en France. Préparez-vous à la fredonner. C'est juste après vos conditions de circulation.
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0: Des conditions de circulation qui sont fluides dans l'ensemble. Quelques informations à vous signaler cependant avec un convoi exceptionnel qui roule sur l'autoroute A83 entre Niort et Nantes en direction de Nantes. Après la sortie numéro 6 Chantonnet, la voie de droite est neutralisée. Pensez donc à vous décaler sur la voie de gauche et à adapter votre vitesse suite à ce convoi exceptionnel qui circule donc sur l'autoroute A83. Et puis on va partir sur l'autoroute A89. Vous circulez cette fois entre Bordeaux et Lyon, en direction de Périgueux et de Lyon, avec cet animal qui aurait été percuté sur la voie de gauche après la sortie NUP 13.1, Mussidan Est. Pensez donc à d'ores et déjà vous décaler sur la voie de droite. On reste dans le sud-ouest avec ces obstacles signalés sur la chaussée entre Toulouse et Bordeaux sur l'autoroute A62. Vous circulez en direction de Bordeaux et au niveau du péage de Saint-Selve, des obstacles sont signalés sur la chaussée. Pensez donc à être vigilant avant d'arriver à cette barrière de péage. Et puis, si jamais vous circulez, vous souhaitez quitter l'autoroute A61, vous circulez entre Toulouse et Bordeaux en direction de Bordeaux et que vous souhaitez prendre la sortie numéro 20 Villefranche, pensez évidemment à être vigilant car un véhicule est en panne et se trouve dans cette bretelle de sortie, la numéro 20. Et puis, on va partir sur l'autoroute A63, toujours au niveau du kilomètre 82, vous circulez entre Bordeaux et Bayonne. Et donc, je vous disais, en direction de Bayonne, juste avant la sortie Sabresse-Escourse, c'est la sortie numéro 15. Un véhicule, un poids lourd, est en panne sur la bande d'arrêt d'urgence. Le patrouilleur et le dépanneur sont toujours sur place. Et la voie de droite est neutralisée. Pensez donc là aussi à vous serrer sur la voie du milieu et celle de gauche, car vous ne pouvez pas emprunter la voie de droite et adapter évidemment votre vitesse. Et puis, on va repartir tout en haut, tout dans le nord de la France. Vous circulez à l'ouest de Paris, sachez qu'au plus tard, jusqu'à 6h du matin sur l'autoroute A86, le tunnel du duplex est fermé dans les deux sens de circulation entre Vélizy et Rueil-Malmaison pour effectuer des travaux d'entretien et de maintenance. Poursuivez sur l'autoroute A10 en direction de Paris car l'accès à la Nationale 118 est également fermé en raison de travaux. Et sinon, dans l'ensemble, si je n'ai pas parlé des autoroutes et des régions que vous êtes en train de traverser, c'est que la circulation est extrêmement fluide. Comme promis, retour sur l'une des chansons qui a l'une de ces chansons de l'été qui traverse les générations sans prendre une ride. Je vais arriver. Comme promis, retour sur l'une de ces chansons de l'été qui traverse les générations sans prendre une ride. En 1997, Wes faisait danser toute la France avec À l'année, un tube venu du Cameroun qui continue encore aujourd'hui de faire bouger les foules, Christelle Mollon.
2: En 1997, cette voix envahit les radios françaises. Elle ne parle ni anglais ni français et pourtant tout le monde danse. Ce morceau, c'est À l'année de Wes, chanteur camerounais installé dans le nord de la France. À l'époque, le pari est fou. Une chanson chantée en langue bantoue, l'une des langues du Cameroun, sans refrain explicatif, sans histoire claire. Mais Wes et son producteur, Michel Sanchez du groupe Deep Forest, misent sur autre chose. Le rythme, la répétition, la transe. Résultat, À l'année devient numéro 1 du top 50, tube de l'été, matraqué en radio et à la télé, et porté aussi par une chorégraphie signée Mia Fry, comme pour la Macarena un an plus tôt. Mais ce qui est frappant, c'est que À l'année ne vieillit pas. Pas de paroles datées, pas de références d'époque. Le morceau parle directement encore. C'est pour ça qu'il revient plus de 20 ans après sur TikTok et dans les clubs. En 2020, un remix du DJ Robin Schulz relance le titre et une nouvelle génération découvre qu'À l'année n'est pas un vieux tube, c'est un morceau hors du temps. À l'année, ce n'est pas seulement un souvenir des années 90, c'est la preuve qu'une chanson peut traverser les décennies quand elle fait simplement ce qu'elle promet, rassembler et faire danser.

C'était à l'année de Wes, l'une de vos danses de l'été sur le 107.7. Un rendez-vous à découvrir sur la route de vos vacances, mais aussi sur notre site et notre application. Prochain point sur vos conditions de circulation, ce sera 5h30 du matin. Tout de suite, un peu de musique. Encore une fois, on continue en musique même jusqu'à 5h30. Tout de suite, c'est Youngblood.

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Julien Doré à l'instant sur le 107.7 à 5h28 du matin. Si vous circulez sur l'autoroute A63 entre Bordeaux et Bayonne en direction de Bayonne, je vous rappelle qu'au kilomètre 82, juste avant la sortie numéro 15, Sabre-Escourse, la voie de droite est toujours neutralisée suite à la panne d'un poids lourd qui est sur la bande d'arrêt d'urgence. Vous ne pouvez donc pas rouler sur la voie de droite. Vous devez donc vous décaler sur la voie du milieu et celle de gauche. Point complet sur vos conditions de circulation. Juste après, Elliott et son titre, La Camisa Negra.

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1: Et un trafic qui se déroule bien à 5h31 sur le 1077. Quelques informations à vous communiquer. Cependant,

0: notamment sur l'autoroute A83. Vous circulez entre Niort et Nantes en direction de Nantes au kilomètre 50 juste après la sortie, numéro 5 des Essarts, ce convoi exceptionnel qui continue de circuler. Soyez donc vigilants si vous êtes sur cette autoroute A83 et il est normalement sur la voie de droite. Pensez donc à adapter votre vitesse comme on dit. On va partir en direction de Périgueux, cette fois sur l'autoroute A89. On descend un peu plus dans le sud-ouest. Vous circulez entre Bordeaux et Lyon en direction de Lyon et un animal aurait été percuté sur la voie de gauche après la sortie 13.1 Mucidan Est. Cet animal donc qui serait potentiellement donc sur la gauche. Donc pensez d'ores et déjà à ralentir, vous décaler sur la voie de droite et restez évidemment vigilant. Ouvrez bien les yeux pour éviter de percuter cet animal qui se trouverait sur la chaussée. Et puis on va partir dans le sud-ouest avec plusieurs informations qui concerne notamment l'autoroute A61. Vous circulez entre Toulouse et Narbonne en direction de Narbonne et vous comptez prendre la sortie numéro 20 à Villefranche. Sachez qu'un véhicule est en panne et le dépanneur est sur place également. Soyez donc vigilants au niveau de cette sortie numéro 20 Villefranche. Et puis on part cette fois, on va encore plus dans l'ouest. Vous circulez sur l'autoroute A62 entre Toulouse et Bordeaux en direction de Bordeaux. Sachez que Il y a plusieurs obstacles qui se trouvent sur la chaussée juste avant le péage de Saint-Selve. Soyez donc vigilants et ouvrez bien les yeux pour éviter ces obstacles. Et puis on finit cette dernière information, vous circulez sur l'autoroute A63 entre Bordeaux et Bayonne en direction de Bayonne juste avant la sortie Sabre-Escourse au kilomètre 82. Vous avez toujours ce poids lourd qui est en panne sur la bande d'arrêt d'urgence. La voie de droite est neutralisée, le dépanneur et le patrouilleur sont toujours sur place. Vous devez donc vous décaler sur la voie du milieu et celle de gauche et pensez évidemment à adapter votre vitesse. Et voilà, sinon en dehors de ces quelques informations, la circulation est fluide, que vous circuliez dans le centre, dans l'ouest, dans le sud-ouest ou même en Alsace sur l'autoroute A355.
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Pascal Obispo et Icar à 5h40 sur le 107.7. Point complet sur vos conditions de circulation. Ce sera à 5h45. Le temps pour moi de vous rappeler cette information. Si vous circulez sur l'autoroute A63 entre Bordeaux et Bayonne, en direction de Bayonne au kilomètre 82, juste avant la sortie numéro 15, ça, Brest-Course, vous avez toujours ce poids lourd qui est en panne sur la bande d'arrêt d'urgence, ce qui fait que la voie de droite est neutralisée. Vous ne pouvez pas circuler dessus. Vous devez vous décaler sur la voie du milieu et la voie de gauche et évidemment adapter votre vitesse. Merci beaucoup pour le conducteur du poids lourd, le patrouilleur et le dépanneur qui sont toujours sur place. Point complet sur vos conditions de circulation à 5h45. Pardonnez-moi, avancez de la musique avec Jungle et tout de suite c'est Matt Simons.

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1: Avec à 5h46, alors que le soleil est bien levé sur les autoroutes du centre, de l'ouest, du sud-ouest et de l'autoroute A355, quand vous circulez dans l'est près de Strasbourg. Les informations que j'ai à vous donner concernent principalement le sud-est, avec notamment, si vous circulez sur l'autoroute A61, entre Toulouse et Narbonne, en direction de Narbonne, au niveau, si vous souhaitez quitter cette autoroute, au niveau de la sortie numéro 20, Villefranche, sachez qu'un véhicule se trouve toujours en panne, le dépanneur et le patrouilleur sont sur place. Soyez donc vigilants si vous souhaitez prendre cette sortie. Et puis, on va remonter un peu en direction de Bordeaux. Cette fois, vous circulez sur l'autoroute A62 en direction de Bordeaux depuis Toulouse. Sachez que juste avant la barrière de péage de Sainte-Selve, il y a donc des obstacles qui sont présents sur la chaussée. Soyez vigilants si vous circulez en direction de cette barrière de péage de Saint-Selve. Et puis on va partir beaucoup plus dans le sud-ouest. Vous circulez sur l'autoroute A82 entre Toulouse et Bordeaux entre Bordeaux et Bayonne en direction de Bayonne au niveau du kilomètre 82 juste donc sur l'autoroute A63 juste avant la sortie Sabre-Escourse. Vous avez donc toujours ce poids lourd qui est en panne sur la bande d'arrêt d'urgence. Le dépanneur et le patrouilleur sont toujours sur place et la voie de droite et neutraliser. Pensez donc à évidemment vous décaler sur la voie du milieu et la voie de gauche et à adapter votre vitesse. On va remonter un peu, cette fois-ci on part vers Périgueux sur l'autoroute A89, on remonte dans l'ouest. Vous circulez entre Bordeaux et Lyon en direction de Lyon. Sachez qu'après la sortie 13.1 Mussidan Est, vous avez donc un animal mort qui est signalé sur le côté sur la voie de gauche, un animal qui aurait été percuté sur la voie de gauche. Pensez donc il est 5h48, vous pouvez dès à présent penser à vous décaler sur la voie de gauche, adapter votre vitesse et rester vigilant pour éviter de percuter cet animal qui se trouverait sur la voie de gauche. Et puis enfin, on va finir, vous circulez sur l'autoroute A83 entre Niort et Nantes en direction de Nantes avec ce convoi exceptionnel qui continue de circuler. Il va bientôt arriver au niveau de la sortie numéro 4 Montaigu. Si vous êtes sur cet axe de l'autoroute A83, pensez évidemment à vous décaler sur la voie de gauche si vous roulez derrière ce convoi exceptionnel. Et puis un tout petit point qu'on va faire sur les prévisions pour ce troisième week-end du mois de juillet qui, sans surprise, s'annonce à nouveau chargé, essentiellement dans le sens dit des départs. Les perturbations se concentreront principalement dans le sud-est où vous serez nombreux à prendre la direction de la Méditerranée. Privilégiez un départ en début ou en fin d'après-midi, cela est notre conseil. Avant ça, il est 5h49, on va finir cette heure ensemble et évidemment, je vous le rappelle, le trafic est fluide si vous circulez dans le centre, dans l'ouest, dans le sud-ouest et sur l'autoroute A355. Dans un instant, tous au parc, l'un de vos rendez-vous de l'été sur le 107.7. Chaque semaine, nous vous faisons découvrir un parc à thème. Et aujourd'hui, direction l'Auvergne, près de Clermont-Ferrand, pour visiter Vulcania, un parc de culture scientifique qui nous emmène au cœur des volcans. Visite guidée juste après Elena et son titre Capuche.

0: Elena à l'instant sur le 107.7, il est 5h53.
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0: Et tout de suite, direction Clermont-Ferrand, dans le Puy-de-Dôme, pour notre série consacrée au parc à thème. Nous allons visiter Vulcania, au cœur de la chaîne des Puys. Le reportage d'Hélène Daly.
2: À la fois immersif et ludique, Vulcania est un parc d'exploration qui permet d'en savoir plus sur le fonctionnement des volcans et de notre planète. Sophie Rognon est la directrice de Vulcania.
3: Un volcan, c'est la traduction de ce qui se passe sous nos pieds à grande profondeur, avec les volcans effusifs, ceux dont on voit la lave qui s'écoule le long des parois, et puis ceux qui au contraire sont très explosifs, avec ce qu'on appelle des bombes. Donc on va apprendre comment ça se passe, la tectonique des plaques.
4: Les plaques tectoniques, c'est des morceaux de l'enveloppe de la Terre et elles bougent et on dit que le volcan y rentre en éruption.
5: Ils prennent la température des volcans un peu tous les jours comme un patient, comme les médecins.
3: Alors on apprend en s'amusant. Des phénomènes naturels extrêmes, les séismes, les ouragans, les tempêtes, les tsunamis et également la Terre dans l'espace.
2: Parmi les différentes animations, partez à la découverte des séismes et embarquez à bord d'une Amazu, une sorte de grand 8.
3: Qui simule donc un séisme et qui nous permet de pouvoir aller éprouver de belles sensations.
6: En fait, on apprend qu'il y a beaucoup de séismes, par exemple au Japon. Et donc, on a le sol qui bouge, on a du vent, de la chaleur et de la pluie.
2: Vulcania, c'est aussi un voyage au-dessus des volcans d'Auvergne à travers le regard d'un aigle royal.
3: Vous allez monter sur une plateforme qui vous amènera à faire le survol des volcans de la chaîne des Puys.
7: Le principe, c'est d'être à la place un peu de l'aigle et de redécouvrir les paysages d'Auvergne.
2: Vulcania, ce sont aussi des animations avec des scientifiques, des films sur écran géant et des voyages dans l'univers dans le plus grand planétarium de France avec son dôme immersif de 22 mètres de diamètre. Retrouvez toutes les infos sur le site vulcania.com.

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1: Bonjour à toutes et à tous. L'Assemblée nationale vote l'imprescriptibilité des crimes commis sur les mineurs. Les députés ont approuvé hier soir cette mesure historique. Concrètement, ces crimes pourraient être poursuivis sans limite de temps, comme c'est déjà le cas pour les crimes contre l'humanité. Le gouvernement salue une avancée majeure, mais reconnaît que la mesure pourrait être contestée sur le plan constitutionnel. L'enquête se poursuit après les incendies de la forêt de Fontainebleau. Deux ouvriers ont été mis en examen hier pour destruction involontaire par incendie. Selon le parquet, une étincelle produite par une disqueuse lors de travaux sur une glissière de sécurité de l'eau. D'autres incendies ont déjà été écroués. Emmanuel Macron a salué hier l'engagement des pompiers mobilisés depuis plusieurs jours. 8 départements du Sud-Est restent placés en vigilance orange pour des orages violents. Météo France redoute de fortes rafales de vent et des chutes de gros grêlons. En parallèle, la vague de chaleur continue de reculer sous l'effet de cette dégradation orageuse. Nouveau rebondissement dans l'affaire Jubilard. Des ossements ont été retrouvés hier dans le Tarn, à l'endroit indiqué par Cédric Jubilard, qui a reconnu mercredi devant la justice avoir commis, je cite, un acte abominable. Des analyses doivent désormais confirmer s'il s'agit bien des restes de son épouse, disparue en décembre 2010. Et puis à l'international, l'escalade militaire se poursuit entre les États-Unis et l'Iran. Selon les médias iraniens, des frappes américaines ont visé hier soir plusieurs infrastructures de transport, notamment des ponts près du détroit d'Ormuz. Téhéran fait état d'au moins 3 morts. L'Iran a répondu cette nuit en visant des bases américaines au Koweït, au Bahreïn et au Qatar. Et puis du sport, avec la 13e étape du Tour de France aujourd'hui entre Dole et Belfort, et un parcours favorable aux grimpeurs. Hier, le Belge Tim Merlier a remporté au sprint sa 3e victoire d'étape. Tadej Pogacar a lui conservé le maillot jaune. Il est 6h02, c'est la fin de ce flash. L'info revient dans une heure avec Clément Finot. Un point sur votre circulation après la météo.
2: Merci Raphaël. Ce vendredi matin, le temps est nuageux, voire orageux près des Pyrénées. Le ciel devrait se dégager dans le sud-ouest au fur et à mesure de la journée. Mais sur le massif central et sur la moitié nord du pays, la météo se dégrade et ce sont des orages qui sont au programme de l'après-midi. Côté mercure, 17 départements dans le sud-est restent en vigilance orange canicule. Mais les températures sont en baisse et ça fait du bien. Au meilleur de la journée, le thermomètre affichera 26 à Biarritz, 27 à Tarbes, 30 à Toulouse ou à Bordeaux et jusqu'à 31 degrés près de Brive-la-Gaillarde et de Clermont-Ferrand.
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2: 6h passées de 3 minutes, vous écoutez le 107.7 et tout de suite on fait un tour d'horizon de vos conditions de circulation dans le sud-ouest du pays. Bonne nouvelle, ça se passe globalement très très bien pour vous sur ce quart du pays, circulation parfaitement fluide. Une seule information à vous rappeler. Je vous rejoins pour ce faire en Gironde. Vous qui roulez sur la 62 en direction de Bordeaux, juste avant la barrière de péage de Saint-Selve, des obstacles se trouvent sur les voies. Pascal L'Homme en jaune est sur place pour pouvoir sécuriser cette zone et donc ramasser ces obstacles. Une fois qu'on a vu ça ensemble, eh bien, tout se passe très bien. Attention quand même par endroits, chaussées qui peuvent être détrempées ou quelques orages qui peuvent se déclarer. Si vous roulez sous la pluie ou sur des chaussées mouillées, vous n'hésitez pas à réduire votre vitesse.
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0: Zayn en duo avec Taylor Swift, I Don't Wanna Live Forever. Je vous souhaite un très bon début de journée à l'écoute du 107.7. En tout cas, sur votre trajet pour l'instant, c'est un très bon début de journée. Circulation parfaitement fluide, que ce soit près des grandes agglomérations ou plus en campagne. Tout se passe très très bien. 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Et bien voici le retour de la musique. Jacques Dutronc ou encore Naïka pour vous accompagner. Voici One Track Mind.
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1: Il est 6h15, vous écoutez le 107.7. Côté trafic, en ce tout début de journée du vendredi 17 juillet, ça se passe très très bien. Tous les voyants sont au vert, ça c'est la bonne nouvelle. Et la seconde, eh bien, c'est que je n'ai aucun événement à vous signaler. Pas de véhicule en panne, d'obstacle ou encore d'accident, ni de ralentissement à vous signaler qui pourrait venir impacter votre trajet. J'en profite donc pour vous rappeler que pour un bon partage de la route, la règle d'or, eh bien, c'est de rouler à droite. Vous dépassez, pensez à vous ou rabattre ensuite en mettant votre clignotant et en respectant les distances de sécurité. Voilà, vous savez tout. Et comme vous savez tout, on peut se permettre de reprendre tranquillement la route en musique pour vous accompagner dans les prochains kilomètres. Jamiroquai, et juste avant, je vais vous laisser pour vous réveiller bien tranquillement avec la voix toute douce de Matt Pokora et le titre Quand même.

Jamiroquai Virtual Insanity sur le 107.7. Côté trafic, ça se passe toujours très très bien. Circulation toujours aussi fluide dans le sud-ouest du pays. Donc on reviendra quand même en détail sur les quelques événements que j'ai à vous donner, informations qui pourront vous être utiles. Pour ça, je vous donne rendez-vous eh bien à 6h30. D'ici là, on va continuer en musique, mais avant quand même quelques mots sur la météo, parce que notamment vous qui roulez près du Massif Central, vous pouvez être impacté par quelques gouttes de pluie et surtout des chaussées bien détrempées qui vous poussent à adapter votre comportement au volant. Allez, comme promis, le retour de la musique. Et pour ce faire, on retrouve toujours cette icône Madonna avec American Life.

0: Dans un instant, votre rendez-vous absolument live en compagnie de Christophe Maé. Il a sorti en mars dernier son nouvel album Fête foraine avant d'entamer une tournée dans les prochains mois partout en France. Et nous allons replonger avec lui en 2008 lors de deux concerts un peu spéciaux qu'il avait donnés sur la plage. Ce sera juste après un point sur vos conditions de circulation qui arrive tout de suite.
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0: Il est 6h30, vous écoutez le 107.7 dans le quart sud-ouest du pays. Circulation parfaitement fluide dans ce début de journée du vendredi 17 juillet. J'ai quand même deux informations à vous donner. La première, elle nous emmène en Gironde. Je vous rejoins, vous qui roulez sur la 62 en direction de Bordeaux. Dans la sortie numéro 3, Langon, un fourgon est en panne et pourrait s'avérer gênant dans cette bretelle de sortie. Et puis je vais quitter la Gironde et prendre un petit peu de hauteur, vous rejoindre vous qui roulez près du Massif Central sur l'autoroute A89 par endroit. Vous pouvez être touché par quelques gouttes de pluie, les chaussées y sont aussi bien détrempées dans certains secteurs. Vous n'hésitez pas à réduire votre vitesse et puis aussi à augmenter vos distances de sécurité avec les véhicules qui vous précèdent pour éviter toute mauvaise surprise. Une fois que vous avez connaissance de ces deux informations, eh bien ailleurs, si je n'évoque pas votre situation, c'est parce que tout se passe pour le mieux.
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0: Aujourd'hui, c'est Christophe Maé qui monte sur la scène d'Absolument Live, ambiance détendue avec Marie Codemo.
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0: Allez, tout de suite, Marie Codemo.
2: C'est un artiste que l'on reconnaît instantanément avec son timbre de voix si spécial, son accent chantant venu de Provence qui ponctue chacun de ses titres. Christophe Maé est un artiste libre, il imagine, il explore, il teste différents styles et puis il partage beaucoup avec son public. Il a dans sa carrière sorti plusieurs albums live et intéressons-nous au tout premier, comme à la maison. Nous sommes en juin 2008, imaginez-vous, au coucher du soleil, le long d'un ponton en bois, sur la plage de sable blanc de Santa Giulia, au sud de la Corse, les orteils en éventail, et avec à quelques mètres de vous, Christophe Maé, ses musiciens, tous chevronnés,

une chorale gospel. Et on est tous bien d'accord, il y a comme une ambiance de vacances. Il chante évidemment ses titres de l'époque. Ça fait mal, belle demoiselle. Et puis on s'attache le titre qu'il a révélé au grand public. On prend nos serviettes et nos tongs et direction une scène de concert un peu spéciale et ensablée avec Christophe Maé dans Absolument Live.

Christophe Maé dans Absolument Live pour revivre d'autres concerts emblématiques. Rendez-vous sur les plateformes de podcast et évidemment notre site internet. Côté trafic, rien de nouveau. On peut donc tout de suite reprendre la route en musique. Dans les prochains kilomètres, vous allez voyager en compagnie de Marguerite. Mais juste avant, passons quelques minutes en compagnie du Marseillais Soprano pour se réveiller et être en feu.

0: Marguerite avec La Bosse pour vous accompagner en ce début de journée du vendredi 17 juillet. On va s'intéresser à nouveau à vos conditions de circulation dans le détail dans moins d'une minute.
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0: 6h45, vous écoutez le 107.7 dans le quart sud-ouest du pays. Tout se passe bien en tout cas, c'est bien fluide. Tous les voyants sont au vert dans cette partie du pays. Cependant, j'ai quand même 2 informations à vous donner. Pour ce faire, eh bien, je vous rejoins, vous qui circulez au pied des Pyrénées sur la 64. D'abord, en direction de Bayonne, 4 km après la sortie 14, Tournaille. Un poids lourd est en panne sur la voie de droite au niveau du kilomètre 154. Ça va être votre repère. Cette voie, elle a donc été neutralisée par l'homme en jaune qui se trouve sur place. En l'occurrence, c'est Romain. Conséquence pour vous, eh bien, il faut vous rabattre sur les deux voies les plus à gauche au niveau de ce kilomètre 154. Je reste sur cette même autoroute, mais cette fois en direction de Toulouse, 7 km après la sortie 20, Saint-Martory. Une plaque de tôle se trouverait sur la voie de gauche, près du kilomètre 228. Eric, l'homme en jaune, est en train de se rendre sur place. Une fois que vous savez ça, eh bien vous savez tout du trafic pur et dur. Quelques mots de météo, par contre, qui peuvent vous embêter. Vous qui circulez près du Massif Central sur l'autoroute A89, quelques donc, gouttes de pluie qui peuvent être d'actualité pour vous. Vous n'hésitez pas à réduire votre vitesse, 110 km/h au lieu de 130 et 100 km/h quand la limitation est à 110 lorsqu'il pleut ou que les chaussées sont détrempées. Ce que je vous propose maintenant, c'est pour commencer la journée dans la joie et la bonne humeur, quoi de mieux que d'écouter de la musique. Yael Naïm et Emma Peters pour vous accompagner tout de suite, Multicolore.
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Niosouliel Naïm pour vous accompagner en ce début de journée. 6h passées de 53 minutes, circulation toujours aussi fluide, mais je vous rappelle quand même qu'au pied des Pyrénées, vous qui roulez sur la 64 en direction de Bayonne, 4 km après la sortie 14, Tournaille, un poids lourd est en panne sur la voie de droite. On aura l'occasion de revenir sur cet événement dans le détail évidemment, mais après les informations de 7h. Et pour arriver justement jusqu'à ces informations, vous avez rendez-vous avec le roi de la pop. Et juste avant, je vous laisse découvrir ou redécouvrir un titre d'Amanda Bourneuf. Prenons ensemble une bouffée d'oxygène.

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0: Don't Care About Us, le roi de la pop Michael Jackson, pour vous accompagner jusqu'à votre point sur l'actualité présentée par la rédaction du 107.7. Il est tout juste 7h, très bon début de journée à vous.
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2: Bonjour à tous. Va-t-on vers un changement historique dans la justice française? L'Assemblée nationale a approuvé jeudi l'extension de l'imprescriptibilité, jusque-là réservée aux crimes contre l'humanité, à ceux commis sur les mineurs cette fois. Et si ce vote favorable a été salué par Matignon, Sébastien Lecornu se félicitant d'une avancée, la mesure pourrait par contre être retoquée pour cause d'inconstitutionnalité. Météo France lève son alerte orange aux orages. En revanche, 10 départements sont concernés par une vigilance de niveau 3 pour la canicule dans le sud-est du pays, sur le bassin méditerranéen en particulier. Plus d'infos après ce flash. À l'international, le Moyen-Orient toujours au cœur de l'actualité et les États-Unis ont bombardé l'Iran pour la 6e nuit consécutive. Si des infrastructures de transport ont été touchées, Téhéran a aussi accusé Washington d'avoir visé des cibles civiles. Les représailles iraniennes ne se sont pas fait attendre. D'ailleurs, dans les pays voisins, l'Iran a attaqué le Koweït, Bahreïn ou encore le Qatar. Après 6 jours de cette guerre réouverte, sa prise de parole était attendue et Donald Trump a, dans son allocution, surtout parlé de lui. Et le président américain n'en démord pas. L'élection de 2020 lui a été volée, le tout, encore une fois, sans donner la moindre preuve. Il a ensuite annoncé déclassifier des documents qui, selon lui, montrent que la Chine a piraté des données électorales. La Chine, justement, qui, elle, ce matin, appelle à une coopération mondiale sur l'intelligence artificielle. Son président Xi Jinping a appelé à une symphonie de coopération internationale à l'ouverture de la conférence mondiale sur l'IA à Shanghai. La régulation devient un enjeu central face aux risques désormais visibles liés à cette technologie, désinformation, cyberattaque ou encore usage militaire. Et puis enfin en sport, les outsiders vont tenter de tirer leur épingle du jeu pour la 13e étape du Tour de France. 205 km attend de le peloton aujourd'hui entre Dole et Belfort. Les deux premiers tiers de course sont très tranquilles avant un col de 3e catégorie et surtout la difficulté du jour, le ballon d'Alsace, col de 1ère catégorie où les punchers sont attendus. 7h02 sur le 107.7, prochain rendez-vous avec l'actualité dans une heure. Retour au trafic après la météo.
0: Merci Clément. Ce vendredi matin, le temps est nuageux, voire orageux près des Pyrénées. Le ciel devrait se dégager dans le sud-ouest au fur et à mesure de la journée. Mais sur le massif central et sur la moitié nord du pays, la météo se dégrade et ce sont des orages qui sont au programme de l'après-midi. Côté Mercure, une dizaine de départements dans le sud-est restent en vigilance orange canicule. Mais les températures sont en baisse et ça fait du bien. Au meilleur de la journée, le thermomètre affichera 26 à Biarritz, 27 à Tarbes, 30 à Toulouse ou à Bordeaux et jusqu'à 31 degrés près de Brive-la-Gaillarde et de Clermont-Ferrand.
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0: 7h passées de 3 minutes, vous écoutez le 107.7 dans le sud-ouest du pays. Trafic parfaitement fluide. Quelques informations quand même pour tout savoir vraiment de ce qu'il se passe et pouvoir anticiper et rouler en toute sécurité. Je vous rejoins, vous qui roulez au pied des Pyrénées près de Tarbes. Vous êtes sur la 64 en direction de Bayonne, 4 km après la sortie 14, Tournaille. Un poids lourd est en panne sur la voie de droite. Vous êtes concerné au niveau du kilomètre 154. Vous n'avez donc plus que les deux voies de gauche pour circuler. Je reste sur cette même autoroute, mais dans l'autre sens, direction Toulouse, 7 km après la sortie 20, Saint-Martory. Une plaque de tôle se trouverait sur la voie de gauche au niveau du kilomètre 228. Eric est en train de se rendre sur place pour pouvoir ramasser cet obstacle. Et enfin, côté météo, je vous rejoins, vous qui roulez dans le Massif central. Vous êtes sur l'autoroute A89. Certains secteurs sont concernés par de la pluie, des petites averses. La chaussée est donc détrempée, ce qui vous pousse évidemment à adapter votre comportement au volant. Et par adapter votre comportement, évidemment, je veux dire réduire votre vitesse. Dans certains secteurs aussi, votre visibilité est impactée par quelques nappes de brouillard. Là aussi, vous n'hésitez pas à mettre quelques coups de frein.
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C'était Sparks, When I'm With You sur le 107.7. 7 heures passées de 8 minutes, aucune nouvelle information à vous donner. Circulation toujours bien fluide. J'en profite, petit rappel pour vous qui circulez au Pays Basque et qui comptez d'ailleurs y circuler tout au long de la journée. Les fêtes de Bayonne battent leur plein jusqu'à dimanche soir, comme chaque année. Ce rendez-vous incontournable de l'été attire la foule. Près d'un million de participants sont attendus. Conséquence, des perturbations sont à prévoir, notamment pour accéder aux sorties Bayonne Sud et Bayonne Nord, numéro 5 et 6 de la 63. Attention aussi aux piétons qui peuvent se trouver à proximité de l'autoroute, notamment si vous comptez circuler la nuit. En tout cas, pour l'instant, c'est fluide dans ce secteur, mais gardez l'information en tête. Maintenant que le rappel est fait, je vous laisse à nouveau en compagnie de la musique Calogero et Tiwayo pour vous accompagner jusqu'au prochain point sur vos conditions de circulation. Voici « I've got to travel alone ».

0: 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C'était Calogero sur le 107.7. L'infotrafic revient dans moins d'une minute.
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0: Il est 7h15 en ce début de journée du vendredi 17 juillet. Circulation fluide dans le quart sud-ouest du pays, même si ça y est, on sent que le monde commence à se lever, notamment près de Toulouse. Circulation qui doucement mais sûrement se charge. Toutefois, pas de ralentissement ni de bouchon à vous signaler. Par contre, j'ai d'autres informations à vous transmettre. Premier arrêt, eh bien, au pied des Pyrénées. Vous roulez sur la 64 en direction de Bayonne, 4 km après la sortie 14, Tournaille. Un poids lourd est en panne sur la voie de droite qui est donc neutralisée. Votre repère, le kilomètre 154, vous n'avez plus que les deux voies de gauche pour rouler dans ce secteur. Je vais maintenant quitter les Pyrénées et vous rejoindre dans le Massif central. Vous roulez sur la 89 en direction de Bordeaux, une dizaine de kilomètres après la sortie 20, Tulle Nord. Un accident viendrait de se produire, possible gêne sur les voies de circulation, près du kilomètre 205. Vincent, l'homme en jaune, est en train de se rendre sur place pour pouvoir sécuriser cette zone. Et d'ailleurs, si vous roulez sur la 89, par endroit, vous êtes peut-être impacté par des gouttes de pluie ou des chaussées détrempées, évidemment. Vous pensez à bien adapter votre comportement au volant si cette météo vous touche. Une fois que je vous ai dit ça, eh bien, vous savez tout du trafic. Il est 7h passées de 17 minutes. On va pouvoir tout de suite reprendre la route en musique et on va retrouver Christophe Maé avec son titre La Lune, un titre qui est dédicacé à sa maman. J'en profite, je pense à vous, toutes les mamans qui nous écoutaient en ce moment.

7h passées de 20 minutes sur le 107.7. Très bon début de journée à vous qui venez peut-être de nous rejoindre. Côté trafic, pour l'instant, ça se passe bien, même si un véhicule peut s'avérer gênant au pied des Pyrénées sur la 64 et un accident aussi peut vous gêner près de Tulle sur la 89. Je vous expliquerai tout ça évidemment dans le détail à 7h30. D'ici là, on va avoir l'occasion de retrouver deux grands chanteurs, Harry Styles avec Sign of the Times, et juste avant, histoire de vous donner la pêche, voici Queen, Don't Stop Me Now.

0: Sign of the Times. Harry Styles sur le 107.7. Nous, le signe du temps, eh bien, c'est que ça y est, il est l'heure de faire un point sur vos conditions de circulation. Je vous donne rendez-vous pour ce faire dans moins d'une minute.
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0: Il est 7h30, vous écoutez le 107.7 dans le sud-ouest du pays. Très peu d'informations à vous donner, c'est bon signe. Ça veut dire que tout se passe plutôt bien. Mais quand même, deux informations à retenir. Première info, eh bien pour vous la donner, je vous rejoins, vous qui circulez près de Brive-la-Gaillarde sur la 89 en direction de Bordeaux. Une dizaine de kilomètres après la sortie 20, Tulle Nord, un accident viendrait de se produire près du kilomètre 205. Possible gêne sur les voies de circulation. Frédéric, l'homme en jaune, est en train de se rendre sur place. Et puis, je vous l'ai dit, deux infos à retenir. Et bien la deuxième info, elle nous emmène au pied des Pyrénées. Je vous rejoins, vous qui circulez sur la 64 en direction de Bayonne. 4 km après la sortie 14, Tournaille, voie droite qui est neutralisée au niveau du kilomètre 154. Conséquence, et bien d'un poids lourd qui est tombé en panne dans ce secteur. Vous roulez uniquement sur les deux voies les plus à gauche. Voilà pour le trafic. C'est vraiment tout ce que j'avais à vous dire. Côté météo, attention, possibles gouttes de pluie qui peuvent vous toucher au pied des Pyrénées ou encore près du Massif central. Si c'est le cas, vous n'hésitez pas, vous adaptez votre comportement au volant.
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0: Et si vous profitiez de l'été pour vous plonger dans un bon roman, avec Marque-Page, nous vous proposons des idées de lecture à emporter partout avec vous. Dans un instant, Francine Thomas vous dévoilera sa sélection de la semaine. Rendez-vous juste après Show Me Love.

0: Show Me Love, c'était With The Mic sur le 107.7. 7h passées, 34 minutes. Côté trafic, aucun changement. Toujours très peu d'événements, de gênes à vous signaler. Bonne nouvelle. On fera quand même le point de façon détaillée à 7h45. Mais pour l'instant, il est l'heure de marque-page, votre rendez-vous lecture de l'été sur le 107.7. Et cette semaine, Francine Thomas vous propose 3 romans à dévorer sur la plage.
1: Ah, la plage, le soleil, les embruns, un autre corps dans un maillot de bain et les complexes qui vont avec. Que tous ceux qui redoutent le summer body parce que leur silhouette ne correspond pas à celle des mannequins ou parce qu'ils imaginent qu'elle ne correspond pas se ruent sur le dernier roman de Raphaël Giordano. Dans Les miroirs sourient à ceux qui s'aiment, l'autrice qui adore titiller notre psychologie tente ici de déconstruire notre jugement sur nous-mêmes à travers l'histoire d'un photographe obnubilé par les corps qui racontent une histoire. Raconter de grandes histoires qui ont un souffle fou, c'est ce que sait parfaitement faire Adélaïde de Clermont-Tonnerre et elle le démontre dans Je voulais vivre en s'attaquant à la Milady des Trois Mousquetaires.
2: Tout ce que j'ai fait, que je vais faire, je l'ai fait pour la grandeur de la France.
1: Pourquoi cette femme est-elle aussi machiavélique? A-t-elle seulement eu le choix? Et s'il avait fallu attendre le 21e siècle pour découvrir la vérité sur Milady, c'est en tout cas en relisant ce livre aujourd'hui que la romancière a eu une révélation.
3: Le déclic, c'est d'entendre une phrase qui la concerne et qui dit ceci exactement. Milady, cette perverse qui a 15 ans à peine, a détourné un prêtre du droit chemin. On est à notre époque, on sait maintenant ce qu'est le consentement. Évidemment, je ne juge pas d'une époque révolue avec nos valeurs d'aujourd'hui. Néanmoins, cette héroïne, cette jeune femme qui n'a pas 15 ans, qui est encore une enfant, est-ce que c'est vraiment elle qui détourne le prêtre? Est-ce que c'est vraiment elle la criminelle ou on pourrait voir les choses différemment? Et je crois que nous l'avons mal jugée.
1: Je voulais vivre, c'est vu décerner en fin d'année dernière le prix Renaudot. Enfin, si vous adorez les sagas familiales, les histoires d'héritage et de vengeance et les Riviera et les hôtels de luxe, ne manquez pas le pacte des héritières de Lucie Castel. Les deux premiers tomes sont sortis ce printemps. C'est un page-turner sans romance grossière. Comment des héritières ignorées ou oubliées vont-elles réussir à prendre le pouvoir face à des hommes prêts à tout pour ne pas leur céder? Réponse d'ici fin 2027 quand les 5 volumes seront publiés. On rembobine. 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

0: Lady Gaga avec la macabre Dead Dance. On s'intéresse à nouveau à vos conditions de circulation dans une minute trente.
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0: 7h passées de 44 minutes, vous écoutez le 107.7. Dans le quart sud-ouest du pays, la circulation est fluide, il n'y a pas de gros événements en tout cas qui vous impactent, mais quand même une succession de petites informations qui vont vous être utiles. Je commence par vous rejoindre, vous qui circulez près de Brive-la-Gaillarde sur la 89 en direction de Bordeaux, une dizaine de kilomètres après la sortie 20, Tulle Nord. Une voiture est accidentée sur la bande d'arrêt d'urgence près du kilomètre 205. La bonne nouvelle, c'est qu'elle est en train à l'instant d'être évacuée par le dépanneur. Toutefois, même si ce véhicule est en train donc d'être évacué, il y a toujours les secours qui sont sur le bas-côté. Vous pensez à bien vous en écarter. Je vais quitter maintenant le secteur de Brive-la-Gaillarde et vous rejoindre, vous qui circulez en Gironde sur l'autoroute A62, direction de Bordeaux, 3 km après la barrière de péage de Saint-Selve. Des morceaux de carton se trouveraient sur la voie de gauche. Votre repère, le kilomètre 12. Je reste sur la 62, mais cette fois je vous rejoins en région toulousaine. Vous qui roulez en direction de la Ville Rose, dans la sortie numéro 11, Saint-Jory, une voiture est en panne, possible gêne, donc dans cette bretelle de sortie. Et enfin, on va terminer ce point en partant au pied des Pyrénées. Je vous rejoins près de Tarbes. Vous qui roulez sur la 64 en direction de Bayonne, 4 km après la sortie 14, Tournaille, un poids lourd est en panne sur la voie de droite qui est donc neutralisée près du kilomètre 154. Il faut penser à anticiper dans ce secteur et vous rabattre sur les deux voies les plus à gauche en attendant que les opérations de dépannage se termine. Un mot de météo avant de vous laisser rouler en toute sécurité. Quelques gouttes de pluie qui peuvent vous affecter, vous qui roulez près des Pyrénées ou encore du Massif central. Vous n'hésitez pas à réduire votre vitesse dès lors, évidemment, qu'il pleut, mais aussi que les chaussées sont détrempées. Ce que je vous propose, c'est que pour commencer la journée, eh bien, de la meilleure des façons possibles, on écoute des musiques qui mettent du baume au cœur. Et pour ce faire, voici tout de suite Take Girlfriend.

I wanna be the only one, éternel sur le 107.7. 7h passées de 53 minutes. J'espère que la journée commence bien sur vous. En tout cas, sur votre trajet, pour l'instant, pas de difficulté à vous signaler. J'espère que ça vous aidera à vous réveiller dans la bonne humeur. Je vous rappelle quand même, vous qui roulez au pied des Pyrénées sur la 64 en direction de Bayonne, que la voie de droite est neutralisée 4 km après la sortie 14 Tournaille parce qu'un poids lourd est en panne. On aura l'occasion de revenir sur cet événement, mais aussi sur quelques véhicules en panne ou obstacles qui pourrait vous gêner après les informations de 8h. En attendant, il y a Acha qui arrive et juste avant, Joyce Jonathan, comme d'hab. Comme

0: of Fire on the Mountain. Echa pour vous accompagner jusqu'à votre point sur l'actualité présenté par la rédaction du 107.7. Il est tout juste 8h. Bon début de journée à vous.
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2: Bonjour à tous. Le plus dur est en cours, dit ce matin le porte-parole des sapeurs-pompiers de France. Concernant le soldat des travaux du feu qui lutte toujours pour éteindre le feu de la forêt de Fontainebleau en Seine-Maritime, en Seine-et-Marne, plus de 2000 hectares sont déjà partis en fumée. Et si le feu est fixé, ce qui veut dire qu'il ne progresse plus, vous le comprenez, il reste encore beaucoup à faire. Va-t-on vers un changement historique dans la justice française? L'Assemblée nationale a approuvé hier l'extension de l'imprescriptibilité, jusque-là réservée aux crimes contre l'humanité, mais est désormais à ceux commis sur les mineurs. Si ce vote favorable a été salué par Matignon, Sébastien Lecornu se félicitant d'une avancée, la mesure pourrait être retoquée par le Conseil constitutionnel. Le Moyen-Orient toujours au cœur de l'actualité et les États-Unis ont bombardé l'Iran pour la 6e nuit consécutive. Si des infrastructures de transport ont été touchées, Téhéran a aussi accusé Washington d'avoir visé des cibles civiles. Et les représailles iraniennes ne se sont pas faites attendre dans les pays voisins. L'Iran a attaqué le Koweït, Bahreïn, le Qatar, mais aussi la base militaire d'Al-Tanf en Syrie. Cette allocution était très attendue puisqu'elle devait concerner la guerre au Moyen-Orient. Mais non, Donald Trump s'est adressé à son peuple pour parler de lui. Le président américain a de nouveau affirmé sans la moindre preuve que l'élection de 2020 avait été volée et a accusé la Chine, là aussi sans preuve, de la plus grosse opération de piratage de données électorales de l'histoire. Une méthode pour susciter l'urgence et motiver ses troupes de voter sa réforme du système électoral. Un drame nous emmène désormais en Afrique. 20 enfants et un adulte sont morts en Ouganda après un accident impliquant un car scolaire. Selon les premiers éléments de l'enquête, le conducteur a perdu le contrôle du véhicule entraînant une sortie de route. Et puis les outsiders tenteront peut-être de tirer leur épingle du jeu pour cette 13e étape du Tour de France. 205 km attendent le peloton aujourd'hui entre Dole et Belfort. Les deux premiers tiers de la course sont très plats, très tranquilles, avant un col de troisième catégorie et le ballon d'Alsace. Le col de première catégorie où les punchers sont attendus, Tadej Pogacar ne devrait pas être menacé de quelque manière que ce soit pour son maillot jaune. 8h02 sur le 107.7, prochain rendez-vous avec l'actualité dans une heure. Retour au trafic après la météo.
0: Merci Clément. Ce vendredi matin, le temps est nuageux, voire orageux près des Pyrénées. Le ciel devrait quand même se dégager dans le sud-ouest au fur et à mesure de la journée. Mais sur le massif central et sur la moitié nord du pays, la météo se dégrade et ce sont des orages qui sont au programme cet après-midi. Côté Mercure, une dizaine de départements dans le sud-est restent en vigilance orange canicule. Mais les températures sont en baisse et ça fait du bien. Au meilleur de la journée, le thermomètre affichera 26 à Biarritz, 27 à Tarbes, 30 à Toulouse ou à Bordeaux. Et jusqu'à 31 degrés près de Brive-la-Gaillarde.
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0: 8 heures passées de 3 minutes, circulation bien fluide de partout sur ce quart sud-ouest du pays, même si dans certains secteurs, il y a peut-être de la pluie qui peut commencer à vous accompagner, notamment près du massif central ou encore des Pyrénées où des averses sont possibles dans la journée. Évidemment, si vous êtes touché par ce phénomène météo, vous n'hésitez pas à adapter votre comportement au volant. Voilà pour la météo. Côté trafic, je vous l'ai dit, c'est fluide, mais il y a quand même quelques informations dont vous devez tenir compte. Je vous rejoins, vous qui circulez près de Brive-la-Gaillarde sur l'autoroute A89 en direction de Bordeaux, une dizaine de kilomètres après la sortie 20, Tulle Nord. Un accident s'est produit au niveau du kilomètre 205. La conséquence, eh bien, la voie de droite est neutralisée. Vous n'avez plus que la voie de gauche pour rouler. La bonne nouvelle, c'est que le véhicule accidenté a pu être évacué par le dépanneur, mais les secours, pour l'instant, restent encore sur place. Je vais maintenant quitter la région de Brive-la-Gaillarde pour vous rejoindre plus au sud, près de Toulouse. Vous roulez sur l'A62 en direction justement de la Ville Rose dans la sortie numéro 11, Saint-Jory. Une voiture est en panne. Le dépanneur d'ailleurs est arrivé sur place pour prendre en charge ce véhicule. Je termine maintenant ce point au pied des Pyrénées et je vous rejoins, vous qui roulez sur l'A64 en direction de Bayonne. Dépannage d'un poids lourd toujours en cours, 4 km après la sortie 14, Tournaille. La conséquence, bien la voie de droite est neutralisée au niveau du kilomètre 154. Votre repère, vous savez désormais tout.
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0: Tired of being sorry. Enrique Iglesias avec Nadia sur le 107.7. L'infotrafic revient dans un petit peu plus d'une minute.
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0: Il est 8h passées de 14 minutes. Sur le 107.7, on fait le point sur vos conditions de circulation dans ce quart sud-ouest du pays. Alors déjà, si vous nous rejoignez à l'instant, bonne nouvelle si vous circulez près des grandes agglomérations, Bordeaux, Toulouse ou encore Bayonne. Certes, vous n'êtes pas seul sur la route, mais pas de bouchons ou de ralentissements à vous signaler. Par contre, il y a quelques événements qui pourraient vous impacter sur votre trajet. Notamment, vous qui circulez près de Brive-la-Gaillarde sur l'autoroute A89 en direction de Bordeaux. Conséquence d'un accident qui s'est produit un petit peu plus tôt ce matin, une dizaine de kilomètres après la sortie 20, Tulle Nord. La voie de droite est neutralisée avec les secours qui œuvrent sur le bas-côté. Niveau du kilomètre 205, vous pensez à bien vous en écarter. Légèrement plus au sud, vous roulez sur l'autoroute A20 en direction de Brive-la-Gaillarde. 6 km après la barrière de péage de Gignac, des obstacles pourraient se trouver sur la chaussée. C'est un homme en jaune évidemment qui est en train de se rendre sur place, Jonas, au niveau du kilomètre 289. Maintenant, on va partir ensemble au pied des Pyrénées. Je vous rejoins sur l'A64 en direction de Bayonne avec deux infos qui vous concernent. Tout d'abord, 4 km après la sortie 14, Tournai, opération de dépannage d'un poids lourd qui se poursuivent. La conséquence, elle est simple pour vous. La voie droite est neutralisée au niveau du kilomètre 154. Et puis, toujours sur cette même autoroute, dans cette même direction, mais 6 km après la sortie 12, Tarbes Ouest, un bidon se trouverait sur les voies au niveau du kilomètre 132. Ici, c'est Geoffroy qui est en train de se rendre sur place. Une fois que vous savez ça, vous savez tout, évidemment. Côté météo, un peu de pluie quand même, hein, qui peut vous impacter, notamment près des Pyrénées et du Massif central.
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0: Est-ce que vous comptez rouler ce week-end? Eh bien, je vais vous donner tous nos conseils dans quelques instants pour éviter les bouchons. Ce sera juste après un titre d'Alain Chamfort. Voici La fièvre dans le sang.

0: C'était Alain Chamfort sur le 107.7. 8h passées de 20 minutes en ce début de journée du vendredi. Et ça se passe plutôt bien sur votre trajet dans le sud-ouest du pays. On reviendra quand même en détail sur les quelques petites perturbations qui pourraient vous toucher à 8h30 environ.
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0: Mais pour l'instant, on s'intéresse à vous qui souhaitez rouler ce week-end. Ce soir, peut-être, on va vous donner tous nos conseils. Sans surprise, ce troisième week-end du mois de juillet s'annonce à nouveau chargé, essentiellement dans le sens dit des départs. Vendredi, donc aujourd'hui, les perturbations se concentreront principalement dans le sud-est, où vous serez nombreux à prendre la direction de la Méditerranée. Samedi, demain, donc 18 juillet, drapeau rouge dans le sens des départs, avec un trafic chargé dès le matin et jusqu'en milieu d'après-midi. Vous serez particulièrement nombreux sur l'axe Bordeaux-Lyon, la 89, et sur la 7, forte affluence également sur la 10 et la 63 entre Paris, Bordeaux et l'Espagne, sans oublier la 9 en direction de Barcelone. Notre conseil ici, c'est de privilégier un départ tôt le matin ou en fin d'après-midi. Et enfin, dimanche, la circulation devrait être globalement calme, avec des bouchons possibles sur la 7, la 9 et la 61 en direction de la Méditerranée. Et avec la finale de Coupe du Monde qui opposera l'Espagne à l'Argentine, eh bien vous serez nombreux à vouloir être rentrés à temps pour le coup d'envoi à 21h. Alors, le conseil ici, bien, c'est de prendre le volant le matin parce que cela s'annonce ensuite chargé dans l'après-midi.
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0: Le retour de la musique, c'est pour tout de suite sur le 107.7. On va l'éviter avec Dua Lipa. Mais avant, profitons de la voix douce et puissante de Sienna Spiro avec Die on This Hill.

0: Levitating, c'était Dua Lipa sur le 107.7. Nouveau point sur vos conditions de circulation qui arrive dans un petit peu plus d'une minute.
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0: 8h passées 31 minutes, vous écoutez le 107.7. Côté trafic dans le sud-ouest du pays, eh bien c'est bien fluide, bonne nouvelle. Mais il y a quand même quelques événements qui peuvent vous impacter. C'est le cas par exemple pour vous qui circulez au pied des Pyrénées sur la 64 en direction de Bayonne, 4 km après la sortie 14, Tournai. Il y a un poids lourd qui est tombé en panne il y a plusieurs heures maintenant sur la voie de droite près du kilomètre 154. Mais forcément les opérations de dépannage d'un poids lourd peuvent durer un long moment. En tout cas, elles se poursuivent. En attendant, vous roulez sur les deux voies de gauche près de Tarbes. Je reste sur l'autoroute A64, toujours au pied des Pyrénées, mais on se rapproche un petit peu de Toulouse. Vous roulez entre la sortie 18 Saint-Gaudens et la barrière de péage de l'Estelle. Un animal pourrait se trouver près des voies de circulation. Vous êtes donc concerné par cette information dans les deux sens, puisqu'il pourrait traverser l'autoroute. Dernier repère connu, le kilomètre 208. Et puis, pour terminer ce point, je vous rejoins plus au nord. On prend de la hauteur. Près de Brive-la-Gaillarde, vous roulez sur l'A89 en direction de Bordeaux. Une dizaine de kilomètres après la sortie 20, Tulle Nord. La voie de droite est neutralisée pour permettre le bon déroulement d'opérations de secours auprès d'un accident qui s'est produit il y a quelques heures aussi maintenant. Vous n'avez que la voie de gauche pour rouler au niveau du kilomètre 205. Votre repère dans ce secteur.
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0: Et si une voiture pouvait vous ramener en 1955 ? Dans un instant, retour vers le futur avec Marty McFly et Doc Brown dans votre rendez-vous estival Voiture Mythique. Sur le 107.7, ça arrive juste après un titre de Clan, une reprise d'une chanson de Bad Bunny qui s'appelle Café con Ron.

0: Café Conron, j'espère que ce titre vous a fait danser dans l'habitacle de votre véhicule. Côté trafic, en tout cas, ça se passe plutôt bien. C'est une raison de commencer la journée dans la joie et la bonne humeur. Comme promis maintenant, embarquement immédiat pour un voyage spatio-temporel dans votre rendez-vous estival consacré aux voitures mythiques. Loïc Alzac nous fait monter à bord d'une voiture qui a électrisé le cinéma des années 80.
1: Quelle voiture a réussi l'exploit de devenir à la fois une icône de cinéma tout en étant un véritable flop commercial? Vous l'avez deviné, il s'agit de la DeLorean DMC-12 de la saga Retour vers le futur.
2: Nom de Dieu!
1: Ce coupé est équipé d'un V6 de 130 chevaux. Il est né de l'imagination de John Zachary DeLorean. En 2 ans de commercialisation, au début des années 80, le bolide n'est produit qu'à 9000 exemplaires. Jugé peu fiable et trop cher à fabriquer, mais doté d'un sacré style, avec ses 2 porte-papillons, ses formes anguleuses et sa carrosserie en acier inoxydable.
3: Tu vas assister à ma toute nouvelle expérience, la plus importante de ma vie, le couronnement de toute ma carrière.
4: Oh bah, on dirait une DeLorean, non ? Qu'est-ce que vous lui avez fait ?
3: Toutes les questions recevront une réponse. Filme, et on commence.
1: Une véritable gueule de cinéma, en somme, parfaite pour le réalisateur Robert Zemeckis et le producteur Bob Gale, qui s'en empare pour en faire la machine à voyager dans le temps de la saga. Pendant les 3 films, cet ovni mécanique connaîtra de nombreuses modifications au gré des aventures de Doc Brown et Marty McFly.
5: Hey Doc, reculez, la route est trop courte pour atteindre 88 miles à l'heure.
2: La route ? Là où l'on va, on n'a pas besoin de route.
1: À la fin du 3e opus, la DeLorean sera détruite par un train, mais pas de quoi faire oublier cette voiture mythique du cinéma hollywoodien des années 80.
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1: La chanson d'amour, c'était Mentissa sur le 107.7. L'infotrafic revient dans un petit peu plus d'une minute.
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1: Il est 8h46 sur le 107.7 dans le sud-ouest du pays. Circulation, certes, dense près des grandes agglomérations, notamment Toulouse et Bordeaux, mais qui reste fluide, c'est-à-dire qu'il n'y a pas de ralentissement, d'accident ou encore de véhicules en panne pour vous gêner. Seule information que j'ai à vous donner, finalement, elle concerne la météo. Quelques gouttes de pluie qui peuvent vous concerner très très localement auprès des Pyrénées ou encore du Massif central. Évidemment, si ça vous impacte cette pluie, vous n'hésitez pas, vous réduisez votre vitesse et puis vous augmentez vos distances de sécurité avec les véhicules qui vous précède. Vous savez déjà tout. Ce qu'on va faire, comme vous savez tout, c'est qu'on va reprendre la route en musique aux côtés de Zazie avec Danse avec les Loops.
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0: C'était Zazie sur le 107.7. 8h passées de 51 minutes. Toujours aucune perturbation à vous signaler sur les autoroutes du sud-ouest du pays. Ce que je vous propose, eh bien, c'est qu'on parle un petit peu de divertissement. Les animations bien arrivées sont installées aujourd'hui sur certaines aires de service pour rendre votre pause littéraire, mais pas seulement. Vous pourrez aussi vous essayer à des activités sportives, profiter d'animations musicales, vous restaurer ou tout simplement faire une sieste sur de grands coussins pour vous détendre avant de reprendre la route. Après tout, le voyage, ça fait partie aussi des vacances. Retrouvez toutes les informations sur notre site internet radio177.fr. Et n'oubliez pas, sur l'autoroute, la pause, c'est toutes les 2 heures pour en profiter. Rendez-vous sur l'aire de Village Catalan, sur la 9, à Jeun, Porte d'Aquitaine, sur la 62, ou encore sur l'aire de Port-Lauragais Sud, sur l'autoroute A61. On va tout de suite pouvoir reprendre la route en musique. Et pour ça, dans quelques instants, retrouvez Trinix avec Madame.
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Phoenix pour vous accompagner en cette matinée du vendredi 17 juillet sur le 107.7. Côté trafic, statu quo. Ce que je vous propose donc, c'est qu'on joue ensemble, comme tout se passe plutôt bien sur la route. 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Et puis, on va terminer l'heure en musique avec le titre Common Alien. Et puis après, vous retrouvez un point sur l'actualité nationale et internationale.

0: C'était Kevin Holland avec Common Alien sur le 107.7. Tout de suite, place aux informations de la rédaction du 107.7. Il est tout juste 9h, belle journée.
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2: Bonjour à tous. Le plus dur est en cours, dit ce matin le porte-parole des sapeurs-pompiers de France concernant le travail des soldats du feu. Si ce dernier est fixé, il reste encore beaucoup à faire. L'enquête, elle, avance et deux ouvriers d'une société de travaux ont été mis en examen et placés sous contrôle judiciaire pour le déclenchement involontaire du premier incendie. Un dixième de cette vaste forêt est parti en fumée depuis. Va-t-on vers un changement historique dans la justice française? L'Assemblée nationale a approuvé jeudi l'extension de l'imprescriptibilité, jusque-là réservée aux crimes contre l'humanité, à ceux commis sur les mineurs. Si ce vote favorable a été salué par Matignon, la mesure pourrait être retoquée pour cause d'inconstitutionnalité. Les recherches du corps de Delphine Ossagiel, l'épouse de Cédric Jubilard, ont repris ce matin dans le Tarn. Plus de 100 gendarmes sont encore mobilisés dans le cadre de ces fouilles. Des ossements pouvant appartenir à l'infirmière ont été retrouvés jeudi, 5 ans et demi après sa disparition. Le Moyen-Orient, toujours au cœur de l'actualité, et les États-Unis ont bombardé l'Iran pour la 6e nuit consécutive. Si des infrastructures de transport ont été touchées, Téhéran a aussi accusé Washington d'avoir visé des cibles civiles. Et un premier bilan fait état de 8 morts et 20 blessés. Et les représailles iraniennes ne se sont pas fait attendre d'ailleurs. L'Iran a attaqué plus tôt dans la nuit le Koweït, Bahreïn ou encore le Qatar. Cette allocution était, elle, très attendue puisqu'elle devait concerner la guerre au Moyen-Orient. Mais non, Donald Trump s'est adressé à son peuple pour parler de lui. Le président américain a de nouveau affirmé sans preuve que l'élection de 2020 avait été volée et a accusé la Chine, là aussi sans preuve, de la plus grosse opération de piratage de données électorales de l'histoire. Une méthode pour susciter l'urgence et motiver ses troupes de voter sa réforme du système électoral. Et puis les outsiders tenteront peut-être de tirer leur épingle du jeu pour la 13e étape du Tour de France. 205 km attendent le peloton aujourd'hui entre Dole et Belfort. Les deux premiers tiers de cette course seront très tranquilles avant un col de 3e catégorie et puis le Ballon d'Alsace, col de 1ère catégorie où le puncher sont attendus. Mais personne ne devrait ravir le maillot jaune à Tadej Pogacar. 9h02 sur le 107.7, prochain rendez-vous avec l'actualité dans une heure. Retour au trafic après la météo.
0: Merci Clément. Ce vendredi matin, le temps est nuageux, voire orageux près des Pyrénées. Le ciel devra se dégager dans le sud-ouest au fur et à mesure de la journée. Mais sur le massif central et la moitié nord du pays, la météo va se dégrader. Ce sont des orages qui sont au programme cet après-midi. Côté mercure, une dizaine de départements dans le sud-est restent en vigilance orange canicule. Mais les températures sont en baisse et ça fait du bien. Au meilleur de la journée, le thermomètre affichera 26 à Biarritz, 27 à Tarbes, 30 à Toulouse ou à Bordeaux et jusqu'à 31 degrés près de Brive-la-Gaillarde et de Clermont-Ferrand.
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0: 9h passées de 3 minutes, vous écoutez le 107.7 côté trafic dans le sud-ouest du pays. C'est une matinée qui s'annonce calme et c'est tant mieux pour vous. J'ai très peu d'informations à vous donner, une seule même pour être précise. Pour ce faire, je vous rejoins en région toulousaine. Vous qui roulez sur la 64 en direction de la Ville Rose, 2 km après la sortie 35, Muret Nord. Des obstacles se trouveraient sur les voies de circulation au niveau du kilomètre 276. Yannick, l'homme en jaune, vient d'arriver sur place. Pour sécuriser cette zone, vous n'hésitez pas donc à abaisser votre vitesse dans ce secteur. Et puis, petit rappel, en tout cas, petite question que j'ai à vous poser. Est-ce que vous roulez sur la voie du milieu ou encore la voie de gauche? S'il n'y a personne, pensez à vous rabattre à droite. Cela permet de fluidifier le trafic. Une fois que je vous ai dit ça, vous savez vraiment tout. Hein. Si je n'ai pas évoqué vos conditions de circulation, par exemple, vous qui roulez près de Bordeaux, de Brive-la-Gaillarde, d'Agen, au pied des Pyrénées, sur la côte basque, eh bien, c'est parce que tout se passe pour le mieux.
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Lemon Tree, c'était Fool's Garden sur le 107.7. 9h passées de 7 minutes, circulation parfaitement fluide dans le sud-ouest du pays, ce qui est une bonne nouvelle. Par contre, si vous roulez dans la journée ou dans le week-end au Pays Basque, notez quand même que les fêtes de Bayonne battent leur plein jusqu'à dimanche soir. Comme chaque année, ce rendez-vous incontournable de l'été attire la foule, près d'un million de participants. Conséquence, des perturbations sont à prévoir, en tout cas peuvent survenir, notamment pour accéder aux sorties Bayonne Sud numéro 5 et Bayonne Nord numéro 6 sur la 63. Attention aussi aux piétons qui peuvent se retrouver à proximité de l'autoroute, c'est particulièrement vrai à la nuit tombée. Vous savez vraiment tout maintenant. Je peux vous laisser en compagnie de la musique. Pascal Obispo et Katsai arrivent.

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0: Un homme est passé, c'était Pascal Obispo sur le 107.7. On va s'intéresser à nouveau à vos conditions de circulation et pour ça, je vous donne rendez-vous dans un peu plus d'une minute.
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0: Il est 9h15 sur le 107.7, on s'intéresse tout de suite à vos conditions de circulation. Je vous rassure tout de suite, pas de grosses difficultés à vous signaler, mais quand même deux informations à prendre en compte en région toulousaine. Vous roulez sur le périphérique intérieur en direction de Narbonne de la Méditerranée. Notez que dans la sortie numéro 15, là à Roseraie, un accident s'est produit entre un poids lourd et une voiture. Dans cette sortie, il y a trois voies de circulation. Privilégiez de rouler sur la voie de droite pour éviter toute difficulté. Et forcément, dans cette sortie, quelques coups de frein à donner, mais pas de gros bouchons, je vous rassure. Seconde information qui nous emmène cette fois sur la 64 en direction de Toulouse. 2 kilomètres après avoir passé la sortie 35, Muret Nord, des obstacles se trouvent sur la chaussée. Et enfin, pour terminer ce point, on va prendre un petit peu de hauteur. Je vous rejoins, vous qui circulez près de Brive-la-Gaillarde sur l'autoroute A20 en direction de Brive, justement, dans la sortie 55, Souillac. Une voiture serait en panne, possible gêne donc dans cette bretelle de sortie. Voilà côté trafic. Ailleurs, si je n'ai pas évoqué votre situation près de Bordeaux, du Pays Basque ou encore des Pyrénées, c'est parce que tout se passe vraiment bien. Seule perturbation près du Massif Central ou des Pyrénées qui peuvent vous concerner, eh bien c'est quelques gouttes de pluie. Si la chaussée est détrempée, vous n'hésitez pas, vous adaptez votre comportement au volant. Pour commencer la journée, quoi de mieux que d'écouter un petit peu de musique pour se mettre de bonne humeur. Et pour ce faire, vous retrouvez tout de suite Benabar avec Quoi qu'on dise.
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Sign Your Name, Terence Trent D'Arby pour bien commencer la journée. 9h passées de 24 minutes sur le 107.7, trafic toujours bien fluide. Un accident quand même d'actualité, si vous circulez sur le périphérique intérieur à Toulouse en direction de Narbonne, dans la sortie 15, La Roseraie. Je vous explique tout ça de façon plus détaillée à 9h31 très précisément. Mais en attendant, on va reprendre la route en musique avec The Avener qui arrive dans quelques instants. Et tout de suite, c'est Marie-Sara avec Can Feel It.

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0: Ziebner et Adam Cohen. Oui, go home sur le 107.7. L'infotrafic revient dans 1 minute 30.
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0: 9h passées de 31 minutes. Côté trafic, ça se passe vraiment bien en ce peut-être tout début de week-end pour vous, ou en tout cas en cette fin de semaine. Quand même deux informations à retenir à l'heure où je vous parle. Première info, eh bien, elle nous emmène en région toulousaine, à Toulouse même. Vous roulez sur le périphérique intérieur en direction de Narbonne, dans la sortie numéro 15, La Roseraie. Une voiture et un poids lourd sont accidentés. Conséquence, il y a 3 voies dans cette sortie. Les 2 voies de gauche sont neutralisées. Vous n'avez plus que celle de droite pour circuler, donc pensez à anticiper et à vous rabattre dès le début de cette sortie sur cette voie de droite pour éviter toute complication. Maintenant, je quitte la région toulousaine et je vous rejoins plus au nord. Vous qui circulez au sud de Brive-la-Gaillarde sur l'Avin en direction de Montauban, 4 km après la sortie 53 Nespoule, un obstacle se trouverait sur la voie de droite. Votre repère ici, le kilomètre 289, Jonas, l'homme en jaune, est en train de se rendre sur place pour pouvoir sécuriser cette zone. Je vous l'ai dit, 2 infos, c'est tout. Vous savez vraiment tout de ce qui se passe dans le quart sud-ouest du pays. Simplement quelques mots de météo. Même si pour l'instant vous êtes plutôt au sec, quelques orages pourraient éclater, notamment au pied des Pyrénées, près de Bayonne ou encore de Pau. Évidemment, si vous roulez sous la pluie, vous pensez à réduire votre vitesse et augmenter vos distances de sécurité avec les véhicules qui vous précèdent.
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0: Cet été, votre rendez-vous Play-Replay se met en mode vacances. Certaines séries transforment les villes en véritables cartes postales et donnent envie de partir sur le champ. Dans un instant, direction Saint-Tropez, avec une série culte des années 90, Sous le soleil. Ça arrive juste après un titre qui s'appelle All for Love.

0: 9h35, vous écoutez le 107.7, trafic fluide à cette heure-ci. Et c'est tant mieux, même s'il y a un accident qui peut vous impacter dans une sortie sur le périphérique intérieur à Toulouse, si vous roulez en direction de Narbonne. La sortie concernée, c'est la numéro 15, La Roseraie. Je vous explique tout ça, évidemment, en détail dans les prochaines minutes. Mais pour l'instant, comme promis, direction Saint-Tropez. Mathilde Ferrière nous emmène dans l'univers de Sous le Soleil, une série qui a fait de la Riviera une véritable carte postale d'été.
1: Sous le soleil, c'est l'histoire de trois amis, Laure, Jessica et Caroline, qui grandissent entre amitié, histoire d'amour et choix de vie dans l'un des lieux les plus emblématiques de la Côte d'Azur.
2: Il veut vraiment que je chante.
3: Mais attends, tu fonces, Jessica, bien sûr.
4: Mais il n'y a pas quelque chose qui te plairait?
3: Je sais pas, moi.
2: Ouais, un truc intéressant.
1: Bienvenue à Saint-Tropez, entre port scintillant, yacht à marée sous le soleil, terrasse animée et plage de sable fin.
5: C'est sans alcool, j'espère.
6: Des fruits, rien que des fruits blandis. C'est mon cocktail maison.
1: Entre coucher de soleil sur le port, soirée d'été et eau turquoise, la série transforme Saint-Tropez en véritable décor de vacances. Une carte postale vivante qui a fait rêver toute une génération.
7: Tu vas où, là? Laisse-moi te changer.
8: Mais arrête de me prendre pour une conne, ça! Tu vas pas, tu viens de ton père. Ta femme, ton fils, c'est terminé. T'entends, terminé.
7: Non.
9: Ça te dirait une mine de port de Gênes?
8: Où tu veux, je m'en fous.
1: Diffusé pendant plus de 10 ans, elle a installé l'image d'un été éternel entre plage mythique et ambiance chic et décontractée de la Riviera. Sous le soleil, à retrouver encore et encore sur TF1.

0: Don't Stop the Music. C'était Rihanna sur le 107.7. On s'intéresse à nouveau à vos conditions de circulation ensemble dans 1 minute 30.
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0: Il est 9h, passé de 44 minutes dans le sud-ouest du pays. La matinée s'annonce calme et c'est tant mieux pour vous qui y circulez. Très peu d'informations à vous faire remonter, circulation parfaitement fluide, pas d'accident de véhicule en panne ou de bouchon pour vous gêner. Par contre, j'ai quand même une information à vous donner. Et pour ce faire, je vous rejoins, vous qui circulez entre Brive-la-Gaillarde et Cahors sur l'autoroute A20 en direction de Montauban. Si vous souhaitez, après la sortie 53 Nespoul, vous arrêter faire le plein de carburant sur l'aire de service de Pêche-Monta, et bien dans la voie qui vous sert à accéder à cette aire, il y aurait un obstacle qui peut vous gêner. Les services de l'autoroute, et c'est Jonas, l'homme en jaune en l'occurrence, sont en train de se rendre sur place pour pouvoir sécuriser cette zone. Une fois que je vous ai parlé de cet obstacle, eh bien c'est simple, vous savez tout. Quelques mots de météo avant de vous laisser repartir tranquillement. Quelques gouttes de pluie sont d'actualité au pied des Pyrénées. Alors c'est des phénomènes qui sont très localisés, mais tout de même évidemment, vous pensez à adapter votre vitesse si vous roulez sous la pluie ou sur des chaussées détrempées. Maintenant que vous savez tout du trafic, vous pouvez reprendre la route bien tranquillement. En musique, on continue de surveiller les autoroutes dans ce quart sud-ouest du pays. Pour vous, pas d'inquiétude. Et on vous laisse tranquillement en compagnie de George Benson. Et avant ça, je vous propose de découvrir ou de redécouvrir une nouveauté signée Mylène Farmer. Ça s'appelle « C'est à qui le tour ?»

Give Me the Night, George Benson, pour vous accompagner sur le 107.7. 9h passées de 52 minutes. Côté trafic, ça se passe vraiment très très bien ce matin et c'est tant mieux. Ce que je vous propose donc, comme je n'ai pas grand chose à vous dire côté trafic, c'est qu'on continue la route en musique. Mario Biondi et Le Bruit de l'Autre qui arrive dans les prochains kilomètres pour vous accompagner jusqu'à votre point sur l'actualité présenté par la rédaction. C'est King Kong.

0: 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Mario Biondi, un air de jazz pour vous accompagner jusqu'à votre point sur l'actualité présenté par la rédaction du 107.7. Il est tout juste 10h. Bon vendredi à vous.
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2: Bonjour à tous. Si un dixième de la forêt de Fontainebleau est déjà parti en fumée, le travail des pompiers fait son effet. Mais selon le porte-parole des sapeurs-pompiers de France, le plus dur est en cours. Aurions des bonnes nouvelles, le feu est quand même fixé, donc il n'avance plus. Et l'autoroute A6 a rouvert dans ce secteur hier soir. L'enquête, elle aussi, avance. Et deux ouvriers d'une société de travaux ont été mis en examen et placés sous contrôle judiciaire pour le déclenchement involontaire du premier incendie. Le dérèglement climatique fait de nouvelles victimes, non pas avec la canicule cette fois, mais avec les violents orages qui s'en sont suivis. Deux personnes sont décédées en Haute-Vienne et dans l'Isère. Quelques 53 000 foyers sont à eux actuellement privés d'électricité en France. Les recherches du corps de Delphine Jubilard ont repris dans le Tarn après la découverte hier d'ossements pouvant appartenir à l'infirmière dont la trace a été perdue depuis un peu plus de 5 ans et demi. Plus de 100 gendarmes sont encore mobilisés dans le cadre de ces fouilles. À l'international, sixième jour d'une reprise du conflit au Moyen-Orient et les États-Unis n'ont pas visé que des zones stratégiques. Des civils sont morts, 8 selon un média d'État iranien. La ville de Bushehr, où se trouve la seule centrale nucléaire du pays, a été visée 2 fois en quelques heures. Côté iranien, on recense des frappes sur des radars américains à Oman et sur la base militaire d'Al-Tanf en Syrie. Un navire aussi a été touché par un projectile inconnu au large d'Oman, près du détroit d'Ormuz. Avant ces frappes, Donald Trump s'est adressé à la nation dans une allocution attendue, mais a avant tout parlé de lui et n'en démord pas. L'élection de 2020 lui a été volée. S'il n'a toujours aucune preuve, Donald Trump annonce des ingérences chinoises et une opération de piratage de données inédites dans l'histoire, selon lui. De pures inventions, rétorque il y a quelques instants Pékin. Mais l'essentiel est ailleurs pour le chef d'État américain. Par ce biais, Donald Trump veut convaincre le Parlement de voter sa réforme du système électoral. Puis enfin, en cyclisme, les outsiders vont tenter de tirer leur épingle du jeu pour cette 13e étape du Tour de France. 205 km à tente le peloton aujourd'hui entre Dole et Belfort. Les deux premiers tiers de la course sont très très tranquilles avant un col de troisième catégorie et la principale difficulté du jour, le ballon d'Alsace. Tadej Pogacar évidemment est toujours le maillot jaune. 10h02 sur le 107.7, prochain rendez-vous avec l'actualité dans une heure avec Charlotte Latour. Retour au trafic après la météo.
3: Merci Clément, et c'est une journée bien agréable, douce et ensoleillée sur le sud, malgré quelques passages nuageux, mais avec un risque orageux sur le massif central, et puis du vent, 50 km/h pour la tramontane. Les températures, elles sont de saison, avec 26 cet après-midi sur les plages de Lacanau, 25 à Biarritz, 28 à Foix, 29 à Clermont-Ferrand, 30 à Castres et même 33 degrés à Carcassonne. Le week-end sera calme et ensoleillé. Température en hausse dimanche.
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3: 10h passées de 3 minutes, un trafic fluide sur les autoroutes du sud-ouest où vous nous écoutez en cette matinée de vendredi. Mais quelques événements sur votre trajet et cette toute nouvelle information pour vous qui circulez dans la région de Brive sur l'autoroute A89. Vous êtes en direction de Brive et Clermont-Ferrand. Après Tenon, la sortie 17, une voiture est arrêtée sur la voie de droite, victime d'une panne. Il reste voie du milieu et voie de gauche pour circuler. C'est au kilomètre 162. Un petit peu plus au sud, vous êtes sur l'autoroute A20, vous êtes concerné dans chaque sens de circulation par la présence de ce chevreuil sur l'autoroute entre Caussade, sortie 59, et la barrière de péage de Montauban-Nord. Si vous approchez du kilomètre 410, à vous redoubler d'attention au cas où il s'aventurerait sur les voies où vous circulez. Et puis, si vous empruntez l'autoroute A20, on est dans le même secteur, hein, mais cette fois-ci, ça vous concerne si vous êtes en direction de Montauban. Après Caussade, la sortie 59, une voiture est signalée arrêtée au kilomètre 408. On a fait le tour, rien d'autre. Si vous êtes à Toulouse, si vous voyagez dans la région de Clermont-Ferrand vers Agen, Pau, le trafic s'écoule sans autre difficulté.
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Le groupe anglais Sco avec ce titre, sans doute son plus grand succès sorti en 1999. Pour ce qui est du trafic, pas de grosses perturbations, quelques incidents. On en reparle très vite, vous restez avec nous et ce sera après la musique. Il y aura Étienne Dao juste après Taylor Swift. L'infotrafic revient dès que nécessaire.

0: Étienne Dao sur le 107.7, vous êtes au volant d'un véhicule électrique. Sachez que vous pouvez recharger ce véhicule sur toutes les aires de service, celles avec des boutiques, mais aussi sur certaines aires de repos. Elles sont signalées dès l'autoroute par le logo voiture électrique sur les panneaux. Les jours de forte affluence, évitez de recharger entre midi et 14h. C'est le moment où les bornes sont les plus sollicitées. Comment ça se passe sur votre route en cette matinée de vendredi? La réponse arrive dans une minute.
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0: 10h16, il est temps de revenir à vos conditions de circulation. Pas de grosses difficultés, quelques incidents sur votre route, à commencer par l'autoroute A89. Et pour vous qui êtes dans la région de Brive, à l'approche de Brive, sachez qu'il y a actuellement un véhicule en panne arrêté sur la voie de droite après la sortie 17 au kilomètre 165. Il vous reste voie du milieu et voie de gauche pour circuler. Un peu plus au sud, vous empruntez l'autoroute A20 au nord de Montauban-en-Chevreuil, a été signalé au kilomètre 410 entre Caussade, sortie 59, et la barrière de péage de Montauban-Nord. Sachez que vous êtes concerné, quel que soit votre sens de circulation. En revanche, pour ce poids lourd en panne en direction de Montauban, donc après Caussade, la sortie 59, sachez qu'il est arrêté dans un refuge au kilomètre 408. Il y avait des morceaux de pneus sur la chaussée. Ce poids lourd était victime d'une crevaison. Morceaux de pneus évacués, des voies de circulation. Notez que le patrouilleur est sur les lieux. Terminons ce point trafic au sud de Bordeaux. Vous quittez le Bordeaux les directions Agen, Toulouse. On nous signale une bâche en plastique sur la voie de gauche après la barre de péage de Saint-Selve au kilomètre 18. Obstacle qui pourrait donc vous gêner, vous ralentissez si vous approchez du secteur. Partout ailleurs, vous bénéficiez d'excellentes conditions de circulation.
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0: Et il est temps pour nous de repartir en musique. Le tout dernier Soprano, premier extrait d'un album à venir. Voici DJ.
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Les années 90 à l'instant avec la chanteuse britannique Louise Gabrielle Bob alias Gabrielle. L'info trafic de bonnes conditions de circulation, même s'il y a quelques incidents sur votre route, on va bien sûr y revenir. Vous restez avec nous pour le moment. Je vous propose de repartir en musique. Il y aura Talisco juste après Tame Impala et Jenny.

0: Prend-on tout d'abord l'autoroute A20 au nord de Montauban. La présence d'un chevreuil est signalée au kilomètre 410, chevreuil susceptible de traverser les voies de l'autoroute. C'est pourquoi vous êtes concerné, quel que soit votre sens de circulation. C'est entre Caussade, de sortie 59, et la barrière de péage de Montauban Nord qu'il a été aperçu donc au kilomètre 410. Vous quittez le Bordelais, vous circulez en direction d'Agen et Toulouse sur la 62. Un obstacle pourrait vous gêner. Cette bâche en plastique est signalée après la barrière de péage de Saint-Selve au kilomètre 18. En dehors de ces deux informations et partout ailleurs, pour le moment, le trafic s'écoule tout à fait normalement. Un peu de pluie sur l'autoroute A89 entre Brive et Clermont-Ferrand, sous la pluie 110 au lieu de 130 et 100 au lieu de 110.
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0: Péter une durite, roule ma poule, tomber en rade. Vous les utilisez sans y penser, mais savez-vous vraiment d'où viennent ces expressions de la route cet été? Nous vous emmenons au cœur de leur histoire. Coup de projecteur sur l'une d'entre elles. Ce sera juste après la musique de Parcells.

0: Bruxelles sur le 107.7 et je vous rejoins dans les Landes à 10h34. Vous vous apprêtez à rentrer sur l'autoroute A63 pour prendre la direction de Saint-Sébastien à partir de Cap-Breton et vous nous écoutez avant d'arriver sur l'autoroute. Notez que dans cette entrée 8 pour Cap-Breton, il y a une voiture en panne qui pourrait gêner votre passage. Pas d'autres difficultés, hein, le trafic s'écoule bien sur le reste du sud-ouest. Bien sûr, nous aurons l'occasion d'en reparler. Le prochain point trafic détaillé dans moins de 10 minutes.
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0: Et tiens, vous avez déjà dit tomber en rade, Loïc Elsac nous en parle.
1: Après une année de dur labeur, ça y est, vous êtes sur la route des vacances, vous fredonnez votre tube préféré diffusé à la radio quand soudain... Le moteur tousse, ralentit, la voiture s'immobilise sur le bas-côté. Le constat est sans appel, vous êtes tombé en rade.
2: Ah !
1: Cette expression trouve son origine dans le domaine maritime. Le mot rade désigne une zone abritée où les navires jettent l'ancre avant d'entrer dans un port. Lorsqu'un bateau rencontre un problème technique, il reste bloqué dans la rade. Peu à peu, l'expression s'est étendue à toutes les situations où un véhicule se retrouve immobilisé à la suite d'une panne ou d'un incident, comme une batterie à plat, une panne d'essence ou un moteur capricieux, et souvent au pire moment.
3: Qu'est-ce que je vais devenir, moi ?
4: Eh ben, un piéton, ouais, plus,
3: ouais. Hein ? Mais mes vacances sont foutues, je partais pour l'Italie.
4: Mais écoutez, prenez l'avion, ça va plus.
1: Et quand cela arrive, après plusieurs heures dans les embouteillages, il n'est pas rare que certains finissent par péter une durite, mais ça, c'est une autre expression.
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0: Le duo londonien Jungle à l'instant sur le 107.7. Merci d'être avec nous et bienvenue si vous venez tout juste de nous rejoindre. Nous vous encourageons à faire régulièrement une pause lors de votre trajet sur l'autoroute et plus encore ce vendredi sur certaines aires de grands coussins installés à l'ombre des tonnelles vous permettront de vous détendre, de lire quelques pages ou simplement de faire une sieste réparatrice avant de reprendre la route. Des activités sportives et de nombreuses animations vous attendent également sur place. Profitez des animations bien arrivés. Des équipiers vous accueillent aujourd'hui sur l'aire d'Agen-Porte d'Aquitaine, sur l'autoroute A62, sur l'aire de Port-Lauragais au sud de Toulouse, sur l'autoroute A61. Côté trafic, allez, ça se passe plutôt bien. Quelques incidents, ce sera dans à peine une minute.
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0: 10h45, un trafic fluide sur les autoroutes qui traversent le sud-ouest, mais quelques obstacles qui devraient attirer votre attention. À commencer par l'autoroute A62, nouvelle information pour vous qui circulez en direction de Toulouse au départ de Bordeaux. Après la barrière de péage de Saint-Selve, à peine un kilomètre après cette barrière de péage, au kilomètre 15, il y a une barre de fer en travers des deux voies de circulation. Bien plus au sud, nous empruntons maintenant l'autoroute A64. Là aussi, il s'agit d'une nouvelle information pour vous signaler une grosse pierre sur la chaussée en direction de Toulouse après Tarbes-Ouest. La sortie 12 de repère le kilomètre 144. Nous rejoignons le littoral atlantique, l'autoroute A63. Sachez que le trafic commence à bien se charger sur la Gironde, sur cette portion qui est gérée par la direction des routes atlantiques, avec quelques petits ralentissements à traverser. Et puis plus au sud, dans les Landes, c'est un obstacle qui vous gêne, toujours en direction de Bayonne et Saint-Sébastien. Cet obstacle est signalé sur la voie la plus à gauche de la chaussée au kilomètre 103. C'est à peine un kilomètre avant la sortie Litémix Rayon des Landes. C'est la sortie numéro 13. La 63, un petit peu plus au sud, vous êtes en direction de Saint-Sébastien. Il y a une voiture en panne arrêtée après la barrière de péage de Bénesse-Marraine. En dehors de ces informations et partout ailleurs, le trafic s'écoule bien. Si vous êtes du côté de Toulouse, vers Cahors ou encore du côté de Clermont-Ferrand, il n'y a rien à signaler. Dans moins d'un quart d'heure, il sera 11h, on fera un nouveau point sur l'actualité. Pour la suite de votre parcours, nous voyageons avec les Nightcrawlers qui nous rejoignent juste après Angèle et le duo Electro Justice. Voici What You Want.

The Nightcrawlers à l'instant sur le 107.7 et vous êtes de plus en plus nombreux à vouloir rejoindre l'autoroute de l'Atlantique, hein, l'autoroute A63 qui va de Bordeaux jusqu'en Espagne en traversant la Gironde, les Landes et les Pyrénées-Atlantiques. Ça ralentit en Gironde, une portion gérée par la direction des routes atlantiques. Un premier bouchon après la rocade, ça bouchonne dans le secteur de Sestas et puis à Marcheprime. Temps de trajet rallongé, un quart d'heure de plus pour aller de la rocade de Bordeaux à Salles. Habituellement c'est 20 minutes, là vous comptez 35 bonnes minutes. Il y a du monde, surveillez de très près vos distances de sécurité. Sur le reste du sud-ouest, il y a quelques incidents, des obstacles essentiellement sur votre route. Nous allons en reparler dans le prochain point trafic qui arrive après une nouvelle pause musicale. Elle a remporté à 17 ans la 7e saison de The Voice et c'était en 2018. Mais elle est de retour avec un 3e album qui sortira au mois de septembre. Voici un extrait, c'est Tic Tac.

0: Robert Francis sur le 107.7 dans une poignée de secondes. Les infos, elles seront suivies de la météo, les prévisions pour le week-end et bien sûr de l'infotrafic. Bienvenue si vous nous rejoignez. 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
2: Après la chaleur, les orages, si la vigilance orange à la canicule est maintenue dans le sud-est de l'Hérault, au Var, en passant par la Drôme et les Alpes de Haute-Provence, elle a été levée partout ailleurs, qu'il s'agisse de la vigilance canicule ou même de la vigilance aux orages. Les orages violents sont donc passés, mais 53 000 foyers sont toujours privés d'électricité en Auvergne-Rhône-Alpes et en Nouvelle-Aquitaine, indique Enedis. Par ailleurs, deux personnes ont trouvé la mort avec cette météo tempétueuse. Une femme est décédée suite à la chute d'un arbre à Saint-Victurnien en Haute-Vienne et puis un homme a été tué par un impact de foudre qui a frappé son atelier dans l'Isère. Dans l'affaire Jubilard, les ossements retrouvés hier dans le Tarn sont en train d'être transportés par hélicoptère jusqu'à Pontoise, au nord de Paris, où se trouve le siège de l'Institut de recherche criminelle de la Gendarmerie nationale, afin d'y être analysés. Ils ont été retrouvés au bord d'un bois à 10 km de là où le couple vivait. Ces ossements ont été retrouvés après les aveux il y a 10 jours de Cédric Jubilard. Les nuits se suivent et se ressemblent au Moyen-Orient. Des frappes américaines ont touché l'Iran et Téhéran affirme avoir riposté en visant plusieurs installations militaires américaines au Koweït, à Bahreïn, au Qatar. Des avions militaires américains stationnés en Jordanie auraient également été touchés. Enfin, c'est l'étape la plus longue aujourd'hui dans le Tour de France. 13e étape entre Dole et Belfort. Un parcours accidenté de 206 km. Départ à 13h20 avec l'indétrônable Tadej Pogacar qui porte toujours le maillot jaune. 11h et presque 2 minutes. Prochain rendez-vous avec l'actu à suivre tout à l'heure à midi. On va maintenant faire un nouveau point sur vos conditions de circulation. Elles arrivent dans un instant, juste après quelques mots de météo.
0: Merci Charlotte. Soleil et douceur au menu météo. Hein. Les passages nuageux n'altèrent pas l'impression de beau temps, mais toujours des orages sur le massif central et puis du vent en Occitanie, 50 km/h pour la Tramontane. Les températures, elles sont agréables. 26 degrés par exemple sur les plages de Mimizan aujourd'hui, 26 aussi à Tarbes, 28 à Dax, 29 à Cahors, 30 à Bordeaux, 33 à Carcassonne. Du soleil pour l'ensemble du week-end avec des températures qui seront en hausse à partir de dimanche.
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0: 11h02, il est temps de revenir à vos conditions de circulation avec des ralentissements à traverser en Gironde, au sud de Bordeaux, sur l'autoroute A63, mais ailleurs, un trafic fluide. Ceci dit, il y a quand même quelques obstacles sur votre route, à commencer par à Toulouse, ces morceaux de pneus sur le périphérique extérieur, direction Bordeaux, après le Palais, la sortie 19. Ces obstacles sont signalés au niveau du kilomètre 19. Dans les Pyrénées, vous êtes sur la 64 direction Toulouse. Il y aurait une grosse pierre sur la chaussée après Tarbes-Ouest, sortie 12 au kilomètre 144. Obstacle signalé sur la voie de gauche, circulation sur la voie de droite. Vous quittez le Bordelais direction Agen-Toulouse. Notez qu'après la barrière de péage de Saint-Selve, il y a une barre de fer qui se trouverait en travers des deux voies de circulation au kilomètre 15. À partir de Bordeaux, vous vous envisagez de rejoindre les plages de l'Atlantique. Il y a du monde sur cette autoroute A63. Elle est traditionnellement très chargée, quasiment tous les jours lors de la période estivale et plus encore lorsqu'on approche du week-end. C'est le cas actuellement avec des bouchons à traverser dès que vous quittez la rocade et un temps de trajet d'une demi-heure au lieu de 20 minutes pour faire la route entre la rocade de Bordeaux et Salles. Si vous quittez les Landes et le réseau Atlante pour rejoindre la rocade de Bordeaux, il y a un bouchon qui débute après Pierre-Auton. Comptez là aussi une demi-heure, 10 minutes de plus pour aller depuis Salles jusqu'à la rocade de Bordeaux. On a fait le tour, pas d'autres difficultés partout ailleurs. Vous bénéficiez de très bonnes conditions de circulation.
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George Michael sur le 107, 11h07, un trafic qui s'écoule relativement bien dans le sud-ouest, avec un petit bémol, hein, ça se charge au sud de Bordeaux sur la 63 pour rejoindre les plages de l'Atlantique. Nous allons bien sûr en reparler. De toute façon, le trafic sera dense, hein, tout au long de cette journée de vendredi sur la route des vacances. Alors pour un bon partage de la route, la règle d'or sur l'autoroute, c'est de rouler à droite. Vous dépassez ? Pensez à vous rabattre ensuite en mettant votre clignotant et en respectant les distances de sécurité. Le retour de la musique Kungs dans un instant après le duo Zaoui et Stéphane, voici l'œuf noir.

0: Merci de faire la route avec nous. Après la musique de Kungs, il est temps de s'intéresser à vos conditions de circulation. Et puis ne manquez pas dans quelques minutes votre guide de vacances avec quelques agendas qui se déroulent ce week-end. Restez avec nous, je vous en dis plus juste après l'infotrafic.
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0: Bienvenue si vous nous rejoignez à 11h15. Vous bénéficiez d'assez bonnes conditions de circulation sur les autoroutes qui traversent le sud-ouest avec simplement des obstacles ou véhicules en panne à vous signaler. Avec un petit bémol, ceci dit, hein, comme tous les jours, il y a du monde au sud de Bordeaux sur l'autoroute A63 pour rejoindre les plages de l'Atlantique. Hein, un bouchon qui débute juste après la rocade et se prolonge jusqu'à Pierrotont et 35 minutes au lieu de 20 pour faire la route entre la rocade de Bordeaux et Salles. Si vous quittez le réseau Atlante et les Landes pour rejoindre la rocade de Bordeaux, sachez que ça bouchonne également pour vous lorsque vous traversez la Gironde. Hein, il y a un bouchon dans le secteur de Pierrotont. Une petite demi-heure pour faire la route entre Salles et la rocade de Bordeaux, trajet qui prend habituellement une dizaine de minutes. Cette portion de la 63 qui traverse la Gironde est gérée par la direction des routes Atlantique. Nous quittons Bordeaux, nous empruntons l'autoroute A62 maintenant pour rejoindre Bordeaux. Aux portes de Bordeaux, une voiture est en panne après la barrière de péage de Saint-Selve. Et puis à Toulouse, si vous circulez sur le périphérique extérieur direction Montpellier, notez que des morceaux de pneus sont signalés sur la chaussée après le Palais, sortie 19 au kilomètre 19. On a fait le tour partout ailleurs. Sur tous les autres axes, vous nous écoutez ce matin, ça se passe bien. Dans quelques minutes, ne manquez pas la première partie de votre guide de vacances dans le sud-ouest. Au programme cette semaine, le Festival de musique classique de Saintes, une exposition immersive à Bordeaux et puis les fêtes de Bayonne. Tous les détails après Manon, Lisa, voici le petit pêcheur.
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0: Manon Lisa à l'instant sur le 107.7 et un trafic qui est chargé au sud de Bordeaux pour rejoindre l'Atlantique. Mais ailleurs, ça reste fluide. On va revenir bien sûr sur vos conditions de circulation dans les prochaines minutes. Mais tout de suite et comme promis, voici la première partie de votre guide de vacances. Coup de projecteur tout d'abord sur le Festival de Saintes organisé en partenariat avec le 107.7 Marielle Tillier. La musique classique qui traverse 4 siècles de création grâce à des interprètes de renommée internationale.
1: Notamment Philippe Hervaigue, Ophélie Gaillard et l'Orchestre National de Bordeaux et ses 85 musiciens en clôture samedi dans la splendide abbaye aux Dames. Le festival investit aussi d'autres lieux dans la ville et donne toute sa place à une nouvelle génération de musiciens qui osent un répertoire original. David Théodorides, le directeur du festival.
2: On a des vraies émergences, c'est-à-dire on a un cycle qui leur est dédié qui s'appelle Place aux Jeunes, où là on a des pépites avec des ensembles qui ont 4, 5, 6 ans d'existence mais qui ont un talent dingue. Four beers and a glass of wine. Tout le programme est dit, on est presque au bar, puisqu'en fait, ce sont les musiques des tavernes irlandaises ou des bodegas espagnols qui vont être interprétées. On a vraiment cet esprit comme ça, avec tous ces jeunes qui sont là, qui ont été identifiés, repérés et qu'on a plaisir à porter dans le festival, parce qu'on croit que le festival est aussi un tremplin formidable pour leur carrière.
1: Et le Festival de Saintes est à vivre jusqu'à samedi avec le 107.7. On s'y rend via la sortie 35 de la 10. Direction Bordeaux, où les bassins de lumière reprogramment pour l'été l'exposition immersive Océan, immersion dans le monde sous-marin. Les parois des bassins s'animent de poissons colorés, tortues marines, orques, baleines et dauphins, format XXL. Un bain de lumière et de fraîcheur à vivre jusqu'au 27 août. Et puis les fêtes de Bayonne vont encore se vivre en rouge et blanc jusqu'à dimanche dans une ambiance de folie dans toute la ville au rythme des bandas, concerts, compétitions de pelote basque, courses de barque et en point d'orgue dimanche le fameux défilé des géants. On attend encore une foule gigantesque sur l'une des plus grandes fêtes traditionnelles du pays. Privilégiez les transports en commun pour vous y rendre.
0: Merci Marielle et il sera encore question de musique tout à l'heure dans un tout autre registre, cette fois avec le Lovely Brief Festival sacré l'an dernier, meilleur festival de France. Restez avec nous, ce sera après l'infotrafic de 11h30. Pour le moment, le retour de la musique, voici The Corgis.

La chanteuse franco-libanaise Naïka à l'instant sur le 107.7. Merci de faire la route avec nous et bienvenue si vous venez de nous rejoindre. Vous le savez peut-être, au Pays Basque, les fêtes de Bayonne battent leur plein jusqu'à dimanche soir et comme chaque année, ce rendez-vous incontournable de l'été attire la foule. Près d'1 million de participants attendus. Conséquence, des perturbations sont à prévoir, notamment pour accéder aux sorties Bayonne Sud, sortie numéro 5, et Bayonne Nord, sortie numéro 6 sur l'autoroute A63. Attention aussi aux piétons qui peuvent se retrouver

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2: Des ralentissements à traverser en Gironde sur l'autoroute A63, partout ailleurs, un trafic fluide mais avec des incidents. Et notamment si vous êtes entre Tarbes et Toulouse, la présence de ce chevreuil sur l'autoroute au niveau de l'échangeur de Cap-Verne. C'est l'échangeur numéro 15, en bretelle de sortie, en bretelle d'entrée. Il pourrait s'aventurer sur les voies où vous circulez. Il faudra être attentif et quel que soit votre sens de circulation. Nous évoquons maintenant, pour vous qui rejoignez Bordeaux, une voiture en panne. Elle est arrêtée un petit peu avant la rocade, arrêtée après la barrière de péage de Saint-Selve. Depuis la rocade de Bordeaux, vous allez prendre l'autoroute A63. Vous êtes peut-être en route pour les vacances vers le bassin d'Arcachon, les Landes, vers le Pays Basque ou l'Espagne. Ça ralentit sur cette portion de la 63 qui traverse la Gironde avec un temps de trajet qui est rallongé d'un quart d'heure, 35 minutes au lieu de 20 pour aller de la rocade de Bordeaux jusqu'à Salles. Et dans l'autre sens aussi, le trafic est chargé en direction donc de Bordeaux pour vous qui allez quitter les Landes et le réseau Atlante. Là, on est autour d'une demi-heure au lieu de 20 minutes pour aller de Salles à la rocade de Bordeaux. C'est surtout entre Marcheprime et Pierrotan que le trafic est particulièrement dense. On a fait le tour en dehors de ces informations que je viens de vous donner. Il n'y a pas d'autres difficultés si vous voyagez du côté de Carcassonne, si vous êtes à Tarbes, vers Cahors ou encore du côté de Périgueux, il n'y a aucune difficulté.
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2: Britney Spears dans un instant sur le 107.7 pour ce qui est de la musique et puis dans quelques secondes la seconde partie de votre agenda de votre guide de vacances dans le sud-ouest avec un grand festival d'été à Brive, des pianistes de renom dans les Pyrénées et un festival d'astronomie en Auvergne. Tous les détails donc après Britney Spears.

0: Britney Spears, des ralentissements à traverser en Gironde sur l'autoroute A63, 10 minutes, un quart d'heure de plus en direction de l'Atlantique comme en direction de Bordeaux. Ce sont les principales informations, pas de difficultés importantes sur le reste du sud-ouest. Je surveille bien sûr pour vous l'évolution de la situation. Voici la seconde partie de votre guide de vacances, cette fois direction Brive-la-Gaillarde avec Marielle Tillier. Le Lovely Brive Festival, élu meilleur festival de France en 2022 puis en 2025, se poursuit jusqu'à dimanche avec une programmation aussi riche qu'éclectique.
1: Bien sûr, la programmation y est pour beaucoup. 4 grandes têtes d'affiches féminines, notamment cette année, Charlotte Cardin, Vanessa Paradis, Aya Nakamura et Katy Perry qui jouent à guichet fermé. Mais pas seulement. Le Lovely Brive Festival propose 3 scènes ouvertes de 18h à 3h du matin et des ambiances uniques comme une Lovely Chapelle pour célébrer un vrai faux mariage. Entre autres surprises, son fondateur Stéphane Canarias.
2: En fait, on veut que le festival soit autre chose qu'une simple addition de concerts. On veut que ça soit vraiment une immersion dans un univers qui est celui de la musique, mais pas que. On a la chance d'avoir un site très scénographié. On a beaucoup travaillé sur la décoration. Quand vous basculez sur ce site, qui habituellement est un parking, ben vous êtes ailleurs. Puis, plein de petites scènes cachées, comme par exemple le bar clandestin qu'il faut trouver, dans lequel il y a des concerts surprises avec des DJ célèbres qui viennent mixer. On dévoile simplement quelques heures ou quelques minutes avant leur concert, leur présence. Et puis des DJ ambulants également qui viennent mixer sur les queues lorsque les gens sont au food truck. On vient les ambiancer un petit peu.
1: Et le Lovely Brive Festival et ses 30 concerts se poursuivent jusqu'à dimanche. On s'y rend par la sortie 50 objets de l'Avent. Dans un tout autre style musical, Piano au Pic à Bagnères de Bigorre dans les Hautes-Pyrénées accueille cette année encore les grands noms du piano classique et jazz, François Dumont, André Manoukian et Jean-François Zigel, et en clôture le 25 juillet un spectacle musical autour de Marilyn Monroe. Et puis si vous êtes amoureux des étoiles, rendez-vous sur le festival Astrovernia. C'est à Chamalières, tout près de Clermont-Ferrand. 3 jours jusqu'à samedi pour aller observer le ciel et dans la journée des conférences d'astrophysiciens. Le matin, une école d'astronomie pour les enfants de 4 à 12 ans pour observer le soleil ou encore fabriquer des fusées et des comètes. Très belles vacances à tous.
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0: L'hymne officiel de la Coupe du Monde de football chanté par Shakira et Burna Boy. Ça se dégrade au sud de Bordeaux sur la 63 en Gironde. C'est ce que nous allons voir dans notre rendez-vous trafic qui arrive juste après ça. 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
1: 11h46, et c'est en Gironde que sont concentrées les difficultés avec des bouchons à traverser sur la 63. Notez qu'ailleurs, le trafic s'écoule plutôt bien, même s'il y a deux incidents sur votre trajet, à commencer par la présence d'un chevreuil dans l'échangeur de Cap-Verne. C'est l'échangeur 15 de l'autoroute A64. Vous rentrez sur l'autoroute à Cap-Verne, vous quittez l'autoroute à Cap-Verne, que votre destination soit Toulouse ou Bayonne, vous êtes concerné. Restez attentif au cas où il s'approcherait des voies où vous circulez. Et puis du côté de Toulouse, il y a une voiture en panne sur le périphérique extérieur, direction Bordeaux, dans la sortie Montaudran, c'est la sortie 18. Rejoignons maintenant la Gironde et cette autoroute A63 qui est toujours très fréquentée pendant la période estivale parce qu'elle dessert les plages de l'Atlantique. Il y a toujours du monde en semaine, mais encore plus lorsqu'on approche du week-end. Et c'est le cas actuellement. Vous êtes très nombreux à vouloir prendre cette autoroute A63 pour continuer votre route vers le bassin d'Arcachon, les plages des Landes, vers le Pays Basque et l'Espagne. Conséquence, un bouchon vous attend à partir de la Rocade. Dès que vous quittez la Rocade pour circuler sur la 63 et jusqu'à Marcheprix, mais 40 minutes de temps de trajet, c'est deux fois plus qu'en temps normal, 40 minutes pour aller de la Rocade de Bordeaux jusqu'à Salles au lieu d'une vingtaine de minutes habituellement. Si vous quittez les Landes et le réseau Atlante pour rejoindre cette même Rocade, ça ralentit aussi à partir de Marcheprix notamment, et là vous rajoutez une bonne dizaine de minutes, c'est-à-dire une demi-heure au lieu de 20 minutes pour aller de Salles jusqu'à la Rocade de Bordeaux. Ça pourrait d'ailleurs se dégrader dans les prochaines minutes avec un trafic de plus en plus dense. On a fait le tour, pas d'autres perturbations à vous signaler. Et on approche tout doucement de la pause déjeuner en compagnie de Prince, en compagnie aussi du duo Dizzy et Théodora. Très bonne route à l'écoute du 107.7.

Diziz et Théodora, 10 minutes, un quart d'heure, 20 minutes de plus au sud de Bordeaux. Hein, si vous êtes sur l'autoroute A63 pour traverser la Gironde, ça bouchonne dans les deux sens de circulation. Soyez patients, le point trafic détaillé revient aux alentours des midi passés de 2 minutes. Notez, si vous quittez Toulouse pour rejoindre la Méditerranée, il y a un accident avec un impact a priori sur la voie de gauche et une circulation uniquement sur la voie de droite après Carcassonne-Est, la sortie 24. Au sud de Toulouse, c'est Mathilde Ferrière, une autre copilote du 177 qui vous rejoint et qui vous informe sur l'évolution de la situation. Vous restez à l'écoute du 177. Et d'ailleurs, vous êtes de plus en plus nombreux à prendre la route en voiture électrique. Conséquence, lors des grands départs ou des journées de fort trafic, il peut y avoir un peu d'attente aux bornes de recharge. Parfois, elles sont même toutes occupées. Alors, pour voyager sereinement, il y a un maître mot anticipé. Ne jouez pas avec les derniers pourcentages, n'attendez pas d'être à 20% de batterie pour recharger, gardez toujours suffisamment d'autonomie pour pouvoir rejoindre une aire sur laquelle vous trouverez une borne disponible. Rema et Selena Gomez pour aller jusqu'aux infos de midi, restez avec nous.

0: À l'instant sur le 107.7, Rema et Selena Gomez, merci de faire la route avec nous et bienvenue si vous nous rejoignez dans une poignée de secondes. Les infos, je vous retrouve pour le trafic dans deux minutes. Ce sera après les infos et après la météo. 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
2: Après la chaleur, les orages. Et si la vigilance orange à la canicule est maintenue dans le sud-est de l'Hérault, au Var, en passant par la Drôme et les Alpes de Haute-Provence, elle a été levée partout ailleurs, que ce soit la vigilance à la canicule ou aux orages d'ailleurs. Les orages violents sont derrière nous, mais 53 000 foyers sont toujours privés d'électricité en Auvergne-Rhône-Alpes et en Nouvelle-Aquitaine, a indiqué Enedis en fin de matinée. Par ailleurs, rappelons que deux personnes ont trouvé la mort dans cette météo agitée. Une femme est décédée suite à la chute d'un arbre à Saint-Victurnien en Haute-Vienne. Un homme a été tué par un impact de foudre qui a frappé son atelier dans l'Isère. 12 000 hectares ravagés en Espagne. L'incendie qui s'est déclenché avant-hier, mercredi, près de Saragosse, dans le nord-est du pays, présente un risque de propagation très élevé à cause du vent. La nuit a été très complexe, très difficile, ont prévenu les autorités régionales. Les fouilles se poursuivent après les aveux de Cédric Jubilard. Les ossements retrouvés hier ont été transportés par hélicoptère ce matin, direction Pontoise, où ils sont analysés au sein de l'Institut de recherche criminelle de la gendarmerie. Il pourrait s'agir de ceux de Delphine Ossaguel. Cédric Jubilard, après ses aveux, il y a 10 jours, a indiqué aux enquêteurs l'endroit où il avait déposé le corps de sa femme au bord d'un bois, à une quinzaine de kilomètres de là où il vivait. Enfin, c'est l'étape la plus longue aujourd'hui dans le Tour de France. 13e étape entre Dole et Belfort, un parcours accidenté de 206 kilomètres. Le départ est prévu d'ici 1h20 environ, avec un indétrônable Tadej Pogacar qui continue de porter le maillot jaune. Midi et presque 2 minutes, prochain rendez-vous avec l'actualité à suivre dans 1 heure. On va maintenant revenir à vos conditions de circulation. Ce sera à suivre juste après quelques mots de météo.
0: Et c'est Charlotte, une journée bien agréable, hein, douce et ensoleillée sur le sud, malgré quelques passages nuageux, mais avec un risque orageux sur le massif central et puis du vent, 50 km/h pour la tramontane dans son domaine. Les températures, on ne dépassera pas les 25 degrés cet après-midi sur les plages d'Arcachon, ce sera 26 à Bayonne, 29 à Toulouse, 30 pour Agen ainsi qu'à Brive et 33 à Carcassonne. Le week-end sera calme et ensoleillé, température en hausse dimanche.
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0: Midi, passé de 2 minutes, quelques événements pour vous qui voyagez dans le sud-ouest et surtout des bouchons à traverser au sud de Bordeaux sur l'autoroute A63 en Gironde et d'ailleurs dans chaque sens de circulation. Alors l'autoroute A63, c'est cet axe qui longe le littoral atlantique au départ de Bordeaux et jusqu'à la frontière espagnole. Toujours très fréquenté en période estivale et notamment à l'approche du week-end, ça donne des bouchons actuellement entre la rocade de Bordeaux et Marcheprime, mais un temps de trajet de 40 minutes pour faire les un peu plus de 20 km entre la rocade de Bordeaux et Salles. C'est un trajet qui se fait habituellement en 20 minutes. Mais il y a aussi du monde et des bouchons à traverser en direction de Bordeaux pour vous qui allez quitter les Landes et le réseau Atlante dans le secteur de Marcheprime, mais également entre Sestas et la rocade de Bordeaux. Là, vous comptez 10 minutes de plus, une demi-heure pour aller de Salles jusqu'à cette rocade de Bordeaux. Nous empruntons maintenant l'autoroute A89 pour évoquer en direction de Bordeaux une voiture en panne arrêtée après la barrière de péage d'Arvers. Et puis, l'A89, c'est également, mais cette fois-ci, si vous êtes entre Brive et Clermont-Ferrand, en direction de Clermont-Ferrand, ce poids lourd en panne après Ussel-Ouest, la sortie 23. Il est sur la bande d'arrêt d'urgence et la voie de droite et vous ne roulez que sur la voie de gauche. Elles sont neutralisées, hein, ces voies, c'est au kilomètre 275. Vous vous apprêtez à quitter Toulouse pour rejoindre les rivages de la Méditerranée. Il y a un accident de 2 voitures sur la voie de gauche. Après Carcassonne-Est, sortie 24, un petit bouchon est en train de se former. À l'arrière, tous les détails sur cet accident et l'évolution de cet accident. Donc lorsque vous passez au sud de Toulouse, c'est Mathilde Ferrière qui vous rejoint, qui vous accompagne et qui vous donnera toutes les informations nécessaires à la poursuite de votre route. On a fait le tour, rien d'autre à vous signaler. C'est partout ailleurs un trafic qui s'écoule bien.
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Les Dire Straits et au nord de Toulouse, j'évoquais tout à l'heure en direction de Montauban et Bordeaux sur la 62, des morceaux de pneus sur la chaussée après Saint-Jory, la sortie 11. Notez que le véhicule victime d'une crevaison, c'est une voiture, est arrêtée sur la bande d'arrêt d'urgence, hein, au kilomètre 213. Éloignez-vous le plus possible de cette bande d'arrêt d'urgence. Dans le prochain point trafic, nous ferons un nouveau point de situation pour évoquer ces bouchons qui sont en place au sud de Toulouse. Et puis il sera question aussi de quelques incidents sur votre route. Vous restez avec nous pour le moment. Place à la musique, c'était Eddie Swim, s'il y aura Feu Chatterton également.

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2: Midi et quart, il est temps de revenir à vos conditions de circulation, des conditions de circulation qui sont plutôt bonnes sur le sud-ouest. Il y a quelques incidents, c'est surtout chargé en Gironde sur l'autoroute A63 au sud de Bordeaux. Ailleurs, pas de perturbations majeures. Nous empruntons donc au départ de la rocade de l'A63 pour rejoindre les plages de l'Atlantique. Un bouchon vous attend dès que vous quittez la rocade pour accéder à l'A63. Il se prolonge jusqu'à Marcheprime, quasiment. Ça veut dire que votre temps de trajet va être fortement rallongé. 40 minutes, c'est deux fois plus qu'en temps normal pour faire la route entre la rocade de Bordeaux et Salles, la sortie 21, trajet qui se fait habituellement en à peine 20 minutes. Comptez 10 minutes de plus sur ce même trajet, mais dans l'autre sens de circulation, hein, pour aller de Salles jusqu'à la rocade de Bordeaux. Ça va vous prendre une demi-heure, vous qui quittez les Landes et le réseau Atlante pour rejoindre la Bordeaux. Sachez que ça ralentit dans le secteur de Pierrotont et puis une succession de ralentissements jusqu'à la rocade. Voilà pour la situation sur cette autoroute A63. Si vous traversez les Landes, si vous êtes dans les Pyrénées-Atlantiques, sur le reste de l'A63, le trafic s'écoule sans autre difficulté. Nous rejoignons Toulouse maintenant pour évoquer un obstacle sur la chaussée en direction de Bordeaux. Vous qui allez quitter Toulouse pour prendre la direction de Montauban et puis de Bordeaux. Donc, c'est après la barrière de péage de Toulouse-Nord que ces sangles sont signalées sur la voie la plus à droite de la chaussée. Il reste les deux voies de gauche pour circuler. Et puis un petit peu plus au nord, lorsque vous passez Saint-Jory la sortie 11, si vous approchez du kilomètre 213, notez que des morceaux de pneus pourraient vous gêner. Sachez que la voiture victime d'une crevaison est stationnée sur la bande d'arrêt d'urgence. Nous rejoignons maintenant l'Auvergne avec sur l'autoroute A89 direction Clermont-Ferrand, un poids lourd en panne après Ussel-Ouest. C'est la sortie 23. Il est arrêté sur la bande d'arrêt d'urgence. La voie droite, elles sont neutralisées. Vous circulez seulement sur la voie de gauche. Partout ailleurs, retour à la normale. Tout à l'heure, j'évoquais un accident à Carcassonne sur la 61 en direction de la Méditerranée. Les véhicules ont été déplacés sur une aire toute proche, donc il n'y a plus de gêne sur les voies de circulation et le ralentissement s'est résorbé. Retour à la normale. Rien d'autre à vous signaler.
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2: Il est temps pour nous de repartir en musique avec le franco-haïtien Joey de Wetfilet.

Joey de Whitfield, extrait de son album Hate Love qui est sorti au mois de mai dernier. L'info trafic est une situation qui se dégrade fortement au sud de Bordeaux. Quel que soit votre sens de circulation pour traverser la Gironde, il va falloir faire preuve de beaucoup de patience. C'est très encombré sur la 63. 50 minutes pour faire la route entre la rocade de Bordeaux et Salles et donc rejoindre l'Atlantique. 50 minutes au lieu de 20. Comptez 40 minutes pour le trajet inverse pour aller de Salles jusqu'à la rocade de Bordeaux. Beaucoup de monde marquer la pause déjeuner, c'est indispensable en attendant que la situation s'améliore. Et justement, les animations bien arrivées sont installées aujourd'hui sur certaines aires de service pour rendre votre pause littéraire, mais pas seulement d'ailleurs. Vous pourrez aussi vous essayer à des activités sportives, profiter d'animations musicales, vous restaurer ou tout simplement faire une sieste sur de grands coussins pour vous détendre avant de reprendre la route. Après tout, le voyage, ça fait aussi partie des vacances. Retrouvez toutes les informations sur radio177.fr et n'oubliez pas, sur l'autoroute, la pause, c'est toutes les deux heures pour en profiter. Rendez-vous sur l'aire d'Agen, porte d'Aquitaine, sur la 62 ou encore au sud de Toulouse, sur l'aire de Port-Lauragais. Merci de faire la route avec nous. Bienvenue. Si vous nous rejoignez, on va repartir en musique. Lady Gaga dans un instant après The Waterboys.

0: appétit. Si vous vous apprêtez à marquer la pause déjeuner, il y a toujours beaucoup de monde au sud de Bordeaux pour traverser la Gironde et quel que soit le sens de circulation. Ailleurs, quelques incidents, pas de perturbations majeures. Vous restez avec nous. L'info trafic détaillé, c'est dans une minute.
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0: Midi et demi, le retour à vos conditions de circulation. Elles sont de plus en plus délicates pour traverser la Gironde en empruntant l'autoroute A63. Ailleurs, il y a quelques incidents sur votre trajet, aucune perturbation majeure. Nous rejoignons donc cette portion de l'autoroute A63 qui

0: suivre la voie de droite. Alors, si vous êtes en amont, arrêtez-vous sur une aire de repos, une aire de service. Vous marquez la pause déjeuner en attendant une amélioration de la situation. Ça reste quand même bien compliqué dans ce secteur. C'est la même chose dans l'autre sens de circulation. Alors, jusqu'à présent, eh bien, c'était chargé un petit peu moins que dans l'autre sens. Ça devient compliqué aussi. 50 minutes pour aller depuis Salles jusqu'à la rocade de Bordeaux au lieu de 20 minutes. Le trafic commence à se dégrader dans la secteur de Marcheprime et jusqu'au secteur de Cestas. Beaucoup de patience donc pour vous qui êtes en direction de Bordeaux avec cet accident également qui a un impact pour vous au kilomètre 9, donc dans le secteur de Cestas. Ça explique une situation qui se dégrade fortement. Voilà pour vous qui circulez donc en Gironde sur l'autoroute A63. On va rester sur l'autoroute A63 pour évoquer dans les Landes un trafic qui s'écoule dans de bonnes conditions, mais simplement un véhicule en panne en direction de Bordeaux, arrêté sur la bande d'arrêt d'urgence. C'est au kilomètre 50, donc après la sortie Sognac et Muret, c'est la sortie numéro 18. L'autoroute A63, cette fois-ci pour vous qui circulez dans les Pyrénées-Atlantiques, il y a deux informations pour vous qui circulez donc sur cette portion de l'autoroute A63, et ça concerne la direction de Saint-Sébastien. Il y a tout d'abord cette voiture en panne dans la sortie Saint-Jean-de-Luz Sud, c'est la sortie numéro 2. Et puis après Saint-Jean-de-Luz Sud, une voiture est également signalée en panne et pourrait gêner votre passage donc au niveau de cette sortie Saint-Jean-de-Luz Sud. Voilà pour la situation sur l'autoroute A63. Nous rejoignons maintenant le nord de Toulouse. Deux informations en direction de Bordeaux sur la 62. Des sangles sur la chaussée après la barrière de péage de Toulouse-Nord au kilomètre 223. Et puis des morceaux de pneus également sur les voies d'où vous circulez. Après Saint-Joris, c'est la sortie 11 au kilomètre 213. Nous rejoignons l'Auvergne maintenant pour évoquer un poêleur en panne en direction de Clermont-Ferrand sur la 89. Après Ussel-Ouest, sortie 23. Ça s'est produit au kilomètre 275. Sachez que comme il empiète sur la voie droite comme la bande d'arrêt d'urgence sont neutralisées. Et puis l'autoroute A89, direction cette fois-ci Périgueux, Bordeaux, il y a une voiture en panne après la barrière de péage de Thenon. Pas mal d'événements, un trafic qui se densifie en cette mi-journée sur la route des vacances ou la route du week-end. Vous en tenez compte, vous faites des pauses régulières, vous surveillez de très près vos distances de sécurité.
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0: Tout au long de l'été, nous vous emmenons à la découverte des desserts de l'été, des spécialités qui ont le goût des vacances. À Bouzigues, au bord de la Méditerranée, l'huître est l'une des stars de l'étang de Thau, au point d'inspirer un couple d'artisans glaciers qui a imaginé une glace à l'huître, découverte juste après Sérone.

0: Terron sur le 107, 12h37, 50 minutes au lieu de 20 pour faire la route entre la rocade de Bordeaux et Salles. Et dans chaque sens de circulation, c'est compliqué hein, sur la 63 en Gironde. On va revenir bien sûr au trafic dans quelques minutes. Vous restez avec nous. Et tout de suite, direction l'étang de Thau, près de 7 pour notre dessert de l'été. Ici, l'huître ne se déguste pas seulement sur un plateau de fruits de mer, elle se savoure aussi en glace. Une création imaginée par les artisans glaciers Brigitte et Eric Guyader, à la demande de l'ancienne chef étoilée sétoise Anne Majourel, Hélène Daly.
1: Le but de ce défi, imaginer une bouchée glacée associant une huître de Méditerranée et l'une des algues cultivées en France. Mais alors, comment transformer une huître en glace? Brigitte Guyader, artisan glacier à Bouzigues, détaille son savoir-faire.
2: D'abord, je prends une huître qui a été primée au concours agricole, qui a eu la médaille d'or. Très très grosse huître, il me faut beaucoup de matière. Mes huîtres sont pasteurisées. Ensuite, cette huître, elle est broyée plusieurs fois. Et elle est réservée au froid, bien évidemment. Et ensuite, je travaille les algues. Je fais ma glace. J'intègre d'abord l'algue wakame.
1: D'où elle vient, cette algue wakame?
2: Alors, elle vient de Bretagne. On aimerait d'ailleurs qu'elle soit produite ici, au bassin de Thau, peut-être dans l'avenir.
1: Résultat, cette création intrigue autant qu'elle surprend. Et pour en savoir plus, rien de mieux que de tendre le micro à ceux qui la découvrent.
3: Je trouve que l'assemblage est vraiment pertinent parce qu'avec le wakame, qui est une algue marine, on a l'impression d'avoir un dessert marin dans la bouche. Ça pourrait être un dessert, mais qui n'est pas dominé par le sucre.
4: J'étais surprise. Je ne dis pas que j'en mangerai tous les jours, mais ça passe. Voilà, il n'y a pas eu de désagrément.
5: Moi, j'ai goûté, mais franchement, une glace à l'huître, j'ai pas trop aimé.
6: C'est surprenant, mais c'est très bon. Moi, je vois bien ça pour l'apéritif, par exemple.
1: La glace peut être dégustée seule pour ravir les amateurs d'huîtres, mais associée à l'amande, à l'orange sanguine ou même au chocolat, elle est accessible au plus grand nombre. Brigitte Guyader.
2: Oui, parce que comme elle a été conçue pour faire un entremets glacé, elle s'associe très bien à des saveurs sucrées ou un peu acidulées.
1: Et pour les enfants, on l'imagine comment cette glace?
2: Comme la bouchée qu'on a créée, c'est-à-dire comme un petit dessert.
7: J'avais jamais goûté de glace aussi différente.
1: Tu avais une petite appréhension au départ et puis finalement, tu as aimé?
7: Oui, j'ai trouvé ça. Bah, je trouve ça bien de le faire. Moi, j'aime bien toutes les choses qui ont un goût surprenant, quoi.
1: Tu trouves ça bon?
7: Pas trop.
1: Au départ, c'est plutôt sucré comme une glace?
8: Plutôt salé. Mais après, le côté sucré vient avec le biscuit qu'il y a dessous.
9: Je n'imaginais pas autant de travail et d'harmonie dans des goûts très différents les uns des autres.
1: Est-ce que vous diriez que ça fait partie des desserts de l'été?
4: Oui, tout à fait.
1: Et pour goûter la glace à l'huître, rendez-vous à l'étang gourmand à Bouzigues, face à l'étang de Thau, accessible par l'autoroute A9, sortie numéro 33 de la ville de Sète.
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0: Dany Briand à l'instant sur le 107.7. Bienvenue si vous nous rejoignez. Très bon appétit si vous vous apprêtez à marquer la pause déjeuner. Dans un instant, vos conditions de circulation.
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1: 12h45, vous êtes de plus en plus nombreux sur les autoroutes qui traversent le sud-ouest en cette mi-journée de vendredi, sur la route du week-end ou sur la route des vacances. Il faudra souvent être patient, notamment si vous voulez traverser la Gironde en empruntant la 63. Ailleurs, trafic fluide, quelques incidents, pas mal de véhicules en panne en cette mi-journée. Nous rejoignons tout d'abord l'autoroute A63, cet axe qui longe le rivage de l'Atlantique, avec un axe qui ne compte que deux voies de circulation en Gironde, et cela provoque des bouchons lorsque le trafic est dense, comme c'est le cas actuellement. Pour vous qui allez vers le bassin d'Arcachon, vers les Landes ou la Côte Basque, sachez que le trafic est très chargé. Dès que vous quittez la rocade de Bordeaux, que vous empruntez l'autoroute A63, vous retrouvez dans un bouchon qui se prolonge quasiment jusqu'à Marcheprime, 3 quarts d'heure, 50 minutes au lieu de 20 pour aller de la rocade de Bordeaux jusqu'à Salles. C'est la même chose si vous quittez les Landes, le réseau Atlande, pour rejoindre la Bordeaux. Sachez que le trafic est extrêmement dense et à partir de Marcheprime, vous êtes dans un bouchon qui risque d'être assez long à traverser. Il faut dire qu'il y a un accident à peine 9 km avant la rocade. Dans le secteur de Sestas, les deux voitures sont sur la voie de gauche. Le trafic s'écoule seulement sur la voie droite. Donc un gros bouchon, plus d'une demi-heure pour passer ce bouchon et un temps de trajet entre 3 quarts d'heure et 50 minutes. Là aussi, on est à une demi-heure de plus pour faire la route entre Salles et la rocade de Bordeaux. Beaucoup, beaucoup de patience si vous arrivez dans ce secteur. Sur le reste de la 63, le trafic s'écoule bien dans les Landes, dans les Pyrénées-Atlantiques aussi. Je voudrais simplement vous signaler, vous qui circulez en direction de Saint-Sébastien, une voiture en panne dans la sortie Saint-Jean-de-Luz-Sud. C'est la sortie numéro 2. Rejoignons maintenant la région de Toulouse, le nord de Toulouse. Deux informations pour vous qui empruntez la 62 direction Bordeaux. Tout d'abord, des sangles sont signalées sur la voie de droite, des obstacles après la barrière de péage de Toulouse-Nord au kilomètre 223. Il reste les deux voies de gauche pour circuler. Et puis après, Eurocentre, la sortie 10.1, carton d'emballage sur la chaussée. Ça concerne deux des trois voies de circulation selon les premières informations qui nous parviennent. Seule la voie la plus à gauche serait épargnée, c'est au kilomètre 208. Plus au nord, nous empruntons l'autoroute A89, direction Clermont-Ferrand. Il y a un poids lourd en panne après Ussel-Ouest, c'est la sortie 23. La bande d'arrêt d'urgence, la voie de droite sont neutralisées et vous ne circulez que sur la voie la plus à gauche de la chaussée. En direction de Brive-Bordeaux, il y a une voiture en panne après la barrière de péage de Tedon. On a fait le tour, pas d'autres difficultés sur les autres axes où vous nous écoutez. Le trafic s'écoule sans perturbation. Dans une dizaine de minutes, il sera 13h, on fera un nouveau point sur l'actualité. Et d'ici là, la musique, voici la chanteuse Lynn.

Un souvenir sur le 107.7, il est 12h54 et pour vous qui voulez emprunter au sud de Bordeaux l'autoroute A63, il va falloir être extrêmement patient, c'est compliqué sur cet axe en direction des plages de l'Atlantique. Comptez 3 quarts d'heure pour aller de la rocade de Bordeaux jusqu'à Salles, ce trajet prend habituellement 20 minutes. Dans l'autre sens de circulation avec un accident de 2 voitures sur la voie de gauche à Sestas, c'est encore plus compliqué, on est à plus de 50 minutes, plus d'une demi-heure de plus pour aller de Salles à la rocade de Bordeaux. Beaucoup, beaucoup de patience si vous êtes dans ce secteur. La musique de Jason Mraz pour aller jusqu'au bout de l'heure. L'infotrafic reviendra juste après les infos de 13h.

0: Jason Mraz sur le 107.7. Vous avez peut-être prévu de marquer la pause, vous qui circulez sur la 62 direction Bordeaux, après Marmande, la sortie 5 sur l'aire de Cocumont. Notez qu'un poids lourd est en panne sur la bretelle de sortie de cette aire. Intervention en cours, hein, dépanneurs, patrouilleurs, il y a du monde. Il faudra, au moment de reprendre l'autoroute, être particulièrement attentif. 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Bonne chance, bonne route. Vous restez bien sûr avec nous. On va revenir sur vos conditions de circulation après les infos et la météo. Il sera question notamment de ces bouchons importants et longs à traverser en Gironde au sud de Bordeaux sur l'autoroute A63. Notez qu'ailleurs, quelques incidents, mais pas de perturbations majeures. 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
2: Il n'y a plus de vigilance orange aux orages ou à la canicule, sauf dans le sud-est de l'Hérault, au Var, en passant par la Corse, la Drôme et les Alpes de Haute-Provence. À 10h ce matin, les orages d'hier et de cette nuit privaient toujours 53 000 foyers d'électricité, d'après Enedis. Et rappelons la mort de deux personnes dans ces orages. Une femme a perdu la vie suite à la chute d'un arbre à Saint-Victurnien, en Haute-Vienne, et un homme a été tué par un impact de foudre qui a frappé son atelier dans l'Isère. Peut-être l'épilogue dans l'affaire Jubilard. Les ossements retrouvés hier dans le Tarn ont été transportés par hélicoptère jusqu'à Pontoise, au nord de Paris, ce matin, là où se trouve le siège de l'Institut de recherche criminelle de la gendarmerie. Là, ils doivent y être analysés. Ils ont été retrouvés au bord d'un bois, à 10 km de là où le couple Jubilard vivait, retrouvé après les aveux il y a 10 jours de Cédric Jubilard. Les nuits se suivent et se ressemblent au Moyen-Orient. Des frappes américaines ont touché l'Iran. Et Téhéran a riposté en visant plusieurs installations militaires américaines dans les pays voisins. Des avions militaires américains stationnés en Jordanie auraient été touchés et le Koweït affirme qu'une de ses centrales électriques a aussi été endommagée. Enfin, 13e étape aujourd'hui sur le Tour de France entre Dole et Belfort. L'étape la plus longue de ce Tour 2026 avec un parcours accidenté de 206 km. Départ d'ici une vingtaine de minutes. Presque 13h02. Prochain rendez-vous avec l'actu à suivre tout à l'heure à 14h. On va maintenant faire un nouveau point sur vos conditions de circulation. C'est à suivre dans un petit instant, juste après quelques mots de météo.
0: Soleil et douceur sont au menu météo Charlotte. Les passages nuageux n'altèrent pas l'impression de beau temps, mais toujours des orages possibles sur le massif central. Il y a aussi du vent en Occitanie, 50 km/h pour la tramontane. Les températures sont de saison, hein, pas plus de 26 degrés, ceci dit, sur les plages de Saint-Jean-de-Luz aujourd'hui, mais 27 à Pau, 29 à Mont-de-Marsan, 30 à Montauban, 31 pour Albi, 33 à Carcassonne. Le soleil va s'imposer sur le sud tout le week-end, avec une légère hausse des températures.
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0: À 13h02, les principales informations concernent le sud de Bordeaux, la portion de la 63 qui traverse la Gironde et qui est gérée par la direction des routes atlantiques, où il y a des bouchons à traverser, des bouchons qui vont être assez longs à traverser. Tout d'abord, pour vous qui voulez rejoindre les plages de l'Atlantique, lorsque vous allez quitter la rocade de Bordeaux, vous allez très vite vous retrouver dans un bouchon qui se prolonge quasiment jusqu'à Marcheprime. Alors ça va un petit peu mieux, le temps de parcours diminue un petit peu, mais c'est quand même deux fois plus qu'en temps normal. 40 minutes au lieu de 20 pour aller de la rocade de Bordeaux jusqu'à ça, là, donc c'est dense et il faudra bien surveiller vos distances de sécurité. Vous quittez les Landes et le réseau Atlande pour circuler sur cette portion de la 63 qui traverse la Gironde, qui vous ramène à la rocade de Bordeaux. Sachez que là, ça va être un petit peu plus compliqué parce qu'il y a cet accident à Sestas, à peine 9 km après la Gironde, de deux voitures sur la voie de gauche. La circulation s'écoule seulement sur Une voie, donc, la voie de droite et à l'arrière, gros bouchon, plus d'une demi-heure pour passer ce bouchon et un temps de trajet de 50 minutes au lieu de 20 pour aller de Salles jusqu'à la rocade de Bordeaux. Beaucoup de patience si vous êtes bien en amont sur les Landes, dans les Pyrénées-Atlantiques également. N'hésitez pas à marquer la pause sur une aire de repos. Vous marquez la pause déjeuner et vous reprendrez la route lorsque la situation s'améliorera, tout en restant à l'écoute du 107.7 puisqu'on suit en temps réel pour vous l'évolution de la situation. Après avoir évoqué le littoral atlantique, nous rejoignons le nord de Toulouse. Deux informations si vous circulez en direction de Bordeaux et Montauban. Tout d'abord, des sangles pourraient vous gêner après la barrière de péage de Toulouse-Nord au kilomètre 223. Elles sont signalées sur la voie de droite. Pas d'impact a priori sur les deux voies les plus à gauche. Et puis un petit peu plus au nord, des cartons d'emballage sur les deux voies de droite et seule la voie la plus à gauche ne serait pas impactée par ces obstacles. C'est au kilomètre 208, donc après Eurocentre, la sortie 10.1. Nous empruntons maintenant l'autoroute A62 au départ de Toulouse, direction Bordeaux. Après Marmande, c'est la sortie numéro 5. Il y a l'aire de Cocumont. Il y a un poêle en panne qui est arrêté sur la bretelle de sortie de cette aire. Intervention du dépanneur et du patrouilleur en cours. En dehors de ces informations et partout ailleurs, le trafic s'écoule sans autre difficulté.
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Bob Marley sur le 107.7, il est 13h08. Et pour vous qui quittez les Landes, le réseau Atlante pour rejoindre la rocade de Bordeaux, la situation devrait rapidement s'améliorer sur cette portion de la 63 qui traverse la Gironde. Il y avait un accident à Sestas avec une circulation réduite à la seule voie de droite. L'accident est terminé, le trafic repart sur deux voies. Il faudra un certain temps pour que le bouchon se résorbe. On estimait à 50 minutes le temps de trajet entre Salles et la rocade de Bordeaux lorsque la voie de gauche était neutralisée. Ça sera moins forcément, ça repart tout doucement. Vous restez bien sûr zen et attentif, particulièrement à vos distances de sécurité. On va parler du trafic, quelques incidents et toujours des bouchons en Gironde. Ce sera après la musique, Klein, le DJ français ou encore Francis Cabrel. Très bonne route.

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1: 13h16, je vous retrouve pour évoquer vos conditions de circulation. Ça s'améliore, mais ça reste quand même un petit peu compliqué en Gironde sur l'autoroute A63 au sud de Bordeaux. Ailleurs, pas de difficultés importantes, quelques incidents. Nous rejoignons donc l'autoroute A63. Pour vous qui voulez prendre cette autoroute à partir de la rocade de Bordeaux pour rejoindre peut-être les plages de l'Atlantique, hein, c'est fortement ralenti. Dès que vous quittez la rocade pour bifurquer sur la 63 et jusqu'à Marcheprime, vous allez mettre 3/4 au lieu de 20 minutes pour aller de la rocade de Bordeaux jusqu'à Salles. Dans l'autre sens de circulation également, si vous quittez les Landes, le réseau Atlante pour rejoindre Bordeaux, il faudra faire preuve de patience. Hein. Premier coup de frein dans le secteur de Marcheprime. Trafic encore bien dense jusqu'à Sestas. Il y a eu un accident qui avait provoqué un bouchon. L'accident est terminé. Il faudra un certain temps pour que le bouchon se résorbe. Alors tout à l'heure, j'évoquais plus de 50 minutes pour aller de Salles à la rocade de Bordeaux. On est passé à 3/4 d'heure. Ça s'améliore tout doucement. Si vous êtes en amont, marquez la pause, hein, allez boire un petit café, déjeuner si ce n'est encore fait, en attendant une amélioration de la situation, une amélioration donc qui se confirme. Il faudra un certain temps pour que ce bouchon assez conséquent quand même se résorbe. C'est important de le mentionner. Sur le reste de la 63, que vous traversiez les Landes ou les Pyrénées-Atlantiques, il n'y a rien à signaler. Nous évoquons maintenant l'autoroute A62, c'est l'axe qui va de Toulouse jusqu'à Bordeaux. En direction de Bordeaux, il y a après Marmande la sortie 5, l'aire de Cocumont, il y a un poil en panne sur la bretelle de sortie de cette aire. Et si vous êtes en direction de Toulouse, vous quittez Bordeaux, direction Agen-Toulouse, les cônes de chantier renversés peuvent vous gêner après la barrière de péage de Saint-Selve. Voilà pour le trafic. Sur les autres axes où vous nous écoutez, rien d'autre à vous signaler. Et c'est donc le retour de la musique sur le 107.7. Voici Louisa avec Jetlag.

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1: Le groupe Cake sur le 107.7. Et côté trafic, eh bien, la situation n'a pas beaucoup évolué, mais ça reste chargé, ça s'améliore tout doucement au sud de Bordeaux sur la 63, trois quarts d'heure pour aller de la rocade de Bordeaux à Salles. Pour vous qui êtes en direction de l'Atlantique, c'est la même chose si vous êtes en direction de Bordeaux. Trafic toujours dense hein, sur cette portion d'autoroute qui traverse la Gironde. On reparle du trafic dans quelques petites minutes, hein. Ce sera après la musique. Trinix dans un instant, Jonas Blue également. Notez si vous rejoignez le Pays Basque que les fêtes de Bayonne battent leur plein jusqu'à dimanche soir. Comme chaque année, ce rendez-vous incontournable de l'été attire la foule. Près d'un million de participants sont attendus. Alors, des perturbations sont à prévoir, hein, notamment pour accéder aux sorties Bayonne Nord, sortie numéro 5, et Bayonne Sud, sortie numéro 6 sur l'autoroute A63. Attention aussi aux piétons qui peuvent se retrouver à proximité de l'autoroute et notamment la nuit. Le retour de la musique, l'infotrafic juste après.

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1: Midi et demi, toujours des bouchons à traverser au sud de Bordeaux sur l'autoroute A63 et un trafic qui s'écoule bien sur tous les autres axes du sud-ouest. Vous nous écoutez, nous débutons donc ce point trafic sur l'autoroute A63 avec une situation qui évolue différemment en fonction du sens de circulation. Ça se dégrade un petit peu en direction des plages de l'Atlantique, ça s'améliore en direction de Bordeaux. Vous êtes sur l'autoroute A63, vous venez de rejoindre cet axe qui traverse la Gironde et qui est géré par la direction des routes atlantiques. Sachez que vous allez très vite vous retrouver dans un premier bouchon lorsque vous quittez la rocade. Ce sera une succession de bouchons et ralentissements jusqu'à Marcheprime. 50 minutes, une demi-heure de plus pour aller de la rocade de Bordeaux jusqu'à Salles. Vous quittez les Landes, le réseau Atlante, vous rejoignez Bordeaux. Il y a toujours un bouchon après Marcheprime. C'est un bouchon qui va se résorber progressivement parce que il y a eu un accident dans le secteur de Sestas. Alors, vous n'en voyez peut-être pas encore les effets en queue de bouchon, mais la situation en tête de bouchon repart. C'est pourquoi votre temps de trajet a fortement diminué. On est passé de 3/4 d'heure à une demi-heure pour aller de Salles jusqu'à la rocade de Bordeaux. Une bonne demi-heure, on est autour du 1/4 d'heure de plus. Mais la situation est en train sensiblement de s'améliorer. Attention, ceci dit, à vos distances de sécurité. Et pensez à faire la pause si vous êtes au volant depuis 2 heures au moins, tous les 200 kilomètres. Voilà pour l'autoroute A63. Plus au sud, ça se passe bien dans les Landes comme au Pays Basque. Nous empruntons la 62. Vous êtes en direction de Bordeaux. Après Marmande, la sortie numéro 5, il y a l'air de Cocumont. Notez qu'un poids lourd en panne est arrêté sur la bretelle de sortie de cette aire. La 62, cette fois-ci direction Toulouse. Vous quittez Bordeaux, direction Toulouse. Des cônes de chantier renversés peuvent vous gêner après la barrière de péage de Saint-Selve. Enfin, nous rejoignons le sud-ouest de Toulouse pour évoquer une voiture en

0: Buzzipé sur le 107.7 et toujours des bouchons à traverser en Gironde sur la 63. On est à 50 minutes, une demi-heure de plus pour aller de la rocade de Bordeaux jusqu'à Salles et rejoindre les plages de l'Atlantique. On est à un quart d'heure de plus. En revanche, pour vous qui rejoignez Bordeaux, ça s'améliore un petit peu sur cette portion de la 63 gérée par la direction des routes atlantiques. Le prochain point trafic dans moins de 10 minutes. Mais tout de suite, c'est à voir votre rendez-vous cinéma. Yvan Mouton est avec Thierry Chaise, rédacteur en chef de Première. Voici tout de suite son coup de cœur de la semaine.
1: Et on commence par le film probablement le plus ambitieux de l'été. Il a coûté, tenez-vous bien, 250 millions de dollars, une pluie de stars. Et il prétend raconter l'Odyssée. C'est d'ailleurs son titre, l'Odyssée de Christopher Nolan, Thierry.
2: Ouais, c'est un film évidemment ultra ambitieux, mais par le plus ambitieux des cinéastes. Là, ce qui est assez formidable avec ce récit, puisque l'Odyssée, ça pourrait faire un film de 15h30, si on veut. C'est un film de 2h50 où on ne s'ennuie pas, où il réussit à mêler le spectaculaire. Il s'agit de le cheval de Troie, par exemple. Enfin, il y a vraiment des scènes qu'on connaît, même si on n'a pas lu de A à Z, il y a des scènes qu'on connaît. Et puis l'intime, les face-à-face, le tout avec un casting absolument dément.
3: Mon père retrouvera sa maison pour accomplir sa vengeance la plus terrible.
2: Ce cinéaste est vraiment l'homme de tous les défis, y compris dans la manière de conduire cette intrigue, de jouer avec les flashbacks et son inverse, les flash-forward, d'avancer, de reculer dans l'intrigue. Moi, il y a quelque chose d'un geste, d'une fluidité totale. Donc voilà, il va faire chaud cet été. Ces 2h53 là, vous serez content de les passer dans la salle, pas juste parce qu'il s'est prêt.
1: Dans une salle climatisée.
2: Vous verrez un très grand film, c'est la preuve qu'Hollywood peut toujours faire des grands films. Voilà.
1: Deuxième choix, comme tout au long de cet été, un film à voir ou à revoir en famille pendant les vacances. Et là, vous avez choisi le fameux Cercle des poètes disparus, 1989, réalisé par l'Australien Peter Weir, Thierry.
2: Avec le fameux capitaine, mon capitaine.
4: Oh, capitaine, mon capitaine.
5: Asseyez-vous, monsieur Anderson.
2: Qu'on dit en montant sur les tables, quand les élèves se rebellent contre le système établi dans cette école de 59 aux États-Unis, où tout est rude et dur, et où il y avait un prof, le professeur Keating, incarné par Robin Williams, qui apportait un peu de folie dans tout ça.

0: Alors, le film n'a pas vieilli dans ses thématiques. Puis évidemment, voir ce film, c'est aussi revoir Robin Williams. Et on ne peut pas se lasser
1: plaisir.
0: De voir Robin Williams partout, tout le temps.
1: Et voilà. Réentendre cette tirade de Carpe Diem, profiter de l'instant présent, parce que la vie est courte. Le cercle des poètes disparu sur toutes les bonnes plateformes. Et l'Odyssée, le film événement de Nolan, qui fait la couverture du très beau magazine Première. Donc à retrouver en salle et dans le magazine Première et sur première.fr.
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Le Girls Band américain 4-6 à l'instant sur le 107.7. Merci d'être avec nous. Bonne route si vous avez pris la route des vacances. Très bonnes vacances à vous. Il y a encore des petits bouchons à traverser en Gironde, mais ailleurs, le trafic pour le moment s'écoule plutôt bien. Je vous détaille tout ça dans deux minutes. Restez avec nous.

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2: 13h45, il est temps de revenir à vos conditions de circulation. Plusieurs véhicules en difficulté, hein, des véhicules en panne à vous signaler. Mais en dehors de ça, pas de perturbations importantes sur le sud-ouest, sauf si vous rejoignez le littoral atlantique avec des difficultés de circulation, toujours si vous êtes du côté de la Gironde sur l'autoroute A63. Et c'est principalement maintenant en direction des plages de l'Atlantique, hein, que le trafic est très chargé. Vous allez quitter la rocade de Bordeaux et arriver sur l'autoroute A63 juste après cette rocade. Très vite, vous allez vous retrouver dans ce bouchon qui se prolonge jusqu'à Marcheprime. Comptez 3 quarts d'heure au lieu de 20 minutes pour aller de la rocade de Bordeaux jusqu'à Salles. En revanche, si vous rejoignez Bordeaux en provenance des Landes, c'est en train de se fluidifier. Un accident a provoqué un gros bouchon. Il y a encore des ralentissements à traverser entre Marcheprime et Pierrotont, entre Pierrotont et Sestas. 10 minutes de plus pour aller de Salles à la rocade de Bordeaux. On est à une demi-heure au lieu de 20 minutes habituellement. La tendance est quand même clairement à l'amélioration. Après avoir évoqué la situation sur le littoral atlantique, nous rejoignons Toulouse pour évoquer des véhicules en panne. Tout d'abord, vous êtes sur l'autoroute A64 et vous vous apprêtez à prendre la départementale 820, direction Foix. Une voiture est en panne dans cette bretelle de bifurcation. La voie de droite, la borne d'arrêt d'urgence sont neutralisées. Vous ne circulez que sur la voie de gauche, vraiment dans ce secteur. Vous roulez ou pas, intervention du patrouilleur en cours. Nous évoquons maintenant sur cette autoroute A68 à l'est de Toulouse. Une voiture en panne en direction d'Albi dans la sortie d'Union, c'est la sortie numéro 1. Plus au nord, sachez que si vous circulez sur l'autoroute A62 en direction de Bordeaux, il y a après Marmande un poids lourd en panne, après cette sortie 5 arrêté sur la bretelle de sortie de l'aire de Cocumont. Et puis si vous empruntez plus au nord, l'autoroute A89 direction Brive, Clermont-Ferrand, une voiture est arrêtée sur la voie de droite après Ussel Ouest, la sortie 23, il reste voie du milieu et votre gauche pour circuler, c'est au kilomètre 245. On a fait le tour partout ailleurs, ça se passe bien. Et on approche tout doucement de 14h avec Gaëtan Roussel, avec Alanis Morissette également.
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Alanis Morissette sur le 107.7, principales informations pour vous qui voyagez dans le sud-ouest en ce vendredi après-midi, des bouchons à traverser et notamment pour rejoindre les plages de l'Atlantique en Gironde sur la 63, des bouchons moins importants pour rejoindre Bordeaux. On va détailler tout ça après les infos de 14h. Pour le moment, c'est le duo Jack Savoretti et Philippe Navré qui vous rejoint. Il y aura aussi, pour terminer cette heure ensemble, Sophie et Lise Bextor.

0: matin sur le 107.7. Vous êtes toujours plus nombreux à choisir la voiture électrique pour vos trajets, y compris sur les longs parcours. Mais lors des pics de circulation, les bornes de recharge peuvent être très sollicitées. Alors, pour éviter les mauvaises surprises, il faut anticiper notre conseil. Choisissez le bon moment pour recharger les jours de fort trafic. Autant que possible, la recharge entre midi et 14h, c'est généralement le créneau à éviter parce que c'est celui où les bornes sont les plus utilisées. Toujours des bouchons au sud de Bordeaux, mais un trafic fluide partout ailleurs. Le trafic dans 2 minutes. Vous écoutez le 107.7, bienvenue, il est 14h.
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2: Il n'y a plus de vigilance orange, ni aux orages, ni à la canicule, sauf dans le sud-est de l'Hérault, au Var, en passant par la Corse, la Drôme et les Alpes de Haute-Provence. À 10h ce matin, les orages d'hier et de cette nuit privaient toujours 53 000 foyers d'électricité, d'après Enedis. Et rappelons la mort de 2 personnes dans ces orages. Une femme a perdu la vie suite à la chute d'un arbre à Saint-Victurnien, en Haute-Vienne. Et puis un homme a été tué par un impact de foudre qui a frappé son atelier dans l'Isère. 12 000 hectares ravagés en Espagne. L'incendie qui s'est déclaré avant-hier, mercredi, près de Saragosse, dans le nord-est du pays, présente un risque de propagation très élevé à cause du vent. C'est ce qu'ont déclaré les autorités régionales qui ont reconnu avoir eu une nuit extrêmement difficile sur place. Peut-être l'épilogue de l'affaire Jubilar. 5 ans après la disparition de Delphine Jubilar, les ossements retrouvés hier dans le Tarn après les aveux du mari Cédric ont été transportés ce matin par hélicoptère jusqu'à Pontoise, au nord de Paris, où se trouve le siège de l'Institut de recherche criminelle de la gendarmerie. C'est là qu'ils seront analysés. Ils ont été retrouvés au bord d'un bois à 10 km de là où le couple vivait. Au Royaume-Uni, le parti travailliste britannique a un nouveau chef. Il s'appelle Andy Burnham et cette nomination précède l'arrivée officielle d'Andy Burnham au 10 Downing Street, puisque le nouveau leader du Labour et ancien maire de Manchester va succéder au Premier ministre démissionnaire Keir Starmer dès lundi. C'est l'étape la plus longue aujourd'hui dans le Tour de France, 13e étape entre Dôle et Belfort, un parcours accidenté de 206 km avec l'indétrônable Tadej Pogacar qui porte toujours le maillot jaune, arrivé donc par une ascension du ballon d'Alsace. Il est 14h et maintenant 2 minutes. Prochain rendez-vous avec l'actu à suivre tout à l'heure à 15h. Ce sera en compagnie de Florian Bonnec. Tout de suite, nous allons revenir à vos conditions de trafic. Elles arrivent dans un instant, juste après quelques mots de météo.
0: Eh bien Charlotte, c'est une journée bien agréable, hein, douce et ensoleillée sur le sud, malgré quelques passages nuageux, mais avec un risque orageux sur le massif central. Sachez qu'il y aura du vent aussi, 50 km/h pour la tramontane dans son domaine. Les températures, 25 cet après-midi sur les plages de Biscarrosse, 25 aussi à Biarritz, 29 à Cahors et à Toulouse, 30 à Périgueux, 33 à Carcassonne. Et le week-end sera calme et ensoleillé. Température en hausse dimanche.
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0: 14h02, des difficultés de circulation en Gironde, des bouchons à traverser sur l'autoroute A63, mais partout ailleurs, un trafic qui s'écoule dans d'excellentes conditions et une tendance à l'amélioration pour vous qui rejoignez la Gironde en passant par l'autoroute A63. Tout d'abord pour ceux qui sont en route vers le bassin de l'Arcachon, les Landes, le Pays Basque, l'Espagne. Sachez que le trafic est encore bien chargé sur cette portion gérée en Gironde par la direction des routes atlantiques avec des gros ralentissements entre la rocade de Bordeaux et puis Pierrotont, mais ça va un petit peu mieux. Votre temps de trajet diminue. On est à une quarantaine de minutes, une petite quarantaine de minutes pour faire la route entre la rocade de Bordeaux et Salles. Ce trajet prend habituellement 20 minutes. Dans l'autre sens de circulation, il y avait un bouchon conséquence d'un accident. Accident terminé, bouchon qui s'est déporté entre Pierrotont et la rocade de Bordeaux. 10 minutes de plus pour aller de Salles à cette rocade de Bordeaux. Donc, je vous le disais, 20 minutes. Et là, vous allez mettre 20 minutes lorsque c'est fluide. Et là, vous allez mettre une demi-heure. La tendance est quand même à l'amélioration, c'est peut-être l'effet de la pause déjeuner. En tout cas, ça se passe un petit peu mieux sur cette autoroute A63 en Gironde. Dans les Landes, en revanche, comme d'ailleurs dans les Pyrénées-Atlantiques, il n'y a rien à signaler sur l'autoroute A63. Nous évoquons maintenant en Gironde, mais sur l'autoroute A62, un poids lourd en panne en direction de Bordeaux. Il est arrêté sur la bretelle de sortie de l'aire de Cocumont, située après Marmande. C'est la sortie numéro 5. Partout ailleurs, que vous soyez du côté de Brive, à Toulouse, vers Carcassonne, du côté de Pau, si vous voyagez dans la région d'Agen, le trafic s'écoule sans difficulté.
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0: Olivia Rodrigo sur le 107.7 et sur la plupart des axes du sud-ouest. Vous nous écoutez, le trafic s'écoule plutôt bien, ça bouchonne un petit peu en Gironde et dans les deux sens de circulation sur la 63. On va y revenir dans un instant. 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

0: Phil Collins sur le 107.7, bienvenue si vous nous rejoignez, bon après-midi à l'écoute du 107.7, dans moins de 2 minutes, vos conditions de circulation.
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0: 14h16, avant d'évoquer les bouchons au sud de Bordeaux sur la 63, nous rejoignons les Pyrénées, la 64, pour évoquer en direction de Toulouse cette intervention d'un véhicule de l'autoroute après Soumoulou, la sortie 11 au kilomètre 135, la bande d'arrêt d'urgence, la voie de droite sont neutralisées, vous ne circulez que sur la voie la plus à gauche, modérez votre vitesse si vous approchez du kilomètre 135. Je voudrais également vous signaler, si vous empruntez les autres axes du sud-ouest, que le trafic s'écoule bien du côté de Toulouse, vers Brive, à Clermont-Ferrand. En revanche, si vous voulez rejoindre le littoral atlantique, il y aura des bouchons à traverser. Vous arrivez des Landes et vous remontez en direction de Bordeaux, en Gironde, sur la 63. Il y a eu un accident qui a provoqué un bouchon. C'est encore ralenti hein, entre Pierrotan et puis la rocade de Bordeaux. Vous rajoutez 10 minutes à votre temps de trajet, une demi-heure au lieu de 20 minutes pour faire la route entre Salles et la rocade de Bordeaux. C'est deux fois plus dans l'autre sens de circulation, à 40 minutes pour aller de la rocade de Bordeaux à Salles. Trafic très dense vers le bassin d'Arcachon, les Landes, vers les plages de l'Atlantique. Donc 40 minutes, ça bouchonne dès que vous quittez la rocade de Bordeaux, vous rejoignez la 63 et jusqu'au croisement à Mios avec l'autoroute d'Arcachon, la 660. Il faut dire que cette autoroute A63, c'est la route des plages de l'Atlantique. Elle dessert tout le littoral atlantique. Elle est toujours très fréquentée en période estivale, tous les jours de la semaine, mais plus particulièrement à l'approche du week-end, comme c'est le cas aujourd'hui. Et comme elle ne compte que deux voies de circulation, eh bien, dans chaque sens, hein, eh bien, lorsque le trafic est dense, comme c'est le cas actuellement, ça bouchonne. Patience, attention surtout dans ce secteur à vos distances de sécurité.
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0: Et c'est un long week-end de 3 jours qui se profile à l'horizon. Vendredi, samedi, dimanche, beaucoup de monde sur les routes. Les prévisions de circulation arrivent après Marc Lavoine.

0: Marc Lavoine sur le 107.7, c'est en Gironde que sont concentrées les difficultés avec des bouchons sur la 63 dans les deux sens de circulation d'ailleurs, entre Mios et la rocade de Bordeaux, mais c'est surtout en direction des plages atlantiques que vous êtes les plus nombreux, 3/4 au lieu de 20 minutes pour aller de la rocade de Bordeaux jusqu'à Salles. Long ralentissement, long bouchon depuis la rocade jusqu'à Mios. On reparle de vos conditions de circulation dans quelques minutes.
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0: Et sans surprise, ce troisième week-end du mois de juillet s'annonce à nouveau chargé, essentiellement dans le sens des départs après une journée de vendredi qui sera assez dense en fin de journée. Demain, ce sera rouge dans le sens des départs, trafic chargé dès le matin. Et jusqu'en milieu d'après-midi, vous serez nombreux sur l'axe Bordeaux-Lyon, la 89 et sur l'autoroute A7. Forte affluence aussi sur l'autoroute A10 et la 63 entre Paris-Bordeaux et l'Espagne. Sans oublier la 9 en direction de Barcelone. Notre conseil privilégie un départ tôt le matin ou en fin d'après-midi. Dimanche 19 juillet, la circulation devrait être globalement calme avec des bouchons possibles sur l'autoroute A7, la 9, la 61 en direction de la Méditerranée. Et avec la finale de Coupe du Monde, vous serez nombreux à vouloir être rentrés à temps pour le coup d'envoi à 21h, prenez le volant le matin parce que cela s'annonce ensuite chargé dans l'après-midi.
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0: Retour de la musique dans la playlist du 107.7 Marie-Sara ou encore Flo de la Vega. L'infotrafic, ce sera après cette pause musicale.

0: de la Vega sur le 107.7 et dans un court instant, vos conditions de circulation. Toujours des bouchons à traverser sur le sud de Bordeaux et un trafic qui s'écoule bien ailleurs.
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0: 14h31 et c'est pas encore en Gironde que sont concentrées les difficultés hein, sur les autres axes où vous nous écoutez. Des véhicules en panne mais rien d'autre à vous signaler. Nous empruntons donc l'autoroute A63 au départ de la rocade de Bordeaux pour rejoindre le bassin d'Arcachon, les Landes, le Pays Basque, l'Espagne. Et en Gironde, il n'y a que deux voies de circulation sur cette portion gérée par la direction des routes atlantiques. Et lorsque le trafic est dense, ça bouchonne. C'est le cas à l'été quasiment tous les jours et encore plus particulièrement à l'approche du week-end. Actuellement, vous allez vous retrouver dans un bouchon dès que vous allez quitter la rocade et jusqu'au croisement avec l'autoroute d'Arcachon, la 600.

0: arrêté après la barrière de péage de Muret. Ailleurs, pas d'autres perturbations.
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0: Dans quelques minutes, tous au parc, l'un de vos rendez-vous de l'été sur le 107.7. Chaque semaine, nous vous faisons découvrir un parc à thème et aujourd'hui, direction l'Auvergne, près de Clermont-Ferrand pour visiter Vulcania, un parc de culture scientifique qui nous emmène au cœur des volcans. Visite guidée juste après Tiwayo.

0: sur le 107.7. Votre intention, c'est de rejoindre la rocade de Bordeaux, puis de prendre la 63 pour aller vers les plages de l'Atlantique. Il faudra faire preuve de patience. Hein. Il y a un gros bouchon à traverser sur cette portion qui est gérée par la direction des routes atlantiques. Hein. Vous allez mettre pas loin de 50 minutes au lieu d'une vingtaine pour aller de la rocade de Bordeaux jusqu'à Salles. On va se reparler du trafic dans quelques minutes. Vous restez avec nous.
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0: Et tout de suite, direction Clermont-Ferrand dans le Puy-de-Dôme pour notre série consacrée au parc à thème. Nous allons visiter Vulcania au cœur de la chaîne des Puys, le reportage d'Hélène Daly.
2: À la fois immersif et ludique, Vulcania est un parc d'exploration qui permet d'en savoir plus sur le fonctionnement des volcans et de notre planète. Sophie Rognon est la directrice de Vulcania.
3: Un volcan, c'est la traduction de

0: qui se passe sous nos pieds à grande profondeur avec les volcans effusifs, ceux dont on voit la lave qui s'écoule le long des parois, et puis ceux qui au contraire sont très explosifs avec des ce qu'on appelle des bombes. Donc on va apprendre comment ça se passe, la tectonique des plaques.
1: Les plaques tectoniques, c'est des morceaux de l'enveloppe de la Terre et elles bougent et on dit que le volcan y rentre en éruption.
2: Ils prennent la température des volcans un peu tous les jours comme un patient, comme les médecins.
0: Alors on apprend en s'amusant. Des phénomènes naturels extrêmes, les séismes, les ouragans, les tempêtes, les tsunamis et également la Terre dans l'espace.
3: Parmi les différentes animations, partez à la découverte des séismes et embarquez à bord du Namazu, une sorte de grand 8.
0: Qui simule donc un séisme et qui nous permet de pouvoir aller éprouver de belles sensations.
4: En fait, on apprend qu'il y a beaucoup de séismes, par exemple au Japon. Et donc, on a le sol qui bouge, on a du vent, de la chaleur et de la pluie.
3: Vulcania, c'est aussi un voyage au-dessus des volcans d'Auvergne à travers le regard d'un aigle royal.
0: Vous allez monter sur une plateforme qui vous amènera à faire le survol des volcans, de la chaîne des Puys.
5: Le principe, c'est d'être à la place un peu de l'aigle et de redécouvrir les paysages d'Auvergne.
3: Vulcania, ce sont aussi des animations avec des scientifiques, des films sur écran géant et des voyages dans l'univers dans le plus grand planétarium de France avec son dôme immersif de 22 mètres de diamètre. Retrouvez toutes les infos sur le site vulcania.com.
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0: Angèle sur le 107.7 avec Guy, le premier extrait d'un album qui devrait sortir avant la fin de l'année. Merci d'être avec nous, bienvenue si vous nous rejoignez. Vous êtes de plus en plus nombreux à prendre la route en voiture électrique. Conséquence, lors des grands départs ou des journées à fort trafic, il peut y avoir un peu d'attente aux bornes de recharge. Parfois, elles sont même toutes occupées. Alors pour voyager sereinement, il y a un maître mot. Anticiper. Notre conseil, une fois branché, vous restez dans les parages. Pendant la recharge, gardez un œil sur votre véhicule et restez à proximité. Vous pourrez ainsi repartir dès que la charge aura atteint 80%, car il n'est pas utile de vous charger davantage. Au-delà, la recharge ralentit fortement et vous mobilisez inutilement la borne. Comment ça se passe sur la route des vacances en ce vendredi après-midi? La réponse arrive juste après ça.
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0: 14h46 et c'est toujours la Gironde qui est le secteur le plus fréquenté en ce vendredi après-midi, la 63, parce que elle dessert les plages de l'Atlantique et il y a des bouchons à traverser, notamment pour vous qui voulez rejoindre les plages, le bassin d'Arcachon, les Landes ou encore le Pays Basque au départ de la rocade de Bordeaux. Dès que vous quittez la rocade, vous êtes dans un bouchon, comptez trois quarts d'heure. C'est beaucoup plus que d'habitude, puisque ce trajet prend habituellement 20 minutes. Trajet entre la rocade de Bordeaux et Salles, soyez particulièrement attentifs. Ça bouchonnait pas mal dans l'autre sens. Conséquence d'un accident terminé depuis un petit moment, c'est en train de se résorber. Ça peut encore un petit peu ralentir entre Pierrotan et la rocade de Bordeaux. Il faudra rester bien attentif. Quant à votre temps de trajet, il est en dessous de 30 minutes. Donc moins de 10 minutes de plus qu'en temps normal, c'est en train de se normaliser. Voilà pour la situation sur l'autoroute A63 en Gironde, dans les Pyrénées-Atlantiques, dans les Landes. Rien à signaler sur cette même autoroute A63. Nous traversons les Pyrénées, nous empruntons l'A64 direction Toulouse pour évoquer ce véhicule de l'autoroute en intervention après Soumoulou, la sortie 11 au kilomètre 135. Vous ne roulez que sur la voie la plus à gauche de la chaussée, la voie droite, la bande d'arrêt d'urgence sont neutralisées. L'autoroute A64 au départ de Toulouse en direction de Tarbes-Bayonne, c'est aussi un poêleur en panne après la barrière de péage de Muret. Et puis plus au nord, vous quittez Bordeaux direction Agen-Toulouse en empruntant la 62. Il y a une voiture en panne qui est arrêtée avant la barrière de péage de Saint-Selve. Pas d'autres difficultés ailleurs, le trafic s'écoule sans perturbation.
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0: Merci de faire la route avec nous. À partir de 15h, une nouvelle voix du 107.7 pour vous accompagner. Et d'ici là, eh bien, on va encore voyager en musique. Bruno Mars dans un instant, juste après le groupe de luxe.

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1: Le groupe de luxe, le groupe EXO avec M. Mathieu Chédid. Et pour ce qui est du trafic, hein, pas de changement, c'est toujours compliqué pour rejoindre les plages de l'Atlantique au départ de Bordeaux. Beaucoup de monde sur la 63. Tous les détails après les infos de 15h. Notez qu'ailleurs, pour le moment, ça se passe bien. On repart en musique. Bruno Mars, Counting Crew également.

0: Très bon après-midi, bonnes vacances. Si vous êtes sur la route des vacances, ça se passe bien dans le sud-ouest. C'est chargé au sud de Bordeaux pour rejoindre les plages de l'Atlantique. Toutes vos conditions de circulation dans les prochaines minutes et avec un nouveau copilote. Très bonne route. Il est 15h.
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2: Bonjour à tous, nous entrons au cœur des vacances estivales avec des cartes de bison futées teintées de rouge et d'orange. Aujourd'hui, la courbe des bouchons grimpe à l'échelle du pays avec plus de 550 km de bouchons cumulés. Un week-end de départ sur les routes au cœur de ce mois de juillet, au moment où une bonne partie de la France commence à souffler après la canicule. Plusieurs départements restent toutefois en vigilance orange dans le sud-est du pays et sur l'île de Beauté. Restez à l'écoute du 107.7. On reparle de trafic de météo en région à la fin de ce flash. Dans le Tarn, 5 ans après la disparition de Delphine Jubilard, les ossements retrouvés hier ont été transportés par hélicoptère jusqu'en région parisienne au siège de l'Institut de recherche criminelle de la gendarmerie pour y être analysés. Ils ont été retrouvés au bord d'un bois à quelques kilomètres de là où le couple Jubilard vivait après les aveux du mari Cédric. Bientôt, un nouveau Premier ministre outre-Manche. Après la démission de Keir Starmer, une autre figure du Labour va lui succéder. Il s'agit d'Andy Burnham, nommé chef du parti travailliste britannique aujourd'hui lors d'un congrès extraordinaire. Il s'installera lundi à Downing Street. Andy Burnham s'engage d'ores et déjà à redonner de l'espoir aux Britanniques. On termine avec un mot de cyclisme et du Tour de France. 13e étape aujourd'hui, la plus longue de la Grande Boucle cette année, avec 205 km entre Dole et Belfort et une ascension programmée du Ballon d'Alsace dans le dernier tiers de l'étape. Le peloton est à 3 minutes de deux groupes partis en échappée. Il est 15h01, c'est la fin de ce flash. Le retour au trafic juste après la météo.
3: Merci beaucoup Florian. Demain, le temps reste variable dans le sud-ouest avec des passages pluvieux, parfois au sud de la Garonne et sur le massif central. Ailleurs, le soleil restera dominant. Les températures minimales affichent demain matin 17 à Clermont-Ferrand et Brive, 19 degrés à Bordeaux, 20 à Bayonne, 22 à Toulouse. Pour les maximales, il fera jusqu'à 28 au Pays Basque, 31 à Clermont-Ferrand, 32 pour Bordeaux et 35 degrés à Toulouse. La tendance pour dimanche, c'est un temps qui devient de plus en plus ensoleillé avec des températures qui seront de nouveau à la hausse avec localement 35 à 36 degrés attendus dans le sud-ouest.
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3: Il est 15h02, c'est l'heure de refaire un point complet et détaillé sur vos conditions de circulation le long des autoroutes du quart sud-ouest du pays. Pour l'instant, il y a du monde. Entre Bordeaux et Arcachon, sur l'autoroute A63, vous allez compter une bonne demi-heure supplémentaire pour passer les premiers kilomètres de l'autoroute gérée par la direction des routes atlantiques. Entre la rocade bordelaise et Marche Prime, sortie 23, ça reste très dense. Et vous allez compter donc en tout et pour tout à peu près 45 minutes pour faire la liaison entre ces deux points. Pas d'événements gênants, il y en a eu, il n'y en a plus. Mais juste encore beaucoup de monde qui transite en Gironde. Ailleurs, pas de bouchons, pas de perturbations, mais quelques événements tout de même qui persistent, notamment sur l'autoroute A64 en direction de Toulouse. Il y a un véhicule de l'autoroute et des obstacles qui sont signalés sur la voie la plus à droite. Événement en cours au kilomètre 135 direction Toulouse après Soumoulou, l'échangeur numéro 11. Il s'agit d'un arbre qui se retrouve sur la bande d'arrêt d'urgence et la voie de droite, sans doute des conséquences de la forte pluie tombée hier après-midi dans ce secteur. Sur l'autoroute A68, à présent nous sommes à l'est de Toulouse. Vous circulez direction Albi et vous passez la sortie menant vers l'autoroute A69. Un véhicule est arrêté un peu plus loin au kilomètre 13. C'est à hauteur de Montastruc, la conseillère, l'échangeur numéro 3. Les équipes de l'autoroute vont intervenir sur place. Et puis enfin, sur l'autoroute A89, l'axe entre Lyon, Clermont-Ferrand, Brive et Bordeaux, direction Bordeaux, au-delà de l'échangeur numéro 13, Mussidan-Bergerac, une voiture est en panne sur la voie de droite, elle est immobilisée au niveau du kilomètre 83.
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Don't get me wrong, des Pretenders à l'instant sur le 107.7. Excellente route à toutes et à tous. Trafic qui reste encore bien chargé entre Bordeaux et Arcachon sur l'autoroute A63, au-delà du réseau Vinci Autoroute. Mais ailleurs, en tout cas, sachez que le trafic est plutôt très calme et très fluide dans le quart sud-ouest du pays. On reparle sur la route en musique avec Jack et Carla Lazzari, suivi de John Legend avec Save Room dans les prochains kilomètres.

0: John Legend avec Save Room à l'instant sur le 107.7. Ne vous bougez pas dans quelques instants. Retour à vos conditions de circulation.
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0: Il est 15h16 et c'est l'heure de refaire un point complet détaillé sur vos conditions de circulation sur les autoroutes du quart sud-ouest du pays où il y a quelques perturbations qui subsistent encore entre Bordeaux et Arcachon sur l'autoroute A63. Principalement, vous allez compter environ 30 minutes pour passer l'ensemble des difficultés sur le secteur de l'autoroute gérée par la direction des routes atlantiques entre la rocade bordelaise et Marcheprime. C'est dans ce tronçon-là que se concentrent les plus grosses difficultés. Dans l'autre sens, ça peut rester également un petit peu chargé, 5 à 10 minutes de plus pour arriver progressivement autour de la rocade bordelaise. Partout ailleurs, pour l'instant, pas de bouchons, pas de difficultés, mais quelques événements tout de même qui persistent, notamment sur l'autoroute A89 en direction de Bordeaux. Tout d'abord, après le péage de Thonon, il y a un camping-car en panne arrêté au kilomètre 137, possiblement sur les voies de circulation. Les patrouilleurs vont évidemment se rendre sur place. Et un peu plus loin, après Mussidan-Bergerac, échangeur 13, une voiture est arrêtée sur la voie de droite. Elle est immobilisée au niveau du kilomètre 83. Sur n'importe quel autre axe sur lequel vous m'écoutez, pour l'instant, ça roule bien, ça roule calmement. Au niveau de la météo, sachez que c'est très nuageux parfois, notamment au pied des Pyrénées, au sud de la Garonne. Une petite averse possible sur le Périgord, attention sur l'autoroute A89 entre Périgueux et Bergerac. Et la route se poursuit avec Laurent Voulzy et Tame Impala et Jenny. Voici Dracula sur le 107.7.

Le pouvoir des fleurs, Laurent Voulzy à l'instant sur le 107.7. Excellent trajet à toutes et à tous. Pour le moment, quelques difficultés qui persistent encore. Hein. Vous allez compter environ 25-30 minutes de plus que le temps habituel pour descendre de la rocade bordelaise jusqu'à la jonction avec l'autoroute A660. Une succession de segments de l'autoroute ralentit partiellement. On en reparle après Feist, Mushaboom sur le 107.7.

0: Feist, Mashaboom, à l'instant sur le 107.7. Excellent trajet à nos côtés dans quelques secondes. Retour en détail à vos conditions de circulation.
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0: Il est 15h30 et c'est l'heure de refaire un point complet détaillé sur vos conditions de circulation le long des autoroutes du quart sud-ouest du pays. Quelques difficultés qui persistent encore sur l'autoroute A63. 25 minutes de plus que le temps habituel pour lier la rocade bordelaise jusqu'à la jonction avec l'A660. Ce qui signifie que vous allez compter 40 minutes au lieu de 15 quand le trafic est calme et fluide pour faire cette liaison de 25 km. Secteur géré par la direction des routes atlantiques, donc en amont et en aval du réseau, enfin sur l'autoroute du réseau Atland. Et puis ailleurs, pas de bouchons, pas de ralentissement, mais quelques événements qui persistent, ça et là, notamment sur l'autoroute A89, direction Lyon. Après l'échangeur numéro 13, Mussy-dans-Bergerac, il y a un véhicule qui se fait dépanner sur la chaussée. Il est accidenté au niveau du kilomètre 83. Et puis du côté des Pyrénées, sur l'autoroute A66, entre Andorre et Toulouse, direction Toulouse, il y a des obstacles sur les voies signalées au niveau du kilomètre 21. Nous sommes au-delà de Mazères-Saverdin, l'échangeur numéro 2.
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0: M. Pokora avec quand même à l'instant sur le 107.7, excellent trajet à nos côtés. Quelques événements qui sont toujours en cours, notamment un accident sur l'A89 en direction de Lyon au niveau de Mussy-d'Ambergerac, échangeur numéro 13, dépannage qui se poursuit sur place. Prudence bien sûr sur ce secteur en question. Les équipes de l'autoroute sont également sur les lieux de la difficulté. Vous serrez bien sur la file de gauche pour passer la difficulté en cours. On poursuit la route en musique avec Jungle. On écoutera leur nouveau single Carry On. Juste avant, voici You're Still The One de Shania Twain.
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0: Carl Weon, The Jungle à l'instant sur le 107.7. Tout de suite, priorité au trafic, avec un nouvel événement sur l'A89, direction Bordeaux. Après Pont-Gibaud, sortie 26, une voiture est arrêtée sur la voie de droite. Elle est au kilomètre 308 et elle s'est arrêtée sur la voie de droite, donc vous serez bien sur la file la plus à gauche. Vous partez en voyage, en vacances, pour combien de temps? Quelle est votre destination? Si vous êtes passager, envoyez-moi un message. Et nouveauté cet été, vous pouvez désormais nous écrire directement sur WhatsApp. C'est très simple, rendez-vous sur votre site radio177.fr et cliquez sur le bouton vert WhatsApp à droite de la page. Vous allez voir, c'est tout à fait simple, je vais le faire en même temps que vous. Regardez, hop, sur la page de la radio, vous avez sur la partie droite le bandeau pour le jeu Futuroscope et puis aussi plus bas, envoyez-nous vos messages par WhatsApp ou par Messenger, c'est au choix. Mais donc, vous pouvez le faire désormais sur WhatsApp, et c'est le bouton vert, et Messenger, c'est le bouton bleu. Donc ensuite, vous suivez bien les instructions et à vous de jouer, à condition de ne pas conduire, bien évidemment. Et j'aurai le plaisir et l'honneur de lire votre message en direct sur notre antenne du 107.7. N'hésitez pas aussi à me dire où vous trouvez, hein. Ce sera plus simple pour les collègues également pour savoir si le message est pour moi ou pour un autre. En tout cas, le trafic revient quant à lui dans quelques secondes. Restez branchés, ce sera après ces quelques secondes de pause.
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0: Allez, vous restez branchés dans quelques secondes, retour de l'infotrafic. This is la peste, dans la foulée avec la musique Try, Try, Try.
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0: Allez, bientôt 15h45, l'heure de refaire un point complet détaillé sur vos conditions de circulation. Quelques accrochages encore en cours, notamment sur l'agglomération toulousaine, ainsi qu'entre Bordeaux et Périgueux sur l'autoroute A89. On en reparle dans une seconde. Tout d'abord, si vous m'écoutez au sud de Bordeaux pour partir en vacances en direction d'Arcachon ou de Saint-Sébastien, eh bien le trafic est bien chargé, avec encore 25 à 30 minutes dans les bouchons, de la rocade bordelaise jusqu'à Marcheprime, sortie 23, dans ce tronçon géré par la direction des routes atlantiques. Eh bien, le trafic est bien chargé, puisque vous passerez sur un tronçon d'à peu près 12 km dans ce secteur. Du côté des autres zones, pour l'instant, peu de bouchons. Ça peut ralentir à Toulouse des conséquences d'un accident sur le périphérique intérieur direction Montpellier au niveau de la jonction avec l'autoroute A61. Notez deux véhicules accrochés sur la partie droite de la chaussée au kilomètre 238. Et à l'arrière, ça peut ralentir un petit peu sur 1 à 2 km. Vous allez compter environ 5 minutes pour franchir la difficulté. Et puis du côté de l'autoroute A89, également un accident est en cours direction Lyon. Après l'échangeur numéro 12, Montpont, vous arrivez à Mussidan. Au niveau de l'échangeur numéro 13, une voiture retournée se situe sur la voie de droite et la bande d'arrêt d'urgence. À noter que les équipes de l'autoroute, les pompiers sont également présents sur place. Les dépanneurs le sont aussi. Vous n'avez que la file la plus à gauche pour passer la difficulté. Ça peut ralentir aussi, bien sûr, dans ce secteur-là, car vous n'avez qu'une seule voie sur deux pour passer l'événement. Ralentissement sur quelques centaines de mètres. Partout ailleurs, pour l'instant, ça roule tranquillement, peu de difficultés, un peu de pluie peut-être autour de Périgueux sur l'autoroute A89, mais ailleurs, le temps est certes parfois bien nuageux, mais sec.
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0: Et la route se poursuit en musique. Donc, comme promis, voici This is La Peste avec Try, Try, Try, suivi de Bobby Womack dans quelques secondes sur notre antenne.

Bobby Womack avec Across 110th Street à l'instant sur le 107.7. Un petit coucou à Cindy qui est en route sur l'autoroute A61 direction les plages avec Raphaël, Joachim et Jeanne. Et Benjamin le Viking chauffeur également assure la sécurité de la route. Bonne route à vous tous hein, direction des plages. Vous avez bien raison de profiter. Il fait encore très chaud même si le temps est nuageux dans le quart sud-ouest du pays. Si vous allez vers les plages pour le coup, eh bien, ce sera plus lumineux à l'approche des côtes atlantiques ou méditerranéennes. Le trafic est également chargé hein, sur quelques secteurs. Le sud de Bordeaux, avec encore environ 30 minutes de plus que le temps habituel pour faire les premiers kilomètres de l'autoroute entre Bordeaux et Arcachon. Et puis aussi quelques difficultés autour de Toulouse, des conséquences d'un accident survenu sur le périphérique de la ville avec deux voitures accidentées au niveau de la jonction avec l'A61. On reparle de vos conditions de circulation en détail après les infos de 16h. Et pour aller jusque-là, Christophe Maé et Taylor Swift vous accompagnent.

0: Dingue, dingue, dingue. Christophe Mahé, bien sûr, sur la route des vacances. Samantha est en route sur l'autoroute A63, direction Sainte, pour aller voir les grands-parents. Et il se prépare mentalement pour les bouchons de Bordeaux. Alors Samantha, je vous rassure, les bouchons sur l'A63 seront les plus importants dans l'autre sens de circulation. Si vous remontez vers Bordeaux, vous n'aurez entre guillemets que 5 à 10 minutes pour passer les ralentissements. Mais forcément, il y aura des difficultés au-delà de l'A63 sur la rocade bordelaise qui est chargée aussi bien en intérieur qu'en extérieur l'espace de 10-15 minutes, pas plus, pour passer l'ensemble de ces ralentissements. En tout cas, bouchons, pas bouchons, bonne route à toutes et à tous sur le 107.7. Avant de reparler trafic, c'est l'heure des infos de la rédaction, il est tout pile 16h.
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2: Bonjour à tous, le bilan était attendu et même redouté. La mortalité en Île-de-France a plus que doublé par rapport à son niveau normal lors de l'exceptionnelle canicule de la fin du mois de juin avec près de 3000 décès enregistrés. Selon l'agence Santé publique France, des chiffres qui nous parviennent alors que la canicule suivante, celle de juillet, commence à s'estomper. Plusieurs départements restent toutefois en vigilance orange dans le sud-est de l'Hexagone et en Corse. Vous composez avec cette chaleur sur la route du pourtour méditerranéen ou encore de la vallée du Rhône. Un vendredi classé orange et rouge par Bison Futé qui à l'échelle du pays recense désormais plus de 600 km de bouchons cumulés avant un pic attendu à 18h. Restez branchés sur le 107.7, on reparle de météo et de trafic dans un instant. Nouvelle étape des relations franco-allemandes, les forces allemandes participeront dès cette année à un exercice nucléaire français. C'est ce que vient d'annoncer le chancelier Friedrich Merz depuis Berlin, ce qui marque un pas symbolique vers une dissuasion européenne que les deux pays appellent de leur vœu. Un nouveau Premier ministre très prochainement outre-Manche, Andy Burnham, c'est son nom, va prendre la place de Keir Starmer à la tête du pays. Il s'engage à redonner de l'espoir aux Britanniques. Il a été consacré au terme d'un congrès du Labour, nouveau chef de ce parti. On termine par le Tour de France, 13e étape aujourd'hui dans l'est du pays, la plus longue de cette grande boucle avec 205 km entre Dole et Belfort. Les coureurs devront grimper le ballon d'Alsace dans les 40 derniers kilomètres. Pour l'heure, un groupe d'une grosse cinquantaine de coureurs possède quelques minutes d'avance sur le peloton, avec entre autres le maillot jaune Tadej Pogacar. 16h01, c'est la fin de ce flash, le retour au trafic après la météo.
0: Merci beaucoup Florian. La météo pour demain, le temps sera variable dans le quart sud-ouest avec des passages pluvieux au sud de la Garonne et sur le massif central. Ailleurs, alternance entre soleil et nuages, le soleil devrait quand même prendre le dessus. Les températures minimales afficheront demain matin 17 à Clermont-Ferrand et Brive, 19 pour Bordeaux, 20 à Bayonne, 22 pour Toulouse. Les maximales seront entre 28 et 35 degrés, 28 au Pays Basque, 31 à Clermont-Ferrand, 32 pour Bordeaux, 35 degrés pour Toulouse. Dimanche, le temps restera bien ensoleillé pour le coup dans le sud-ouest du pays, un peu d'humidité au pied des Pyrénées, températures qui repartiront à la hausse, entre 31 et 36 degrés au meilleur de la journée dimanche.
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0: Il est 16h02, retour à vos conditions de circulation dans le sud-ouest du pays, de l'Auvergne jusqu'à l'Atlantique, où pour le moment il y a quelques tronçons d'autoroute partiellement denses, partiellement encombrés même, notamment l'autoroute A63. Alors bien sûr, si vous remontez l'autoroute comme Samantha, direction Bordeaux, il n'y aura pas beaucoup de difficultés. Ce sera tout de même dense dans ce secteur-là, géré par la direction des routes atlantiques. Vous patienterez 5 minutes de plus pour remonter jusqu'à la rocade. C'est plutôt dans l'autre sens. Si vous, vous venez de Bordeaux pour aller vers le sud, vers Arcachon, les Landes, Saint-Sébastien, dans ce sens-là, il y aura plus de difficultés. Ça tournera autour de 35 minutes supplémentaires au cumulé pour passer l'ensemble des difficultés. Un long tronçon de quasiment 15 km entre la rocade bordelaise et Marche Prime, sortie 23. Tout ça se fera au ralenti sans quasiment discontinuer. Et donc vous allez compter quasiment 50 minutes pour lier le point A au point B quand il en faut à peine 15-20, quand le trafic est totalement calme et totalement fluide. Autour de Toulouse également, quelques difficultés de circulation en périphérie intérieure, direction Montpellier. Des conséquences d'un accident en cours au niveau de la jonction entre le périphérique et l'autoroute A61, au niveau de l'échangeur 19, la Bège, le Palaïs, accident de deux voitures sur la partie droite de la chaussée. Les patrouilleurs sont en train de neutraliser le secteur en question, donc une voie en moins pour passer toutes et tous à ce niveau-là. Et là, l'arrière, difficulté s'étendant sur 3,5 km, et vous patienterez quasiment 10 minutes pour passer l'ensemble de la difficulté. Allons sur l'autoroute entre Lyon et Bordeaux à présent. L'autoroute A89 qui traverse notamment le massif central. Direction Lyon, un accident est en cours au niveau de Mussidan-Bergerac, échangeur numéro 13. Une voiture accidentée sur le toit, une autre sur ses roues. Nous sommes au kilomètre 83 et beaucoup de monde sur place, notamment les dépanneurs, les pompiers, les forces de l'ordre. Vous n'avez que la voie la plus à gauche pour passer la difficulté. Et dans l'autre sens, direction Bordeaux, il y a aussi un véhicule, mais simplement en panne. Pour le coup, kilomètre 308 après Pont-Gibaud, sortie numéro 26. Véhicule arrêté sur la voie la plus à droite. Méfiance donc, à ce niveau-là, vous n'avez que la file de gauche pour poursuivre votre route.
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Les Guns N' Roses, Since I Don't Have You, sur la route en musique le long de votre parcours pour l'instant. Un petit peu de difficulté tout de même autour de Toulouse sur l'autoroute A61, le périphérique intérieur. Au niveau de l'échangeur 19, la Belge, le Palais, un accident s'est produit et à l'arrière, 3 à 4 km de bouchon, vous comptez 10 minutes. Et puis pour vous, au sud de Bordeaux, ce sera encore plus chargé, hein, quasiment 30 minutes de plus que le temps habituel entre la rocade bordelaise et Marche Prime, sortie 23. Je vous dis tout sur le trafic dans le sud-ouest, dans quelques minutes après Pascal Huispo et Icar. Voici Viens sur le 107.7.

0: Pascal Obispo et Icar avec Viens à l'instant sur le 107.7. Je vous rappelle que vous pouvez m'envoyer vos messages si vous êtes sur la route des vacances ou que vous travaillez d'ailleurs avec un copilote, celui-ci, si bien sûr vous ne conduisez pas non plus et que vous vous arrêtez sur les aires de repos. Vous pouvez vous connecter sur notre site internet radio177.fr et vous allez voir sur la partie droite de votre écran, ordinateur ou téléphone, eh bien, une bulle verte, une bulle bleue, violette. Eh bien, ce sont WhatsApp et Messenger sur lesquels vous pouvez nous écrire pour me dire où vous partez, à quelle heure avez-vous pris la route et où allez-vous d'ailleurs, hein, comment ça se passe également de votre côté. N'hésitez pas à m'envoyer un message. Nouveauté cet été, vous pouvez nous écrire sur WhatsApp. Donc, n'hésitez pas à m'envoyer votre message que je lirai à l'antenne au courant des prochains kilomètres.
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0: Il est 16h15 et on refait ensemble un point complet détaillé sur vos conditions de circulation le long des autoroutes du quart sud-ouest du pays. Quelques événements gênants, notamment des accidents, à commencer par Toulouse. Sur le périphérique intérieur, vous circulez direction Montpellier. Un accident s'est produit impliquant deux voitures au kilomètre 238. Nous sommes au niveau de la bifurcation qui mène vers l'autoroute A61. Et de fait, une voie neutralisée, celle la plus à droite. Intervention des dépanneurs sur place pour évacuer les deux voitures en question. Et à l'arrière, vous allez compter entre 10 et 15 minutes pour passer le bouchon s'étendant sur un peu plus de 3,5 km au niveau de la Cité de l'Espace, Quinfonce-Grive, sortie numéro 17. Des bouchons également autour de Bordeaux sur l'autoroute A63 en amont du réseau Atlande et au-delà du réseau Vinci Autoroute. C'est très chargé hein, pour aller direction le sud, Arcachon, les Landes ou encore l'Espagne. Hein. Vous allez patienter environ 30 minutes de plus que le temps habituel pour les premiers kilomètres de l'autoroute qui sont donc très chargés entre la rocade bordelaise et Marche Prime, sortie numéro 23. Dans l'autre sens, si vous remontez, ce sera nettement plus calme. Alors, pas totalement fluide non plus parce qu'il y aura 5 minutes de plus pour faire les derniers kilomètres entre Sestas et Gradignan. Du côté de Bergerac et de Périgueux, sur l'autoroute A89 en direction de Lyon, un accident est en cours avec une voiture sur le toit, une autre sur ses roues. Événement au niveau de l'échangeur numéro 13, Mussidan-Bergerac. Les pompiers, les patrouilleurs, les dépanneurs, les forces de l'ordre sont tous présents sur place. Et c'est sur la voie de droite que l'événement s'est produit au niveau de la bretelle d'entrée de Mussidan-Bergerac. Donc si vous êtes, vous, sur l'autoroute A89, vous n'aurez que la file la plus à gauche pour passer. Et si vous arrivez du réseau secondaire et que vous vous insérez sur l'autoroute direction Lyon, attention, la bretelle est vraiment très réduite, elle est presque inexistante d'ailleurs, parce que vous serez immédiatement vous aussi sur la voie de gauche, donc il faudra bien ouvrir l'œil, bien ralentir que vous circuliez plutôt sur l'autoroute A89 ou que vous y entriez. Partout ailleurs, pour l'instant, ça se passe bien, ça se passe calmement, pas de gêne à la circulation, ni au météo pour le moment, en tout cas le temps est plutôt clément, parfois très nuageux, mais pas de pluie à l'horizon.
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0: Et on repart sur la route en musique. Voici Hanover avec Talk to You, suivi de Comme toi. Jean-Jacques Goldman arrive dans quelques instants.

comme toi de Jean-Jacques Goldman à l'instant sur le 107.7. Excellent trajet à nos côtés. Quelques difficultés qui persistent encore, notamment sur l'agglomération toulousaine où vous compterez maintenant un bon quart d'heure pour passer le bouchon de 4 km qui s'est formé en direction de Montpellier sur la périphérie intérieure de la ville de Toulouse, des conséquences d'un accident toujours en cours. Le trafic revient à 16h30. Ce sera après Kungs, You Don't Know.

0: You Don't Know de Kungs à l'instant sur le 107.7. Excellent trajet à nos côtés. Bon courage dans les différentes difficultés à Toulouse ou encore au sud de Bordeaux. On en reparle dans le prochain point trafic à suivre dans quelques instants.
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0: Il est 16h30 et c'est l'heure de refaire un point trafic dans le sud-ouest du pays. Ça évolue, certes, plutôt favorablement dans les secteurs embouteillés, notamment au sud de Bordeaux ou sur l'autoroute A63 en direction d'Arcachon ou de Saint-Sébastien. Vous patienterez 25 minutes de plus que le temps habituel, soit 40 minutes pour lier la rocade bordelaise jusqu'à Salles, l'échangeur numéro 21. Un gros, gros tronçon d'autoroute bien ralenti, secteur géré par la direction des routes atlantiques, je vous le rappelle, entre Canéjean et Marche Prime, sortie 23, ce qui fait à peu près 10-12 km dans les bouchons quasiment non-stop, avant de retrouver des conditions plus clémentes une fois que vous avez passé la bifurcation, notamment avec l'autoroute A660. Des bouchons également qui persistent un petit peu autour de Toulouse, qui devraient pas tarder à se résorber parce qu'un accident est sur le point de se terminer sur le périphérique toulousain en intérieur, direction Montpellier. Après l'échangeur 18 de Montaudran-Saint-Aurens, deux voitures sont accidentées, elles sont chargées sur le plateau du dépanneur et donc celui-ci va pouvoir quitter les lieux dans les prochains kilomètres. Une fois que cela sera fait, les équipes de l'autoroute débaliseront la voie neutralisée, celle la plus à droite. C'est donc de fait, eh bien, le trafic s'écoulera mieux car vous aurez trouvé une voie supplémentaire au niveau du kilomètre 238. Je reste à vos côtés aux portes de Toulouse sur l'A68. Vous quittez l'agglomération toulousaine, direction Albi et Lavaur sur l'A68. Notez au kilomètre 9 un obstacle sur la chaussée, sur la voie de droite. Morceaux de pneus qui peuvent vous gêner. Du côté du Béarn sur l'autoroute A64 en direction de Saint-Sébastien et de Bayonne, dans la sortie numéro 1.1 Mouguerbourg, il y a un véhicule en difficulté. Info récente, prudence dans ce tronçon de l'autoroute A64. Et puis enfin, du côté de l'autoroute A89, l'axe entre Bordeaux et Lyon, il y a là aussi un accident sur le point de se terminer. Nous sommes au kilomètre 83 après l'échangeur Mussidan numéro 13. Et les équipes de l'autoroute restent les dernières sur place. Hein. Ils vont pas tarder à s'en aller également puisque le véhicule accidenté a été évacué. Et donc, une fois que le véhicule de l'autoroute sera reparti, vous aurez les deux voies de nouveau circulables. Il n'y a pas eu de bouchon du tout hein, à ce niveau-là, mais là pour l'instant, vous ne serez que sur la voie de gauche au niveau du kilomètre 83. Partout ailleurs, pour l'instant, tout se passe bien, tout se passe calmement, pas d'autres gênes ni autres difficultés en cours dans le sud-ouest.
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0: Les Bangles avec Eternal Flame à l'instant sur le 107.7, excellent trajet. À nos côtés, quelques difficultés qui persistent encore sur le quart sud-ouest du pays, autour de Toulouse, encore autour de Bordeaux aussi, même si à Toulouse, le trafic devrait rapidement retrouver la normalité, puisque l'accident est quasiment terminé au niveau de l'échangeur 19 de la Belge, le Palais. Voici One Track Mind de Naïka, suivi d'In the Shadows d'Erasmus sur le 107.7, excellente route à toutes et à tous sur le 107.7.
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0: L'Erasmus avec In the Shadows à l'instant sur le 107.7. Excellent trajet à nos côtés dans quelques instants. Retour au trafic dans le sud-ouest du pays.
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0: Et tout de suite, comme promis, lors du trafic.
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0: Un peu plus de 17h45, c'est l'heure de refaire un point complet détaillé sur vos conditions de circulation. Des difficultés qui persistent et qui signent autour de Toulouse, notamment sur le périphérique de la ville, aussi bien en intérieur qu'en extérieur. Ça peut être un petit peu dense là, entre la jonction depuis le Palais La Beige, échangeur 19, et jusqu'à l'échangeur numéro 15, Gramont-Morabet. Le bouchon est plus marqué quand même en sens intérieur vers Montpellier, des conséquences d'un véhicule en panne sur la voie la plus à gauche. À l'arrière, vous patienterez pendant 20 minutes pour passer 6 km de bouchon après l'échangeur numéro 15 de la Roseraie, donc de la patience dans ce secteur en question. Sur l'autoroute entre Bordeaux et Toulouse, le long de l'autoroute A62, un tout nouvel événement vous concerne. À noter un véhicule en panne sur la voie de droite et la bande d'arrêt d'urgence au kilomètre 132. Après l'échangeur 7 à Agen-Centre, vous n'avez que la file la plus à gauche pour passer la difficulté. Du côté de Bergerac, échangeur 13 sur l'autoroute A89, et bien tout est terminé sur le sens Bordeaux vers Lyon. Il y avait un accident en cours, il n'y a plus aucune difficulté sur place. Et puis en tout cas, autour de Bordeaux, le trafic se charge encore plus. On avait une petite accalmie tout à l'heure, et bien là on semble être reparti à la hausse avec maintenant plus de 35 minutes de plus que le temps habituel pour quitter la rocade bordelaise et rejoindre Salles, échangeur 21, tronçon de 37 km sur cette portion gérée par la direction des routes atlantiques. Atlantique, vous allez compter quasiment une heure pour passer les 37 km en question. Donc il faudra s'armer de patience. N'hésitez pas à vous arrêter dans ces tronçons-là sur les différentes aires de repos ou de service de la section gérée par la direction des routes atlantiques. Ailleurs, pour l'instant, tout se passe bien, tout se passe calmement, pas de perturbations pour passer notamment Brive-la-Gaillarde au-delà du réseau Vinci Autoroute sur l'autoroute A20. Et puis à l'approche de Bayonne ou de Clermont-Ferrand également, les conditions sont plutôt clémentes.
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0: Allez, on repart sur la route en musique. Voici Benabar, quoi qu'on dise sur le 107.7.
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0: Benabar. Quoi qu'on dise à l'instant sur le 107.7, excellent trajet à nos côtés. Dans un peu moins de 10 minutes, nous retrouverons un point sur l'actualité avec la rédaction et Florian Bonnec. La météo est à suivre juste derrière. Et puis retour ensuite en détail à vos conditions de circulation dans le quart sud-ouest, où pour l'instant des difficultés assez marquées sont à vous signaler autour de Bordeaux et de Toulouse, environ 20 à 30 minutes minimum pour passer les bouchons en question. On en reparle évidemment dans les prochains kilomètres. Pour aller jusqu'aux infos de 17h, Shakira et Burna Boy, suivi de Christophe Willem, vous accompagne sur la route en musique.
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0: Christophe Willem, élu produit de l'année à l'instant sur le 107, cet excellent trajet à nos côtés. Quelques difficultés qui persistent encore autour de Toulouse ou de Bordeaux, on fait le point après les infos de la rédaction. Vous écoutez le 107.7, restez branchés, il est tout pile 17h.
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2: Bonsoir à tous. Passé le 14 juillet, nous entrons au cœur de ces vacances estivales avec des cartes de bison futées teintées de rouge et d'orange. Ce vendredi, la courbe des bouchons continue de grimper à l'échelle de la France avec quasiment 800 km de bouchons cumulés. Week-end de départ sur les routes au moment où une bonne partie de la France commence à souffler après la canicule. Plusieurs départements restent toutefois en vigilance orange dans le sud-est du pays et sur l'île de Beauté. En marge de cet épisode caniculaire de juillet, Santé publique France nous apprend que la mortalité en Île-de-France a plus que doublé par rapport à son niveau normal lors de la précédente et exceptionnelle canicule de la fin du mois de juin, avec près de 3000 décès enregistrés. Restez à l'écoute du 107.7, on reparle de météo et de trafic bien évidemment dans un instant sur nos ondes à la fin de ce flash. Dans le Tarn, 5 ans après la disparition de Delphine Jubilard, les recherches qui ont permis d'exhumer des ossements là où Cédric Jubilard affirme avoir enterré son épouse vont se terminer. Ce soir, les gendarmes ont commencé à lever les barrages autour du site de fouilles. Les ossements ont été transportés en Île-de-France au siège de l'Institut de recherche criminelle de la gendarmerie pour y être analysés. Et puis on termine par du cyclisme sur la route du Tour de France. Les coureurs affrontent le ballon d'Alsace lors de la 13e étape. Ils sont à près de 30 km de l'arrivée prévue à Belfort. La victoire se jouera entre les membres d'une échappée fleuve puisque le peloton des favoris mené par le maillot jaune Tadej Pogacar est pointé à plus de 8 minutes. 17h01, c'est la fin de ce flash. Le retour au trafic juste après la météo.
0: Merci beaucoup Florian. La météo pour demain avec un temps variable dans le sud-ouest, des passages pluvieux même au sud de la Garonne et sur le massif central. Ailleurs, le soleil bataillera avec les nuages. Il devrait quand même s'imposer au final. Les températures minimales demain affichent le matin 17 à Clermont-Ferrand et Brive, 19 pour Bordeaux, 20 à Bayonne et 22 pour Toulouse. Les maximales monteront jusqu'à 28 au Pays Basque, 31 à Clermont-Ferrand, 32 pour Bordeaux, 35 degrés pour Toulouse. Dimanche, le temps est bien plus ensoleillé que demain avec des températures qui seront à la hausse entre 29 degrés et 36 du côté de Toulouse.
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0: Il est 17h passé de 2 minutes, c'est l'heure de refaire un point complet et détaillé sur vos conditions de circulation sur le quart sud-ouest du pays. Des bouchons qui persistent encore, notamment au sud de Bordeaux. 30 minutes supplémentaires sur l'A63 gérée par la direction des routes atlantiques avec une succession de ralentissements. Pas d'événements gênants, mais juste beaucoup de monde qui transite de Bordeaux jusqu'à Arcachon avant la jonction avec l'A660. Et puis des difficultés également qui se sont installées depuis le milieu de l'après-midi autour de Toulouse et de son périphérique intérieur direction Montpellier. Il y a eu tout d'abord un accident au kilomètre 238 et puis maintenant un véhicule en panne sur la voie de gauche au kilomètre 237. Nous sommes juste après l'échangeur 18 Saint-Aurens de Gameville-Montaudran. Le dépanneur est sur place pour prendre en charge le véhicule en difficulté, mais pour ce faire, eh bien, la voie de gauche reste neutralisée et c'est pour cela que vous avez encore environ 10-15 minutes pour passer le bouchon de 6 à 7 km après la Roseraie, sortie 15, direction Montpellier en périphérie intérieure. Du côté de l'autoroute A64, il y a plusieurs obstacles à ramasser entre Pau et Bayonne. Tout d'abord, après Souboulou, échangeur 11, il y a un animal percuté malheureusement sur la voie de gauche au kilomètre 117 et plus loin au kilomètre 100. Après Pau, sortie 10, une palette a été repérée sur les voies de circulation. Dans les deux cas, bien sûr, les patrouilleurs vont intervenir sur les lieux.
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Bad Girls, Donna Summer sur le 107.7, excellent trajet à nos côtés. À noter qu'à Toulouse, le dépannage s'est terminé, mais les équipes de l'autoroute restent sur place, le temps d'évacuer bien sûr la zone. C'est pour cela que la voie de gauche reste encore neutralisée au niveau du kilomètre 237, mais ce pour quelques secondes encore, le temps que le patrouilleur remonte dans son camion et démarre le véhicule pour partir. Avant de vous rendre la voie de gauche libre à la circulation, pour l'instant ça ne l'est pas encore. Un peu de patience encore, hein, 10 à 15 minutes pour passer le bouchon qui s'étend sur 6 à 7 km en totalité. La route se poursuit en musique avec Mentissa, voici la chanson d'amour, suivie de Dang avec Mac Miller dans les prochains kilomètres.

0: Deng, Mac Miller sur le 107.7. Très bon trajet à nos côtés. Juste avant la suite de votre route, notez un nouvel événement qui nous emmène au péage de Muret. Nous sommes au sud de Toulouse sur l'A64 en direction de Saint-Sébastien et Tarbes. Un véhicule est tombé en panne au niveau du péage. Le trafic est de retour dans quelques minutes. Restez branchés sur le 107.7.
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5: Il est 17h15, c'est l'heure de refaire un point sur vos conditions de circulation du côté du sud-ouest, en région Occitanie, mais également en région Nouvelle-Aquitaine. Quelques difficultés qui persistent, ça et là, notamment au sud de Bordeaux, sur l'autoroute A63. Vous compterez une demi-heure de plus que le temps habituel pour descendre de Bordeaux jusqu'à Arcachon. Enfin, en tout cas, pour rejoindre la jonction avec l'A660, celle qui dessert le bassin d'Arcachon. Pas d'événement gênant, juste beaucoup de transit dans ce secteur géré par la direction des routes atlantiques. Des bouchons également qui subsistent encore autour de Toulouse, notamment en périphérie intérieure direction Montpellier. Des conséquences d'un véhicule en panne tout à l'heure, véhicule évacué. Eh bien, il reste encore 6 à 7 km de bouchons au niveau de la Roseraie, l'échangeur numéro 15, trafic dense donc jusqu'à l'échangeur 18, Saint-Aurens-Montaudran. Ça peut ralentir également à la toute fin de la 64 en direction du périphérique toulousain. Sur à peu près 2 km, vous allez compter 5 minutes pour passer les bouchons après l'échangeur 38 Oncopole. Du côté de l'autoroute A64 également, direction Saint-Sébastien, comme direction Toulouse, notez un animal errant repéré au kilomètre 181. Il s'agit d'un chevreuil signalé entre Lannemezan, l'échangeur 16, et Montrégeau, l'échangeur numéro 17. Et si vous faites la route direction Saint-Sébastien, vous noterez aussi, après l'échangeur 10 desservant la ville de Pau, une palette sur la chaussée au kilomètre 100. Les patrouilleurs vont se rendre sur place pour aller la ramasser. Partout ailleurs, pour l'instant, tout se passe bien, tout se passe calmement. Pas d'autres difficultés de circulation à vous transmettre dans le sud-ouest. Teddy Swim, c'est les Saiyan Super Crew, vous accompagne sur la route en musique dans les prochains kilomètres. Retour de l'infotrafic à 17h30.

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Les Saiyans Supakshu avec Angela à l'instant sur le 177. Quelques difficultés qui persistent encore entre 10-15 minutes autour de Toulouse sur la 64, mais également sur le périphérique intérieur de Toulouse direction Montpellier. C'est chargé également au sud de Bordeaux où vous passerez une heure hein, pour passer les 37 km entre la rocade bordelaise et salle échangeur numéro 21. Beaucoup, beaucoup de monde dans ce tronçon-là de l'autoroute géré par la direction des routes atlantiques. Allez, pour patienter un petit peu dans les bouchons, c'est l'heure de jouer sur le 177. 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On poursuit la route avec Maeva. Voici Supernova sur le 177.

0: Maeva avec Supernova sur le 107.7. Excellente route à toutes et à tous dans les difficultés tout de même sur Toulouse et Bordeaux. On en reparle dans quelques instants. Restez branchés.
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0: À 18h30 en ce vendredi 17 juillet, le trafic est encore bien chargé, notamment au sud de Bordeaux, sur l'autoroute A63, en direction des plages d'Arcachon, du bassin d'Arcachon, des Landes, mais également du Pays Basque, voire plus de l'Espagne ou du Portugal. Eh bien, si vous circulez sur l'autoroute A63, vous allez compter quasiment une heure pour faire la liaison de 37 km entre la rocade bordelaise et Salles et Échangeur 21, avec une première partie de l'autoroute bien chargée, hein, jusqu'à Marcheprime, sortie 23. Tout ce tronçon-là de l'autoroute, géré par la direction des routes atlantiques, reste bien dense et c'est là que vous allez compter les 30 minutes de plus que le temps habituel pour passer l'ensemble de ces kilomètres. Si vous remontez quant à vous l'autoroute en direction de Bordeaux, notez également une petite dizaine de minutes dans les bouchons que vous traverserez après l'échangeur 24 de Saint-Jean-d'Illac. Pas d'événement gênant, juste beaucoup de monde également qui rentre peut-être à Bordeaux ce soir. Du côté de Toulouse, trafic également chargé sur l'autoroute A61 en périphérie intérieure en direction de Montpellier, mais également en arrivant depuis la 64 en direction de Toulouse et de son périphérique. Dans les deux cas, vous allez compter environ 10 à 15 minutes pour passer quelques kilomètres dans les difficultés. Et notez que ce sera plus long hein, quand même, enfin plus long. en termes de temps et plus court en termes de distance. Donc le Beauchamp sera plus dur en fait, hein, sur l'A64 après Portet sur Garonne, échangeur numéro 37. Du côté de l'autoroute A64 également, dans les deux sens de circulation, vous circulez entre Lannemezan, échangeur 16, et Montrégeau, numéro 17. Attention à un chevreuil errant repéré au kilomètre 181 et qui peut traverser l'autoroute dans les deux sens de circulation. Donc méfiance, direction Toulouse comme Saint-Sébastien. Partout ailleurs, pour l'instant, tout se passe bien, tout se passe calmement. Pas de difficultés de circulation à vous transmettre sur les autres régions sur lesquelles vous m'écoutez.
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DJ de Soprano sur le 107.7. Ça se passe toujours dans les bouchons au sud de Bordeaux et autour de Toulouse également, avec encore 10-15 minutes à Toulouse pour passer quelques difficultés, que vous arriviez de l'autoroute A64 en direction de Toulouse ou alors sur le périphérique de la ville direction Montpellier. On en reparle évidemment en détail à 17h45. Et pour aller jusque-là, un peu de musique, notamment les Black Eyed Peas et Lady Gaga. Elle vous accompagne avec son tout nouveau single The Dead Dance sur le 107.7. Et puis, bien sûr, nous reviendrons sur vos conditions de circulation lors des tout prochains kilomètres sur notre antenne.

0: Les Black Eyed Peas avec Just Can't Get Enough à l'instant sur le 107.7. Ce titre a 15 ans, figurez-vous. Le trafic, lui, en temps réel en 2026, ça arrive dans quelques instants. Restez branchés.
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0: Un tout petit peu plus de 17h45, c'est l'heure de refaire un point complet et détaillé sur vos conditions de circulation qui restent encore chargées, notamment à l'approche de Toulouse centre sur l'autoroute A64. Vous arrivez après l'échangeur 37 donc de Portet sur Garonne. Eh bien, ce sera chargé sur les derniers kilomètres de l'autoroute. Hein. 4 km de retenue, 10 à 15 minutes pour passer la difficulté avant de quitter définitivement le réseau Vinci Autoroute avant d'autres retenues, notamment en sens extérieur. Du côté du périphérique intérieur de Toulouse, à l'approche de Balma, Toulouse Centre Échangeur 16 du périphérique direction Montpellier. Ça reste encore un petit peu ralenti, mais ça va de mieux en mieux. Hein. Environ 5 minutes pour 2 km de ralentissement juste après la jonction avec l'autoroute A68. Voilà pour les principales difficultés que vous trouverez autour de Toulouse. Au sud de Bordeaux, ça reste encore dense, au-delà du réseau Atlant et du réseau Vinci Autoroute, avec 25 minutes de plus que le temps habituel pour relier la rocade bordelaise à Salles, échangeur numéro 21, soit 45 minutes pour se faire au lieu de 20 quand le trafic est parfaitement calme et parfaitement fluide. En Corrèze, sur l'autoroute A89, vous remontez vers Clermont-Ferrand et vers Lyon. Après Ussel Centre, échangeur 23, un animal a été percuté malheureusement sur la chaussée. Obstacle au kilomètre 271, les patrouilleurs vont aller le ramasser en se rendant sur place. Et puis ailleurs, pour le moment, pas d'autres gênes à la circulation, pas d'autres difficultés non plus. Ça se passe bien et calmement dans les autres secteurs. Et voici Sienna Spiro avec Die on This Hill sur le 107.7 en musique.

0: Sienna Spiro, Die on This Hill à l'instant sur le 107.7. Trafic un peu chargé, mais pour l'instant rien de catastrophique. Je vous rassure à ce sujet-là. Sachez que vous patienterez quelques instants aux portes de Toulouse sur l'A64 en direction du périphérique. 10 à 15 minutes pour 4 km dans les ralentissements. Ça peut rester aussi un petit peu chargé d'ailleurs sur le périphérique toulousain en intérieur comme en extérieur. Mais pour le moment, il n'y a pas d'événement particulièrement gênant. Juste beaucoup de monde qui transite actuellement du sud au nord ou vice-versa à Toulouse. Et puis aussi au sud de Bordeaux, trafic dense sur l'A63. On évoque tout ça dans quelques instants. Restez branchés. Pour finir l'heure en musique, on va écouter dans quelques instants Zaoui et Stéphane et Choupi également de Cocoon. Et juste avant, bien sûr, je vous rappelle que vous pouvez encore nous envoyer vos messages. Vous partez pour combien de temps? Où allez-vous si vous êtes passager? Envoyez-moi un message. N'hésitez pas, si jamais cet été de nouveauté, vous pouvez désormais m'écrire par WhatsApp, figurez-vous. C'est très simple. Rendez-vous sur notre site radio177.fr. Vous cliquez à droite sur les boutons vert pour WhatsApp, bleu pour Messenger, si jamais. Eh bien, suivez ensuite les instructions. Et c'est à vous de jouer. M'écrivez, bien sûr, en étant passager ou à l'arrêt, bien sûr. Pas de téléphone au volant, je compte sur vous. Et je lirai votre message dans les prochains kilomètres. Restez branchés sur le 177 également à 18h. Les infos de la rédaction, suivi de la météo et du retour au trafic en détail dans le sud-ouest.
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0: Cocoon, Choupi à l'instant sur le 107.7. Très bon trajet à nos côtés dans quelques secondes. Retour à la rédaction pour les infos de 18h, suivi de la météo et du retour au trafic en détail dans le quart sud-ouest. Pour l'instant, quelques difficultés subsistent, notamment sur l'autoroute A64 à l'approche de Toulouse, mais également au sud de Bordeaux sur l'A63. On en reparle évidemment en détail dans les tout prochains kilomètres. Il faut compter pour le sud de Bordeaux encore environ 25-30 minutes pour passer les événements en question. 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
2: Bonsoir à tous. On pouvait le craindre, la mortalité en Île-de-France a plus que doublé par rapport à son niveau normal lors de l'exceptionnelle canicule de la fin du mois de juin, avec des températures qui dépassaient localement les 42 degrés à l'ombre et avec près de 3000 décès enregistrés au total selon l'Agence Santé Publique France. Des chiffres qui nous parviennent alors que la canicule de juillet, elle, s'estompe peu à peu. Plusieurs départements restent toutefois en vigilance orange dans le sud-est du pays, mais aussi en Corse. Vous composez avec cette chaleur sur la route du pourtour méditerranéen ou en vallée du Rhône. Un vendredi classé orange et rouge par Bison Futé qui a recensé quasiment 900 km de bouchons cumulés. Nous partons aux États-Unis, précisément à New York, où il existe un risque de report de la finale de la Coupe du Monde en raison de la fumée épaisse d'incendie au Canada qui engloutit peu à peu la région de New York. Les organisateurs du Mondial disent surveiller de très près la situation. À 48 heures de la finale opposant l'Espagne à l'Argentine, hier, le maire de New York, Zoran Mamdani, invitait la population à rester à la maison ou à porter des masques en extérieur. On en vient au sport et au Tour de France avec la victoire du Suisse Mauro Schmidt à Belfort au terme de la 13e étape. Le maillot jaune est toujours sur les épaules du Slovène Tadej Pogacar. Il est 18h01, c'est la fin de ce flash. Belle route, belle fin de journée à l'écoute du 107.7, le trafic après la météo.
0: Merci beaucoup Florian. La météo pour demain, le temps restera nuageux dans le sud-ouest du pays, avec des passages pluvieux même d'ailleurs sur le sud de la Garonne et le Massif central. Ailleurs, le soleil réussira à s'imposer, mais ce sera vraiment à couteau tiré avec les nuages dans le ciel demain après-midi. Les températures minimales demain matin afficheront 17 degrés à Clermont-Ferrand et Brive, 19 à Bordeaux, 20 à Bayonne et 22 pour Toulouse. Les maximales monteront jusqu'à 28 au Pays Basque, 31 à Clermont-Ferrand, vous aurez jusqu'à 32 du côté de Bordeaux et 35 à Toulouse.
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0: À 18h de l'heure de refaire un point complet détaillé sur vos conditions de circulation le long des autoroutes du quart sud-ouest du pays. Pour le moment, les principales difficultés sont situées au sud de Bordeaux sur l'autoroute A63 en direction d'Arcachon et de Saint-Sébastien. Les temps de parcours depuis quelques instants ont bondi. 1h10 a priori de plus pour faire 37 km, ce qui signifie que vous allez mettre 1h25 pour faire 37 km d'après les temps estimés qui viennent d'être mis à jour. Ça a bondi vraiment, ça a pris une demi-heure en quelques minutes à peine. Donc peut-être un événement sur l'autoroute A63 gérée par la direction des routes atlantiques. Il y a eu un véhicule en panne, mais dans l'autre sens. Donc a priori, ce n'est pas ça qui créerait la difficulté. Pour l'instant, la direction des routes atlantiques ne m'a pas communiqué le moindre événement gênant en direction de Bordeaux. Peut-être est-ce une question de seconde pour qu'un événement me parvienne. En tout cas, sachez que peut-être qu'il y aurait beaucoup de temps à patienter dans ce secteur-là. Mais il y a un tronçon long dans les difficultés entre la rocade bordelaise et Marche Prime, sortie numéro 23, sur à peu près 10-12 km. Le trafic est très très dense. Sinon, autour de Toulouse, quelques difficultés de circulation sur l'autoroute A64 notamment, avec en direction de la périphérie toulousaine environ 15 minutes pour passer un bouchon de 4 km qui s'est installé au niveau de Portet-sur-Garonne, sortie 37. Pas d'événement gênant, juste beaucoup de monde qui transite également sur l'anneau autour de Toulouse. Direction maintenant l'autoroute A89, l'axe Lyon-Bordeaux, avec un animal errant tout d'abord en Corrèze sur l'autoroute A89 entre les deux sorties des savants Ussel. La 23 à l'ouest, la 24 à l'est, entre les deux donc, un animal errant est signalé au kilomètre 276. Les équipes de l'autoroute vont intervenir. Et puis notez également, toujours en Corrèze, mais sur l'A89, seulement direction Lyon, un animal percuté. Là, cette fois-ci, c'est un animal mort, malheureusement, au kilomètre 266. Après Aigleton, sortie 22, le patrouilleur est sur place pour ramasser la dépouille du pauvre animal. Ailleurs, pas d'autres gênes à la circulation, pas d'autres événements non plus. Tout se passe relativement bien et relativement calmement.
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Les Jonas Brothers avec Sucker à l'instant sur le 107.7. Excellent trajet à nos côtés. Quelques difficultés qui persistent sur notamment le sud de Bordeaux, mais également autour de Toulouse, hein, sur la ville rose, à l'approche notamment du périphérique via l'autoroute A64. On en reparle évidemment dans les prochains kilomètres. Restez branchés, la route se poursuit en musique avec Angel et Justice avec What You Want sur le 107.7.

0: Angèle et Justice avec What You Want sur le 107.7. Vous ne bougez pas dans quelques instants. Retour au trafic en détail dans le quart sud-ouest.
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0: Il est 18h, passé de 14 minutes. Retour à vos conditions de circulation le long des autoroutes du quart sud-ouest du pays de l'Auvergne jusqu'à l'Atlantique, avec pour l'instant des difficultés de circulation à traverser notamment au sud de Bordeaux sur l'A63 en direction d'Arcachon et de Saint-Sébastien. Vous patienterez environ 25-30 minutes de plus que le temps habituel pour faire les 37 premiers kilomètres de l'autoroute entre la jonction avec la rocade bordelaise et jusqu'à l'échangeur 21 desservant la ville de Salles. Dans ce secteur-là, il y a 37 kilomètres et vous patienterez donc 25 minutes de plus que le temps habituel, soit 45 minutes pour faire ces 37 km en question. Si vous circulez quant à vous aux portes de Toulouse depuis l'A64, trafic chargé également, à l'approche du périphérique toulousain, vous allez compter 10 à 15 minutes pour faire 4 km après Oncopole et après Portet-sur-Garonne, sortie 37, après laquelle le trafic se densifie jusqu'à la jonction avec le périphérique toulousain, sur lequel il y a également quelques difficultés de circulation en extérieur, direction Montpellier. Partout ailleurs, pour l'instant, pas d'autres bouchons ni d'autres événements. Tout se passe relativement bien niveau trafic, niveau météo, ça va plutôt bien aussi. Un tout petit peu de pluie peut-être autour de Périgueux sur l'autoroute A89. Méfiance, ça suffit à rendre les chaussées mouillées et de fait, vous devez abaisser votre vitesse.
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0: La route se poursuit en musique avec Clan. Voici Café Conolon, suivi de M avec A tes souhaits.

M avec Atesway à l'instant sur le 107.7. Excellent trajet à nos côtés. Dans les tout prochains kilomètres, retour de l'infotrafic, ce sera à 18h30. Et pour aller jusque-là, bien sûr, encore un peu de musique, notamment les Romantics ou Vanessa Paradis, entre autres. Mais avant cela, priorité au trafic avec un tout nouvel événement sur l'A89, direction Lyon. Après le péage de Thonon, un véhicule est en panne. Ne vous laissez pas surprendre par cette nouvelle info. Et voici comme promis les épines du cœur, signé Vanessa Paradis sur le 107.7.

0: The Romantics, Talking in Your Sleep à l'instant sur le 107.7. Vous ne bougez pas dans quelques instants. Retour en détail à vos conditions de circulation dans le quart sud-ouest.
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0: Il est 18h31, retour à vos conditions de circulation sur les autoroutes du quart sud-ouest du pays. Pour l'instant, quelques petites difficultés qui persistent encore autour de Toulouse. Vous compterez environ 10-15 minutes pour passer l'ensemble des ralentissements qui se sont formés à l'approche ou autour du périphérique toulousain. Du côté également de Bordeaux, quelques ralentissements possibles sur l'A63. Vous compterez environ 20 minutes de plus que le temps habituel au cumulé pour passer les premiers kilomètres de l'autoroute A63 en direction d'Arcachon ou de Saint-Sébastien. Pas d'événement, mais simplement beaucoup de monde qui transite de Bordeaux jusqu'aux plages du littoral atlantique. Et donc un peu de patience avant d'arriver à destination. Sinon, partout ailleurs, pour l'instant, tout va bien, tout se passe calmement. Il n'y a aucune autre difficulté de circulation sur quelconque autre axe sur lequel vous m'écoutez.
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0: remix avec Madame à l'instant sur le 107.7. Ne bougez pas dans quelques instants. Retour à vos conditions de circulation dans le quart sud-ouest.
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0: Il est 18h passé de 44 minutes. Retour à vos conditions de circulation en détail dans le quart sud-ouest du pays. Quelques difficultés qui persistent encore, ça et là, notamment autour de Bordeaux, sur l'autoroute A63. Pour descendre de Bordeaux jusqu'à Arcachon ou jusqu'aux plages dans les Landes ou dans le Pays Basque, il faudra patienter environ 25 minutes de plus que le temps habituel pour faire les 37 km gérés par la direction des routes atlantiques, soit 45 minutes au lieu de 20-25 quand le trafic est calme et fluide la plupart du temps. Mais là, forcément, à la veille du troisième week-end de juillet, c'est bien plus dense qu'à l'accoutumée. Et puis des bouchons également à traverser au sud de Toulouse en arrivant de la 64 en direction du périphérique toulousain. Trafic chargé sur les tout derniers kilomètres de l'autoroute. Vous allez compter quelques minutes pour quitter définitivement le réseau Vinci Autoroute et vous engager sur le périphérique toulousain ailleurs pour l'instant. Que ce soit autour de Toulouse dans les autres secteurs, mais également partout d'ailleurs, vers Brive, Clermont-Ferrand, le secteur de Pau, celui de Montauban, d'Agen ou de Cahors, bref. Partout ailleurs, il n'y a absolument pas la moindre gêne à la circulation. Il est bientôt 19h et on va marquer une pause bien méritée entre Toulouse, Montauban, Agen et Bordeaux le long de l'autoroute A62. Restez branchés.
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0: Eh oui, car ce soir, à partir de 19h, rendez-vous sur l'aire de Garonne Pierre Perret. Elle est située sur l'autoroute A62 entre Agen et Montauban. Pour une très jolie soirée musicale proposée sur l'air afin de célébrer le chanteur Pierre Perret. Et pour nous en parler, j'ai le plaisir d'accueillir sur cette antenne Carole Mézy de Vinci Autoroute en duplex depuis l'air de Garonne Pierre Perret. Bonsoir Carole.
13: Bonsoir.
0: Alors Pierre Perret est mis à l'honneur ce soir sur l'air portant son nom lors d'un concert mené par le collectif Nous Toulouse. Pouvez-vous nous présenter ce groupe local et à quoi allons-nous assister ce soir Carole ?
9: Oui, donc on organise ce soir sur l'aire de Garonne Pierre Perret une animation un peu spéciale puisqu'on a une soirée musicale dédiée aux chansons de Pierre Perret. Le groupe Nous Toulouse, ce sont 5 musiciens toulousains au style un petit peu rock. On a un saxo, une basse, une guitare. Et voilà, pendant 2 heures, ils vont reprendre les plus grands succès de Pierre Perret. À peu près une douzaine de morceaux. Ce sera en extérieur, sous la terrasse. Voilà, une belle ambiance, très sympa et conviviale.
0: Donc le concert, ce sera entre 19h et 21h. Le moment idéal est parfait donc pour marquer la pause sur cette aire de service pour dîner. Et pas de panique d'ailleurs si vous n'avez pas initialement prévu de manger sur cette aire-là, car tout est prévu sur place avec un menu spécial pour l'occasion. Que pourra-t-on manger de bon, Carole ?
9: Donc on peut effectivement se restaurer sur place. Nos partenaires de l'air Avia ont tout prévu. On aura des produits frais, des produits locaux issus du territoire. Je vois là, on a les tables qui ont été installées dans un esprit un petit peu guinguette avec des nappes à carreaux rouges et blanches. Voilà, vous pourrez déguster tout ça sur la terrasse ombragée pour profiter du concert.
0: Est-ce que la météo est avec vous, Carole, ce soir ?
9: Il fait bon, il fait beau, pas trop chaud, avec un petit peu d'air aussi, donc on sera très bien.
0: Bon bah parfait. Et une fois le concert et le repas terminé, c'est pas terminé car d'autres animations gratuites seront aussi à découvrir pour petits et grands d'ailleurs.
9: Oui, on a des animations pour tout le monde. Voilà, on a, je le vois qui est là, un sculpteur de ballons qui fait le tour et se rapproche des enfants. On a un atelier maquillage aussi et un caricaturiste qui nous fait des belles caricatures en 3 minutes. Ce sera très sympa pour les petits et les grands.
0: Et oui, donc la fête sera très belle ce soir sur la de Garonne Pierre Perret. Lui qui n'est pas très loin de là d'ailleurs, hein, à Castelsarrasin précisément. Un dernier mot, Carole Mézy, sur la tenue de l'événement. L'air étant accessible dans les deux sens, aussi bien en direction de Toulouse que Bordeaux, donc n'hésitez pas à vous arrêter tout simplement.
9: Exactement, on vous attend très nombreux, n'hésitez pas à vous arrêter, faites la pause, c'est important aussi de le rappeler, on fait une pause toutes les 2 heures quand on prend la route, donc arrêtez-vous, profitez de ce beau concert et d'une pause agréable sur la route des vacances.
0: Merci beaucoup Carole Mézy de Vinci Autoroute, hein, bien sûr, arrêtez-vous quand vous pouvez, si vous n'avez pas atteint les 2 heures, pas grave, arrêtez-vous quand même sur cette aire de Garonne-Pierre-Perret. Elle est située très exactement, cette aire de Garonne-Pierre-Perret, entre les sorties numéro 9, Castelsarrasin, et 8, Valence d'Agen. Donc n'hésitez pas à vous arrêter quelques minutes, quelques heures pour assister à ce très beau concert. On poursuit quant à nous la route en musique avec Le Petit Pêcheur, signé Manon Lisa. Et puis dans les prochains kilomètres également, le retour aux infos, ce sera à 19h.
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0: Manon Lisa, le petit pêcheur à l'instant sur le 107.7. Encore quelques difficultés qui persistent encore en cette fin de soirée, notamment au sud de Bordeaux, sur l'autoroute A63, 25 minutes de plus que le temps habituel pour descendre de la rocade bordelaise jusqu'à la jonction avec l'A660, hein, secteur géré par la direction des routes atlantiques, toujours très prisé, à l'approche du week-end. La route se poursuit en musique dans quelques kilomètres. James Blunt, Léa Passy, suivi de Bruno Mars pour vous accompagner jusqu'aux infos de 19h. Je vous retrouverai juste derrière pour la météo et le retour au trafic dans le quart sud-ouest.
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0: I Just Might, Bruno Mars, pour finir l'heure en musique sur le 107.7. Excellent trajet à toutes et à tous. Tout dernier événement avant les infos de 19h. Vous circulez sur l'autoroute A64, l'axe entre Bayonne, Tarbes et Toulouse. Direction Toulouse à Tarbes, dans la bretelle d'entrée numéro 13, Tarbes Est. Un véhicule est en panne, tout simplement. C'est un fourgon qui est en panne au kilomètre 145. Vous écoutez le 107.7 et vous avez bien raison. Bienvenue, il est tout pile 19h.
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2: Bonsoir à tous. Passé le 14 juillet, nous entrons au cœur des vacances estivales avec des cartes de bison futé teintées de rouge et d'orange. Aujourd'hui, le pic de trafic a été atteint un peu après 18h avec plus de 800 km de bouchons cumulés dans toute la France. L'Hexagone sera entièrement rouge demain dans le sens dit des départs. Week-end sur la route, au moment où une bonne partie de la France commence à souffler après la canicule, plusieurs départements restent en vigilance orange dans le sud-est du pays et en Corse. Longtemps préservée, l'île de Beauté connaît des températures dépassant les 35 degrés maintenant depuis plusieurs jours. En marge de cet épisode caniculaire, Santé publique France nous a appris que la mortalité en Île-de-France a plus que doublé par rapport à son niveau normal lors de la précédente et exceptionnelle canicule de la fin du mois de juin, avec près de 3000 décès enregistrés. Dans le Tarn, 5 ans après la disparition de Delphine Jubilard, les recherches qui ont permis d'exhumer hier des ossements là où Cédric Jubilard affirme avoir enterré son épouse se terminent. Les gendarmes ont enlevé les barrages autour du site des fouilles. Les ossements ont été transportés en région parisienne au siège de l'Institut de recherche criminelle de la gendarmerie pour y être analysés. Alerte au tsunami au large du Mexique après un tremblement de terre de 7,3 sur l'échelle de Richter au sud du pays, près de la frontière avec le Guatemala sur le Pacifique. Le séisme a été fortement ressenti dans la région. Les autorités n'ont pour l'instant signalé aucune victime. On termine par un mot du Tour de France avec la victoire d'un Suisse aujourd'hui, Mauro Schmidt à Belfort, au terme de la 13e étape. Le maillot jaune est toujours sur les épaules de la star slovène Tadej Pogacar. 19h01, c'est la fin de ce flash. Dans une heure pour l'info, vous retrouverez Charles Dodon. Le trafic en région après la météo.
0: Merci beaucoup Florian. La météo pour demain avec un temps qui restera variable dans le sud-ouest, même des passages pluvieux au sud de la Garonne et sur le massif central. Ailleurs, le soleil luttera avec les nuages et finira par l'emporter. Les températures minimales afficheront demain matin 17 du côté de Clermont-Ferrand et de Brive, 19 à Bordeaux. Vous aurez 20 à Bayonne et 22 à Toulouse. Et pour les maximales, elles monteront jusqu'à 28 au Pays Basque, 31 à Clermont-Ferrand, 32 à Bordeaux et 35 degrés pour Toulouse. La tendance pour dimanche, un temps plus sec, plus ensoleillé et plus chaud aussi. 36 degrés annoncés dimanche pour la ville rose.
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0: À 19h02, retour à vos conditions de circulation dans le sud-ouest du pays. Des difficultés qui persistent encore sur l'autoroute A63 au sud de Bordeaux. Vous compterez environ 25 minutes en plus pour passer les premiers kilomètres de l'autoroute gérée par la direction des routes atlantiques entre la rocade bordelaise et Salles, échangeant numéro 21, soit trois quarts d'heure quasiment pour passer les 37 kilomètres en question. Plus au sud dans les Landes, autour du péage de Castets, un piéton a été repéré au niveau du kilomètre 122 ou 123. Piéton qui peut traverser l'autoroute dans les deux sens de circulation, donc méfiance à l'approche de cette barrière de péage pleine voie, comme on le dit. Elle est vraiment en plein milieu de la chaussée. Donc vraiment, quand vous passez avant ou après, gardez un œil attentif sur les accotements en cas de traversée soudaine du piéton. Les patrouilleurs vont évidemment intervenir en se rendant sur place. Au nord de Toulouse, sur l'A62 direction Bordeaux, notez des obstacles après Saint-Jory-Fenouillet, l'échangeur 11. Obstacle au kilomètre 215 que vous ramassez les patrouilleurs qui vont également se rendre sur place dans ce secteur-là. Et puis autour de la ville rose toulousaine, trafic qui se fluidifie au fur et à mesure. Ça peut rester dense par endroits, notamment sur l'A64 ou sur le périphérique ouest toulousain. Mais sachez que dans les ralentissements, vous patienterez à peine 5 minutes de plus.
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0: Just One Last Time, David Guetta sur le 107.7. Excellent trajet à nos côtés pour le moment. Quelques événements toujours en cours. Et puis un tout nouvel événement au Pays Basque sur l'A63 qui pourrait entraîner quelques difficultés. Accident sur voie de gauche, hein, juste après la sortie 6, Bayonne-Saint-Esprit. Et effectivement, ça commence à ralentir avec déjà 1 à 2 km dans les retenues à ce niveau-là. On en reparle évidemment dans les prochains kilomètres. Ce sera juste après Seal, Kiss from a Rose, pour nous emmener jusqu'au prochain point trafic de 19h15 sur le 107.7.
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15: 19h15, l'infotrafic dans le sud-ouest du pays. Pour le moment, la principale difficulté se situe à Bayonne sur l'autoroute A63 en direction de Bordeaux. Au niveau de l'échangeur numéro 6, Bayonne-Saint-Esprit, un accident s'est produit sur la file de gauche et peut-être aussi sur la voie du milieu, impliquant au moins une voiture à ce niveau-là. Les équipes de l'autoroute ne sont pas encore sur place et de fait, il y a des piétons sur la chaussée. Donc, vous n'avez que la partie droite de la voie pour passer la difficulté et ça crée un bouchon. 5 à 10 minutes pour le traverser et vous serez impacté en arrivant de l'A63, mais également de l'A64. Si vous poursuivez vers Bordeaux, il faudra passer l'entièreté de la difficulté. Du côté des autres secteurs, pour l'instant, ça se passe plus calmement, même s'il y a quelques ralentissements qui persistent encore autour de Bordeaux, sur un tronçon bien plus loin pour le coup, hein, une trentaine de kilomètres dans ce tronçon entre la rocade bordelaise et Marcheprime sortie 23. Une succession de ralentissements à traverser et en tout et pour tout, vous allez compter environ 20-25 minutes pour passer l'ensemble des difficultés. Ne vous laissez pas surprendre par d'éventuels coups de frein spontanés sur la suite de votre parcours. Ailleurs, pour l'instant, pas d'autres gênes à la circulation. Ça se passe relativement bien, relativement calmement, malgré quelques coup de frein possible autour de Toulouse, hein. Ça peut ralentir sur 1 à 2 km le long du périphérique toulousain. Et puis à Montauban sur l'autoroute A20 direction Bordeaux et Toulouse, après Beausoleil, sortie 63, il y a des obstacles, des morceaux de pneus sur les voies de circulation au kilomètre 420. Les 4 Sailles vous accompagnent aussi Pinky Up, suivi de Danser encore de Calogero.

0: Danser encore, Calogero sur le 177. Ne bougez pas dans quelques instants. Retour en détail à vos conditions de circulation. L'accident en cours à Bayonne a évolué un petit peu. Initialement, les véhicules étaient sur la voie de gauche. Et bien, sachez que depuis l'arrivée des dépanneurs, l'accident a basculé sur la partie droite de la chaussée qui est neutralisée au niveau de Bayonne-Saint-Esprit, sortie numéro 6. Et de fait, vous passez sur les deux files de gauche au niveau du kilomètre 172. Le piéton également du côté de la des Landes a été éloigné des voies de circulation. Fin d'événement à ce niveau-là, au péage de Casse-Tête en l'occurrence. On peut donc repartir sur la route tranquillement en musique avec les Fats and Small et Emma, voici Pitié.
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0: Turnaround des Fats and Small à l'instant sur le 107.7. Vous ne bougez pas dans quelques instants. Retour à vos conditions de circulation à 19h30, tout pile.
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0: Il est 19h30, c'est l'heure de refaire un point complet détaillé sur vos conditions de circulation dans le sud-ouest du pays. Pour l'instant, le trafic reste un peu chargé par endroits. Des difficultés qui s'expliquent notamment à Bayonne par un accident en cours en direction de Bordeaux sur l'autoroute A63. Vous allez patienter environ 10 minutes en totalité pour passer les difficultés que vous arriviez de Bayonne Sud par l'autoroute A63, mais également après Saint-Pierre-des-Rubes, échangeur 1 sur l'autoroute A64. Celle-ci rejoint l'A63 et si vous bifurquez direction Bordeaux, eh bien, vous serez dans les bouchons, malheureusement. Un peu de patience, il y a sur place un dépanneur qui prend en charge les deux voitures accidentées sur la partie droite de la chaussée au kilomètre 172. Nous sommes pile au niveau des panneaux indiquant Bayonne-Saint-Esprit. De fait, eh bien, deux voies sont en train de passer, les deux files les plus à gauche, d'où la difficulté en cours. Et ensuite, quand vous avez remonté l'autoroute A63 en intégralité direction Bordeaux, eh bien, il faudra encore patienter un tout petit peu là, à l'approche de la rocade bordelaise, trafic un tout petit peu dense par endroit, juste avant de vous insérez sur l'autoroute A630, la rocade bordelaise. Dans l'autre sens, c'est bien plus chargé. Direction Arcachon et Saint-Sébastien, vous patienterez environ 15 à 20 minutes de plus que le temps habituel pour passer l'ensemble des ralentissements, des bouchons. Hein. C'est un peu entre les deux, en fait. Hein. C'est des très gros ralentissements ou des petits bouchons. En tout cas, sachez que les difficultés se poursuivent donc à ce niveau-là, secteur géré par la direction des routes atlantiques. Partout ailleurs, pour l'instant, ça se passe plus calmement. Notez néanmoins des obstacles sur l'autoroute A20, direction Toulouse et Bordeaux. Après Beausoleil, sortie numéro 63, il y a des obstacles sur les voies au kilomètre 420.
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0: Marie-Sarah Canfilite à l'instant sur le 107.7. Excellent trajet à toutes et à tous dans les tout prochains kilomètres. Retour de l'infotrafic, ce sera à 19h45.
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0: L'infotrafic à 19h44. Pour le moment, le trafic reste un peu chargé autour de Bordeaux, notamment sur l'autoroute A63. Vous allez compter quand même encore 30 minutes de plus que le temps habituel pour passer les premiers kilomètres de l'autoroute gérée par la direction des routes atlantiques. Il n'y a pas d'événement gênant, juste beaucoup de monde qui descend de Bordeaux pour aller passer des vacances autour du bassin d'Arcachon ou des Landes. Et donc de la patience pour vous dans ce secteur. Dans l'autre sens de circulation sur l'autoroute A63, le trafic sature un petit peu à l'approche de Bayonne-Saint-Esprit, sortie numéro 6. À la hauteur de la sortie, il y a un accident en cours sur la partie droite de la chaussée. Les véhicules de l'autoroute sont sur place. Les dépanneurs, les pompiers le sont également au niveau du kilomètre 172. Et de fait, forcément, vous avez une voie en moins pour passer, notamment pour vous insérer sur la bretelle de sortie numéro 6, qui sature aussi d'ailleurs, parce qu'il y a du monde qui va vers Bayonne. Donc un peu de patience dans ce secteur de l'autoroute A63. Ailleurs, pour l'instant, tout va bien, tout se passe calmement au niveau des bouchons, pas d'autres retenues en cours. À Toulouse, sur l'autoroute A61, le périphérique intérieur en direction de Montpellier, notez un véhicule en panne sur la bretelle de sortie de la Roseraie numéro 15. Ça peut gêner votre passage sur la file de gauche. Je reviens un court instant à Bayonne, parce que la circulation est momentanément interrompue. Sur l'autoroute A63, le temps de permettre aux équipes de l'autoroute de mettre de l'absorbant, parce que visiblement, il y a une fuite de carburant ou d'huile sur la chaussée, donc la circulation a été interrompue quelques secondes, pour permettre de poser ce fameux résidu marron-orange, qu'on retrouve parfois quand il y a une plaque de gasoil ou une plaque d'huile. Ce phénomène permet d'absorber le liquide sans rendre la chaussée glissante. Donc c'est pour cela que vous étiez arrêté quelques instants. Voilà pour la courte parenthèse refermée du côté de Bayonne. Et puis enfin, sur l'autoroute entre Lyon et Bordeaux, la 89 direction Bordeaux, il y a deux événements en cours. Après Périgueux Centre, échangeur 15, tout d'abord un véhicule en panne sur voie de droite au kilomètre 109, et ensuite quelques obstacles sur les deux voies de l'autoroute au kilomètre 106. On poursuit en musique avec Lynn. Voici dans ton téléphone sur le 107.7.

0: dans ton téléphone. C'était Lynn sur le 107.7. Quelques difficultés qui persistent encore au sud de Bordeaux sur l'A63, mais également un petit peu de monde autour de l'échangeur 6 Bayonne-Saint-Esprit sur l'A63 également en direction de Bordeaux. On en reparle évidemment dans les prochains kilomètres. On finit l'heure en musique avec les Cranberries, Tiwayo ou encore Louane pour nous emmener jusqu'aux infos de 20h.
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Joyau, I've got to travel alone à l'instant sur le 107.7. Excellent trajet à nos côtés. L'accident à Bayonne est sur le point de se terminer. Les deux véhicules évacués sur l'autoroute A63 au niveau de Saint-Esprit, sortie 6. Mais pour autant, la sortie sature un petit peu. Méfiance dans ce secteur-là, n'arrivez pas trop vite. Vous pouvez être amené à freiner brusquement dans la bretelle de sortie. Quelques événements en cours ailleurs. Véhicule en feu, véhicule en panne, accident ou encore obstacle. On fait le point avec un nouveau copilote dans quelques instants. C'est Marielle Nougaret que vous retrouverez après les infos de 20h. Pour aller jusque-là, voici Louane avec Tourne.

0: Tourne de Louane sur le 107.7. Vous êtes bien sur le 107.7. Bienvenue à vous si vous êtes de nous rejoindre. Il est tout pile 20h lors des infos.
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2: Bonsoir à tous, il fera chaud sur la route des vacances demain près de la Méditerranée où l'épisode caniculaire se poursuit avec 7 départements en vigilance orange. Le thermomètre qui était déjà très élevé aujourd'hui avec presque 38 degrés relevé par exemple à Nîmes. Le département du Var lui a été placé en vigilance rouge par Météo France pour un risque très élevé de feux de forêt demain. 8 autres départements du pourtour méditerranéen et Corse seront en orange. Les incendies dans la forêt de Fontainebleau, eux, ont brûlé 2200 hectares, selon un nouveau bilan des pompiers ce soir, qui combattent toujours le feu et restent très vigilants, notamment aux alentours de l'autoroute A6, afin de garantir la circulation ce week-end pour les départs en vacances. La fin des recherches menées par les gendarmes dans le Tarn ce soir, les ossements découverts hier sur les indications de Cédric Jubilard sont en cours d'analyse et qui doit déterminer s'ils appartiennent à Delphine, disparue en décembre 2020. L'équipe de France est la plus belle chose qui me soit arrivée, déclare Didier Deschamps à la veille du match pour la 3e place de la Coupe du Monde face à l'Angleterre à Miami. Dernier match sur le banc des Bleus après 14 ans de règne. Et puis en cyclisme, le coureur suisse Mora Schmidt s'est imposé aujourd'hui à Belfort. Demain, 13e étape entre Mulhouse et le Markstein. C'est la fin de ce Flash Info à 21h. Pour l'actualité, vous retrouverez Thibaut Dinouel. Retour de l'infotrafic dans un instant après la météo.
3: Merci Charles. Alors demain samedi, la journée sera calme, ensoleillée, excepté quelques averses dans le nord-est et des nuages au Pays Basque. Près de la Méditerranée, la chaleur se maintiendra, d'où la vigilance orange pour canicule maintenue sur 5 départements. Au lever du jour, des minimales de 12 à 19 degrés sur la moitié nord, 16 à 21 au sud et jusqu'à 26 près de la Méditerranée. Ensuite des maximales entre 22 et 31 degrés sur la moitié nord et près de l'océan, 29 à 34 au sud et jusqu'à 39 sur l'arc méditerranéen. Dans le sud-ouest, eh bien 33 degrés demain après-midi à Brive et à Toulouse, 32 à Bordeaux, 29 à Clermont-Ferrand, 28 à Tarbes et Pau, 26 à Biarritz.
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3: Il est 20h, passé de 2 minutes et c'est Marielle Nougaret qui est là pour vous accompagner, ravie de vous retrouver bien sûr tout au long de votre voyage à 20h02 en ce vendredi soir. Eh bien, vous roulez bien, alors vous roulez bien sur le sud-ouest du pays, il y a quand même un bouchon ou un gros ralentissement en Gironde sur le secteur géré par la direction des routes atlantiques. C'est toujours au sud-ouest de Bordeaux, c'est assez habituel le vendredi soir, mais là comme il y a aussi les congés pour ceux qui partent, eh bien sur l'A63 dans le secteur de Canéjan, Sestas jusqu'à Pierrotont. Vous êtes bien au ralenti, il va falloir vous allez mettre un bon quart d'heure pour traverser cette difficulté. Voilà, il faut le savoir, il faut bien sûr en tenir compte. Alors l'A63 beaucoup plus au sud, il y avait un accident en direction de Bordeaux, il est à présent terminé. Mais il y a il n'y a plus de difficultés de ce côté-là. Je découvre les événements qui arrivent au fur et à mesure. Si vous passez du côté de Toulouse, sur le périphérique intérieur, direction Narbonne, en sortant à la Roseraie, la sortie numéro 15, une voiture est en panne sur la voie la plus à gauche de cette sortie, donc c'est très très dangereux. Le patrouilleur est sur place, il a sécurisé le secteur, mais néanmoins il faut vraiment ralentir et on attend la venue des forces de l'ordre. Par ailleurs, sur l'autoroute A62, vous êtes dans le sens Bordeaux vers Toulouse. Un véhicule est signalé en feu 8 km après Aiguillon, c'est la sortie numéro 6, vers le kilomètre 99. Alors pour l'instant, on n'en sait pas plus. Les secours sont appelés, le patrouilleur est en route, vous êtes méfiant, il peut y avoir des flammes, des gros dégagements de fumée. Voilà, vous restez extrêmement attentif de ce côté-là. Et puis un petit peu plus au nord, sur l'autoroute A89, la partie Brive vers Bordeaux, 11 km après Périgueux Sud, la sortie numéro 15. Il y a des débris sur les deux voies de circulation, c'est au kilomètre 106. Voilà, donc vous faites attention, le patrouilleur est actuellement en route dans ce secteur-là. Voilà pour les informations qu'il fallait vous donner. Partout ailleurs, eh bien, tout se passe très bien sur les autoroutes du Sud-Ouest.
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Le 177 à 20h09, attention à ce véhicule qui serait en feu sur l'autoroute A62. Vous voyagez en direction de Toulouse et c'est 8 km après Aiguillon, la sortie numéro 6. Ce serait au kilomètre 99. On n'a pas de détails, mais évidemment, cela peut être particulièrement dangereux. 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Bon voyage, justement. Je vous retrouve après Johnny Hallyday pour un tour d'horizon de vos conditions de circulation.

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1: Le 107.7, il est 20h15 en cette fin de journée, fin de semaine, début de week-end. Et vous êtes quand même assez nombreux à circuler, alors soit pour partir en week-end, soit pour les départs en vacances, puisque c'est quand même le troisième week-end de départ en vacances. Alors du côté de la Gironde, là ce sont de toute façon les départs habituels pour le week-end. Et donc sur la 63 en direction du sud, à partir de Bordeaux, sur le secteur géré par la direction des routes atlantiques, eh bien, le trafic est très chargé, c'est habituel, on va dire. Notamment, ça coince pas mal du côté de Canéjean, de Sestas, et puis ça coince également entre Pierreton et Marcheprime. Là, c'est un peu plus fluide, mais le trafic reste chargé. Il faut compter, sur cette portion d'autoroute en direction du sud, une vingtaine de minutes à peu près à cette heure-ci, de plus qu'en temps habituel. Il y a aussi, si vous voyagez sur l'autoroute A62 dans le sens Bordeaux vers Toulouse, 8 km après Aiguillon, la sortie numéro 6, eh bien un véhicule en feu au kilomètre 99. Je n'ai aucun détail, si ce n'est qu'on nous indique qu'il y a de gros dégagements de fumée et forcément vous êtes concernés dans les deux sens de circulation. Ça va de soi, mais il peut y avoir aussi des flammes. En tout cas, il y a du danger de ce côté-là. Tous les services d'intervention sont en route. Si vous passez du côté de Toulouse maintenant, sur le périphérique intérieur en direction de Narbonne, en sortant à la Roseraie, c'est la sortie 15, une voiture est arrêtée en panne sur la voie la plus à gauche. Voilà, c'est très dangereux, même si le secteur est protégé par le patrouilleur. Vous ralentissez vraiment de manière importante. Vous avez les deux voies les plus à droite pour circuler, mais vraiment, il y a du danger. Sinon, ailleurs, vous roulez bien, je n'ai pas d'informations particulières. Et puis, vous êtes de plus en plus nombreux à prendre la route en voiture électrique. Par conséquent, lors des grands départs ou des journées de fort trafic, il peut y avoir un peu d'attente aux bornes de recharge. Parfois, elles sont même toutes occupées. Alors, pour voyager sereinement, il y a un maître mot, anti-circulation. Le prochain quart d'heure, nous allons danser, danser en découvrant un lieu un lieu où on prendra la direction de Saint-Tropez et des mythiques caves du roi pour un rendez-vous incontournable de la Jet Set depuis les années 60. Voilà, c'est un rendez-vous de l'été du 107.7 aux alentours de 20h35. Très bon voyage en musique, ça va de soir pour vous accompagner.

Très bon voyage à vous et attention, il y a une voiture en feu sur l'autoroute A62. Vous êtes dans le sens Bordeaux vers Toulouse. C'est 8 km après Aiguillon, la sortie numéro 6. Vous circulez au ralenti sur la voie la plus à gauche. Il y a des fumées qui gênent votre passage au kilomètre 99. Les pompiers sont arrivés sur place et tout le secteur est protégé par le patrouilleur. Voilà, donc ralentissez bien, n'attendez surtout pas le dernier moment et ne cédez pas non plus à la curiosité. Très bon voyage à vous, je vous retrouve dans quelques minutes, ce sera juste après En Vogue.

0: En Vogue sur le 107.7 pour vous accompagner. Alors comment roulez-vous? Eh bien je vous dis tout dans quelques instants.
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0: Soyez les bienvenus à l'écoute du 107.7. Il est 20h30 en ce vendredi soir et c'est vrai qu'à cette heure-ci, vous roulez plutôt bien sur les autoroutes du sud-ouest du pays. Encore un peu de monde, c'est un petit peu chargé quand même en Gironde sur le secteur géré par la direction des routes atlantiques sur l'A63. Vous êtes en direction du sud, et bien entre Pierre-Auton et le secteur de Marche-Prime. Voilà, le trafic est bien bien chargé. Ce n'est pas un bouchon, ce n'est pas vraiment un ralentissement, mais il faut faire, bien sûr, attention à ce niveau-là. Et puis, sur l'autoroute A62, dans le sens Bordeaux vers Toulouse, 8 km après Aiguillon, la sortie numéro 6, il y avait une voiture en feu. Alors, elle n'est plus en feu, les pompiers ont fait le nécessaire, mais elle est bien endommagée. Et vous, au kilomètre 99, vous avez bien ralenti pour passer uniquement sur la voie la plus à droite à ce niveau-là. Donc, il y a du monde qui intervient, mais tout le secteur est bien sécurisé par le patrouilleur. Plus au sud et du côté de Toulouse, sur le périphérique intérieur, direction Narbonne, en sortant à la Roseraie, c'est la sortie numéro 15. Il y a cette voiture qui est en panne sur voie de gauche, c'est très dangereux, même si le patrouilleur a sécurisé le secteur. Vous circulez sur les deux voies de droite et le dépanneur vient juste d'arriver. Voilà, bon, malgré tout ça évolue, mais cela veut dire qu'il y a des véhicules en plus et que sans tarder, vraiment, il faut ralentir, ne prendre aucun risque. En tout cas, voilà, je n'ai pas d'autres informations à vous donner. Ailleurs, vous circulez bien. Alors, vous roulez peut-être en ce moment sur la voie du milieu ou sur celle de gauche. Vous avez fini votre dépassement, fini de doubler les véhicules que vous aviez prévu de doubler. Eh bien, s'il n'y a personne à droite, n'oubliez pas de vous rabattre. C'est important. En France, sur autoroute, on roule à droite. Et oui, c'est la règle. Une voie de droite qui n'est pas réservée aux poids lourds.
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0: Tout au long de l'été, sur le 107.7, nous vous proposons un voyage à travers des lieux mythiques où les Français ont dansé d'hier à aujourd'hui. Alors, dans un instant, troisième épisode de notre saga, ce soir en danse, direction Saint-Tropez et les mythiques caves du roi. Rendez-vous incontournable de la jet set depuis les années 60. Rendez-vous dans quelques minutes, ce sera juste après Imanbek.

0: Elpie Imanbek en duo sur le 107.7. 20h35, attention à cet incident sur la 62 direction Toulouse. 8 km après Aiguillon, la sortie 6, il faut ralentir. Vous ne passez que sur voie de gauche au kilomètre 99. Il y a du monde qui intervient toujours au niveau d'une voiture qui avait pris feu. Feu éteint, mais pas mal de difficultés malgré tout pour passer.
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0: Cet été, sur le 107.7, nous vous racontons l'histoire des lieux mythiques où les Français ont dansé. Voici le troisième épisode de Ce soir en danse avec Francine Thomas, direction Saint-Tropez et les légendaires Caves du Roi.
2: Ce nouvel épisode de notre saga estivale nous emmène de nouveau à Saint-Tropez, dans les pas de celle qui a rendu le village célèbre dans le monde entier.
3: Sur la plage abandonnée,
2: il s'agit bien sûr de Brigitte Bardot.
3: Coquillages et crustacés.
2: Devenue dans les années 60 une véritable légende, elle inspire bien des passions. Et parmi tous ceux qui sont littéralement amoureux d'elle, il y a Jean-Prosper Guépara, un milliardaire.

0: Avec la mannequin Bianca Pérez, Eddie Barclay qui est un habitué, Lisa Minnelli qui aurait improvisé un bœuf inattendu avec Charles Aznavour au piano, Michel Polnareff dans ses combinaisons psychédéliques, ou encore Grace Jones chevauchant une Harley Davidson. Les années passent et la notoriété des caves du roi demeure intacte. Et ce qui rend ce lieu mythique, c'est sa déco, toujours rénovée mais jamais dénaturée. Les palmiers en néon sont toujours là presque 60 ans plus tard. La moquette continue d'amortir les talons des clubbeurs. Au platine, depuis plusieurs décennies, on trouve également DJ Jackie. Et ce club est l'un des rares à ne pas avoir été touché par la crise qui a balayé de très nombreuses boîtes de nuit. 45 employés y accueillent tous les soirs de l'été 800 personnes jusqu'à 5h du matin.
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0: Blaster, souvenir avec Stevie Wonder et le trafic arrive dans quelques instants.
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0: À 20h47, en ce vendredi soir, fin de semaine, début de week-end, le trafic est fluide partout, sur toutes les autoroutes du sud-ouest du pays, y compris en Gironde, sur l'autoroute A63, de Bordeaux, dans le sens Bordeaux vers le sud, jusqu'au bassin d'Arcachon et jusqu'en Espagne. Il n'y a plus de soucis du tout. Alors, il y a toujours, en revanche, un incident qui est en cours sur l'autoroute A62. C'est l'axe Bordeaux vers Toulouse, 8 km après Aiguillon, la sortie numéro 6. Vous ralentissez pour passer uniquement sur la voie la plus à gauche, au kilomètre 99. Vous verrez cet événement de loin, car tout le secteur est bien protégé par le patrouilleur. Les forces de l'ordre sont sur place et on attend l'arrivée du dépanneur pour prendre en charge la voiture qui avait pris feu. Bien sûr, les pompiers sont toujours là encore et le feu est éteint depuis un petit moment. Mais voilà, il faut passer au ralenti de toute façon de ce côté-là. La chaleur est toujours là, même s'il n'y a plus de vigilance. Vigilance orange canicule pour le sud-ouest du pays. De nombreux départements sont confrontés à la sécheresse et donc exposés au risque de feux de forêt et de végétation. Alors n'oubliez pas, un seul mégot jeté par la fenêtre de votre véhicule peut déclencher un incendie et ravager des hectares en quelques minutes. Alors ne jetez jamais, jamais vos mégots par la fenêtre de votre véhicule. Bien sûr, vous êtes fumeur, vous partez équipé, vous pensez à prendre un cendrier de poche. Le trafic va revenir de façon détaillée après la météo et l'actualité de 21h. Et moi, je vous retrouve d'ici la fin de l'heure, bien sûr. Tout de suite, c'est la musique avec Elena et Capuche.
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Phoenix sur le 107.7. Attention, du côté de Toulouse, nous avons un incident avec peut-être de la gêne. C'est sur le périphérique extérieur. Vous êtes en direction de Bordeaux, à une vingtaine de mètres de la barrière de péage de Toulouse Nord. Il y a une voiture qui est en panne. Ah, et là, on rectifie l'information. On me dit que la voiture est garée au niveau du parking après la barrière de péage de Toulouse Nord. Donc, en fait, il n'y a pas de gêne pour vous qui voyagez. De la gêne au passage d'un incident sur la 62 direction Toulouse. 8 km après Aiguillon, la sortie 6, passage uniquement sur voie de gauche au kilomètre 99. On attend l'arrivée du dépanneur pour s'occuper d'une voiture qui avait brûlé. Et puis au Pays Basque, les fêtes de Bayonne battent leur plein jusqu'à dimanche soir. Comme chaque année, ce rendez-vous incontournable de l'été attire la foule. Près d'un million de participants sont attendus. Par conséquent, des perturbations sont à prévoir, notamment pour accéder aux sorties Bayonne Sud numéro 5 et Bayonne Nord numéro 6 de l'autoroute A63. Et attention aussi aux piétons qui peuvent se retrouver à proximité de l'autoroute et notamment et en particulier la nuit. Ultranété nous accompagne jusqu'à 21h. Nous retrouverons l'actualité. Très belle soirée à vous.

0: Excellente route à vous, il est 21h, nous retrouvons l'actualité.
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2: Bonsoir à tous, un nouveau week-end de départ en vacances, ou peut-être même déjà de retour. Le gros des difficultés pour aujourd'hui est désormais passé, mais demain ce sera une nouvelle journée classée rouge sur l'ensemble du pays. Point trafic région par région dans un instant. L'alerte aux orages a été levée, ils ont été violents hier, notamment en Nouvelle-Aquitaine et en Auvergne-Rhône-Alpes, si bien que 11 000 habitations restent privées d'électricité encore ce soir, d'après le dernier bilan d'Enedis, qui assure que ses équipes restent pleinement mobilisés. Au rayon de la canicule, plusieurs départements du sud-est toujours en vigilance orange. Aujourd'hui, des pointes à près de 40 degrés ont encore été relevées dans le Gard. L'actualité, c'est aussi l'affaire Jubilard et la fin des recherches dans le Tarn après la découverte hier d'ossements à l'endroit où Cédric Jubilard a indiqué avoir enterré le corps sans vie de son épouse. Des éléments de squelette sont toujours en cours d'analyse pour confirmer qu'il s'agit bien du corps de Delphine. À la page politique, méfions-nous des sondages. Les mots ce soir d'Emmanuel Macron depuis l'Allemagne. Le chef de l'État appelle à se méfier des sondages qui prédisent la victoire de Marine Le Pen à la présidentielle. Faites confiance au peuple français, a ajouté Emmanuel Macron. Au Mexique, le risque de tsunami est désormais écarté. Un violent tremblement de terre a secoué le sud du pays cet après-midi. Magnitude 7,3 dans le Pacifique, près de la frontière avec le Guatemala. Mais l'alerte tsunami a été levée. Aucune victime pour l'heure recensé. Enfin, la mobilisation pour la forêt de Fontainebleau. Plus de 200 000 euros ont été récoltés en quelques heures par la Fondation du patrimoine après le lancement d'une collecte de fonds en urgence hier. Les dons permettront de restaurer et de replanter des arbres dans la forêt. Il est 21h passé de 2 minutes sur le 107.7. Le retour du trafic dans un instant après la météo.
0: Merci Thibaud. Demain samedi, la journée sera calme et ensoleillée, excepté quelques averses dans le nord-est et des nuages au Pays Basque. Près de la Méditerranée, la chaleur se maintiendra, d'où la vigilance orange canicule maintenue sur 5 départements. Au lever du jour, des minimales de 12 à 19 degrés sur la moitié nord, 16 à 21 au sud et jusqu'à 26 près de la Méditerranée. Ensuite, des maximales entre 22 et 31 sur la moitié nord et près de l'océan, 29 à 34 au sud et jusqu'à 39 sur l'arc méditerranéen. En tout cas, dans le sud-ouest, 33 degrés demain après-midi à Brive et Toulouse, 32 à Bordeaux, 29 à Clermont-Ferrand, 28 à Tarbes et Pau, 26 à Biarritz.
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0: Soyez les bienvenus à 21h03, à l'écoute du 107.7. J'espère que vous allez bien, que tout se passe bien de votre côté. En tout cas, sur toutes les autoroutes du sud-ouest du pays, vous roulez bien. Des autoroutes de la façade atlantique jusqu'à celle de la Méditerranée. Vous longez les Pyrénées sans problème et puis vous passez les secteurs de Toulouse, Montauban, Périgueux, Brive, Clermont-Ferrand sans souci. Un petit bémol quand même, c'est un incident où il faut faire attention sur l'autoroute A62 dans le sens Toulouse. Dans le sens Bordeaux vers Toulouse, 8 km après Aiguillon, la sortie numéro 6. Il faut ralentir, vous ne disposez que de la voie de gauche pour passer au kilomètre 99. Une voiture avait pris feu, ça fait un petit moment que le feu est éteint et que le dépanneur est arrivé. Pour autant, l'événement n'est pas terminé du tout. Et puis il y a quelques dégâts également occasionnés sur le bas-côté ainsi que sur la chaussée. Voilà, vous ralentissez, vous ne cédez pas à la curiosité, il y a toujours du monde qui intervient. Sachez que c'est la seule information à vous donner. Pour le reste et partout ailleurs, tout va très bien. Et en plus, vous roulez à droite.
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Ketay Mintala et Jenny sur le 107.7. Priorité à votre sécurité à 21h11. En raison d'un incident sur l'autoroute A20, vous êtes dans le sens Brive vers Montauban. 7 km après Souillac, c'est la sortie 55. Une voiture est en panne sur la voie de droite de l'autoroute A20 au kilomètre 311. Donc le dépanneur a été appelé, mais pour l'instant, soyez très attentifs car vous n'avez que la voie de gauche pour passer et le secteur n'est pas sécurisé. On en reparle du trafic dans le détail après Soprano avec Zoom.

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1: 21h16, en ce vendredi soir, fin de semaine, début de week-end, départ en vacances, départ en week-end, bref, tout va bien en fait, tout va bien côté trafic, vous circulez très très bien, que ce soit sur les autoroutes en Nouvelle-Aquitaine, en Occitanie, également en Auvergne. Toutefois, un bémol avec un accident qui vient d'être signalé, c'est au Pays Basque, sur l'autoroute A63, vous êtes dans le sens Bordeaux vers l'Espagne. 2 kilomètres après la bifurcation avec l'A64, une voiture est signalée accidentée au niveau du refuge de la bande d'arrêt d'urgence au kilomètre 175. Une voiture et un poids lourd, me précise-t-on à l'instant. L'information est toute récente, donc ça va arriver. Peut-être de la gêne, en tout cas, il vaut mieux vous en écarter. Bien sûr, les secours sont prévenus. Si vous passez du côté de l'A62 dans le sens Bordeaux vers Toulouse, 8 kilomètres après Aiguillon, la sortie numéro 6, vous circulez uniquement sur la voie la plus à gauche au kilomètre 99. Il y avait une voiture qui avait pris feu maîtrisé depuis longtemps. Pour autant, il y a quelques dégâts et l'événement n'est toujours pas terminé. On me signale juste que les pompiers viennent de quitter les lieux. Un petit peu plus au nord, sur l'autoroute A20, dans le sens Brive vers Montauban, 7 kilomètres après Souillac, la sortie 55. Une voiture est sur la voie de droite, immobilisé en panne. Donc très gros danger à l'approche du kilomètre 311. Le patrouilleur est en route. Le dépanneur a été appelé, mais vraiment il y a un gros danger. En plus, c'est sur un viaduc où la bande d'arrêt d'urgence est relativement étroite. Donc faites très attention dans ce secteur-là. Et puis sur autoroute, toutes les aires sur lesquelles il y a des boutiques sont équipées de bornes de recharge électrique. Mais désormais, vous pouvez également en trouver sur certaines aires de repos, les aires sans station-service ni boutique. N'hésitez pas, car elles sont beaucoup moins fréquentées. Les aires concernées sont signalées en amont sur l'autoroute. Vous pouvez apercevoir le logo voiture électrique sur leur panneau. Je vous souhaite une excellente route. Et puis le prochain quart d'heure, on va suivre un de nos rendez-vous de l'été absolument BO, un rendez-vous consacré aux bandes originales aux alentours de 21h35. Pour l'instant, place à la musique avec Jack et Carla, la recette.

Snap sur le 107.7. Attention à cet incident avec de la gêne sur l'autoroute A20. Vous êtes en direction de Montauban. 7 km après Souillac, la sortie 55, il y a une voiture en panne qui se trouve à cheval sur la voie de droite et la bande d'arrêt d'urgence sur le sur un viaduc au kilomètre 311. Donc gros danger à ce niveau-là. Le patrouilleur est actuellement en route. Et puis il y a un accident sur la 63 direction l'Espagne, 2 km après la bifurcation avec la 64. Un camion et une voiture sont accidentés au niveau du refuge de la bande d'arrêt d'urgence au kilomètre 175. Le patrouilleur a été appelé comme les forces de l'ordre. Très bon voyage. Voici Matt Pokora, avec quand même. Extrait de son 10e album Adrénaline qui est sorti il y a un peu plus d'un an.

0: À suivre, Absolument BO, c'est votre rendez-vous estival dédié aux bandes originales cultes de films et de séries, celles qu'on aime réécouter encore et encore. Alors dans quelques minutes, nous ferons un détour par New York avec toute la bande de Friends. Et ce sera bien juste après le point trafic.
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0: Excellente route, il est 21h30 et j'espère que vous allez bien. En tout cas, les conditions de circulation sont tout à fait bonnes pour vous qui voyagez. Et bien sur une des autoroutes du sud-ouest du pays, il n'y a pas de difficultés, il y a des bouchons ou des ralentissements, tout est fluide, mais bien sûr vous n'êtes pas tout seul, ça va de soi. Et puis il y a quand même quelques informations à vous rappeler. Alors si vous roulez sur l'A20 dans le sens Brive vers Montauban, 7 km après Souillac, la sortie 55, il faut faire très très attention à l'approche du kilomètre 311. Une voiture est en panne sur un viaduc, elle est à cheval sur la voie de droite et la bande d'arrêt d'urgence. Et comme c'est un viaduc, eh bien la bande d'arrêt d'urgence est un petit peu étroite et le patrouilleur vient juste d'arriver, c'est au kilomètre 315. Surtout, essayez de bien anticiper et n'attendez pas le dernier moment pour ralentir et vous déporter sur voie de gauche. Ensuite, plus au sud, sur l'autoroute A62, l'axe Bordeaux vers Toulouse. Toujours un incident et vous circulez sur voie de gauche 8 km après Aiguillon, la sortie 6 au kilomètre 99. Je vous rappelle qu'il s'agissait d'une voiture qui avait pris feu, mais ça y est, le dépanneur vient de quitter les lieux. Les forces de l'ordre également et les pompiers, je vous l'avais déjà dit. Alors pour l'instant, le secteur est bien sécurisé, mais ralentissez évidemment. Et puis beaucoup plus à l'ouest, sud-ouest, au Pays Basque en fait, il y a un accident sur l'autoroute A63 dans le sens Bordeaux vers l'Espagne, 2 km après la bifurcation avec l'autoroute A64. Un poids lourd et une voiture sont accidentés au niveau du refuge de la bande d'arrêt d'urgence. Le patrouilleur est sur place, les forces de l'ordre ont été appelées. Voilà, il n'y a pas de gêne directement sur les voies, mais vous le savez, il faut impérativement vous en écartez et laissez ce fameux corridor de sécurité. C'est une règle qui est inscrite dans le code de la route depuis 2018.
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0: C'est l'heure d'Absolument BO, votre rendez-vous consacré aux bandes originales. Nous sommes entre amis avec une série culte des années 90, peut-être même la série. Découverte il y a plus de 30 ans, elle n'a jamais quitté nos écrans depuis. Marie Codemo.
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3: Friends est une série incontournable. Ses détracteurs trouveront toujours des défauts, mais les fans sont là et de plus en plus nombreux, puisque même les plus jeunes connaissent les 6 amis new-yorkais. Amour pour la série qui a été ravivée par la mort de Matthew Perry, alias Chandler, en octobre 2023.
4: La ferme !
3: Les aventures de Monica, Rachel, Phoebe, Joe et Chandler et Ross sont intemporelles. Il y a tous ces personnages singuliers, mais aussi une chanson tout aussi culte qui a été le générique pendant les 10 saisons. Ce titre correspond parfaitement à l'ambiance, la joie, la jeunesse, l'insouciance, tout y est. Et pour cause, il a été commandé spécialement pour la série au groupe californien de Rembrandt. Et ce fut d'ailleurs leur plus grand succès. Comme la série, I'll Be There For You a connu un succès instantané. Une version longue a été enregistrée et le titre a rapidement été diffusé à la radio. On l'entend toujours régulièrement.
5: How you doing?
3: Depuis 1994, les claquements de mains et l'ambiance bon enfant de Friends nous mettent toujours de bonne humeur.
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3: Faisons maintenant une pause bien méritée au café Central Perk en plein New York avec Doran Brands et toute la bande de Friends dans Absolument BO.

C'était les Rembrandts dans Absolument BO. Vous retrouvez d'autres épisodes sur notre site internet et sur notre application. La musique qui va suivre est également à retrouver sans aucun problème. C'est Jean-Louis Aubert avec Puisses-tu. Je vous souhaite une belle soirée, un très bon voyage.

0: Les Tears for Fears pour vous accompagner ces derniers kilomètres pour les prochains. Eh bien, place au trafic.
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0: Vous roulez particulièrement bien sur toutes les autoroutes dans large quart sud-ouest du pays. Ça se passe très très bien ce vendredi soir, fin de semaine et début de week-end, vacances également pour certains d'entre vous. Alors même si dans l'ensemble tout va bien, néanmoins il y a deux informations à vous rappeler. Une où il y a de la gêne et il faut faire très attention sur l'autoroute A20 dans le sens Brive vers Montauban, 7 km après Souillac, la sortie 55. Vous ralentissez car vous ne passez que sur voie de gauche. C'est au niveau d'un viaduc. Une voiture est en panne, immobilisée sur voie de droite et bande d'arrêt d'urgence. Elle est protégée par un patrouilleur. Vous faites évidemment très attention. Vous n'attendez pas le dernier moment à l'approche du kilomètre 311, surtout pour ralentir. Et puis, sur l'extrême sud-ouest du pays, il y a un accident sur la 63 en direction de l'Espagne, 2 km après la bifurcation avec la 64. Un camion et une voiture sont accidentés, immobilisés au niveau du refuge de la bande d'arrêt d'urgence. Donc les forces de l'ordre sont sur place, il y a du monde qui intervient. Certes, tout se passe sur la bande d'arrêt d'urgence, mais vous passez bien au large, c'est vraiment très important. Voilà pour les informations à vous donner, et puis n'oubliez pas de rouler à droite. Voilà, restez sur la voie du milieu sans raison. Une fois que vous avez effectuer un dépassement, c'est dangereux, cela perturbe la circulation et puis ça agace vraiment fortement les autres usagers. Alors n'oubliez pas, c'est un petit rappel sur l'autoroute, on roule toujours à droite et oui, c'est la règle. Et on reparle trafic de façon détaillée après la météo et l'actualité de 22h. Bien sûr, je vous retrouve d'ici la fin de l'heure, mais pour l'instant, c'est la musique avec Juliette Armanet. Le dernier

Kin sur le 107.7. Bref retour à l'information trafic à 21h54 avec cet incident sur l'autoroute A20. Vous êtes en direction de Montauban, c'est 7 km après Souillac, la sortie 55 au kilomètre 311. On est sur un viaduc et vous ne pouvez passer que sur voie de gauche, mais le secteur est tout à fait bien sécurisé. Pour autant, eh bien, vous faites très attention. Je vous souhaite une belle route. Dizis au MC nous accompagne jusqu'à la fin de l'heure et puis nous retrouverons à 22h l'actualité suivie de la météo et du point trafic. Excellente soirée à vous.

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0: sur le 107.7. 22h, nous retrouvons l'actualité.
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2: Bonsoir à tous. Après les orages, la réparation des dégâts. Ce soir, 11 000 foyers restent privés d'électricité en Nouvelle-Aquitaine et en Auvergne-Rhône-Alpes. Penedis assure que ses équipes restent pleinement mobilisées. Un touriste français porté disparu au Pérou. Il s'agit d'un Lyonnais de 30 ans en vacances dans le nord de ce pays d'Amérique du Sud. Sa famille est sans nouvelles depuis près d'une semaine. Le téléphone de ce trentenaire a été retrouvé dans sa chambre d'hôtel. Une disparition jugée inquiétante. La police locale a annoncé l'ouverture d'une enquête. Pour l'heure, aucune hypothèse n'est privilégiée. Dans le Tarn, la fin des recherches dans le cadre de l'affaire Jubilard après les aveux de Cédric Jubilard qui a conduit hier les enquêteurs à l'endroit supposé où l'a enterré le corps de son épouse. Des ossements ont été retrouvés et sont actuellement en cours d'analyse pour confirmer qu'il s'agit bien du corps de Delphine. À la page politique, méfions-nous des sondages. Voilà ce que dit ce soir Emmanuel Macron depuis l'Allemagne. Le chef de l'État appelle à se méfier des sondages qui prédisent la victoire de Marine Le Pen à la prochaine présidentielle. Faites confiance au peuple français, a ajouté Emmanuel Macron. Nouvelle journée de manifestation à Kiev, la deuxième consécutive. Elle a réuni des milliers de personnes dans la capitale ukrainienne en soutien au ministre de la Défense démissionnaire, le très populaire Mikhailo Fedorov, qui a annoncé sa démission dans le cadre du remaniement gouvernemental décidé par Volodymyr Zelensky. Les manifestants ont protesté contre son limogeage moins de 6 mois après sa prise de fonction. Et puis en sport, il y a du rugby demain matin pour les amateurs du 15 de France. La troisième journée du championnat des nations avec Japon-France à Tokyo. Coup d'envoi 10h40 du matin. Fabien Galthié a décidé de faire confiance à l'animation au duo Entamac-Jalibert. En revanche, la première ligne sera entièrement remaniée. 22h02, voilà pour l'essentiel de l'actualité. On passe à la météo.
0: Eh bien, merci Thibaut. D'abord, priorité à votre sécurité pour vous qui voyagez, bien sûr, l'A62. Si vous souhaitez rejoindre l'A62 direction Toulouse, par l'entrée 10.1 d'Eurocentre, il y a une voiture qui est en panne. Je vous en reparle après la météo. La voici. Demain samedi, la journée sera calme et ensoleillée, excepté quelques averses sur le nord-est et des nuages au Pays Basque. Et puis sinon, près de la Méditerranée, la chaleur va se maintenir, d'où la vigilance orange, canicule maintenue sur 5 départements. Les températures au lever du jour, 12 à 19 degrés sur la moitié nord, 16 à 21 au sud, jusqu'à 26 au bord de la Méditerranée. En sud et maximale, entre 22 et 31 degrés sur la moitié nord et près de l'océan, 29 à 34 au sud et jusqu'à 39 sur l'arc méditerranéen. Demain après-midi, 33 degrés à Brive et à Toulouse, 32 à Bordeaux, 29 à Clermont-Ferrand, 28 à Tarbes et Pau, 26 à Biarritz.
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0: Soyez les bienvenus, vous écoutez le 107.7 et il est 22h03. Vos conditions de circulation sont très bonnes partout, quelle que soit l'autoroute du sud-ouest du pays où vous circulez, quelle que soit votre destination. Pas de bouchons, pas de ralentissement. Tout est à présent terminé. En revanche, vous n'êtes pas tout seul. Voitures, motos, poids lourds, camping-cars et autres véhicules sont tout autour de vous. Alors restez toujours très très attentifs à votre environnement. Contrôlez toujours tout dans vos rétroviseurs et notamment avant de dépasser. Et puis une fois que c'est fait, vous n'oubliez pas de vous rabattre dès que possible. J'ai 3 informations à vous donner. Un incident sur la 20 dans le sens Brive vers Montauban. 7 km après Souillac, c'est la sortie 55. Vous ralentissez pour rouler uniquement sur la voie de gauche. Attention, on est sur un viaduc. Le dépanneur est arrivé au kilomètre 311 pour s'occuper de la voiture en panne sur voie de droite et bande d'arrêt d'urgence. Secteur C. Sécurisé depuis un petit moment par 2 patrouilleurs. Et puis au nord de Toulouse, si vous souhaitez rejoindre l'A62 direction Toulouse par Eurocentre, c'est l'entrée de Numéro 10.1. Il y a une voiture qui est en panne et le patrouilleur est actuellement en route. Par ailleurs, au sud de Toulouse, sur l'autoroute A66, c'est l'axe Andorre A61. Nous avons une alerte concernant un chevreuil. Il a été aperçu entre Nailloux et Mazères à Saverdin. Les sorties numéro 1 et numéro 2. Un patrouilleur est en route. En tout cas, rappelez-vous toujours que les animaux se déplacent et c'est la raison pour laquelle les situations sont toujours très dangereuses. En tout cas, je n'ai pas d'autres informations à vous donner. Partout ailleurs, tout va très bien.
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Carillon avec Jungle sur le 107.7. 22h11. Bref retour à l'information trafic avec ces obstacles signalés sur les voies de l'autoroute A89 sur la partie Brive vers Bordeaux. C'est une dizaine de kilomètres après Montpont, la sortie numéro 12. Des morceaux divers sont signalés sur toutes les voies de circulation vers le kilomètre 55. Le patrouilleur est actuellement en route. Tout au long de cette heure, nous allons voyager avec le romancier Hervé Le Tellier qui viendra nous parler de l'opération Lire, c'est voyager, voyager, c'est lire, qui est proposée sur les aires d'autoroute et celle qui accueille les animations bien arrivées. Tous les détails, eh bien, les premiers détails dans moins de 10 minutes. Mais pour l'instant, place à des souvenirs musicaux qui, je l'espère, vous feront plaisir. Place à Shadé.

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1: Excellent voyage à toutes et à tous. J'espère que vous allez bien, que tout se passe bien de votre côté à 22h16 en ce vendredi soir. En tout cas, les conditions de circulation restent très bonnes, circulation très fluide sur toutes les autoroutes du sud-ouest du pays. Alors, néanmoins, j'ai pas mal d'informations quand même, il faut bien le dire. Si vous voyagez au sud de Toulouse, nous avons sur la 66 une alerte concernant un chevreuil. Un chevreuil qui a été repéré entre Nailloux et Mazères-Saverdin. Les sorties 1 et 2, alerte dans les deux sens de circulation, le patrouilleur est en route. Ensuite, au nord de Toulouse, si vous souhaitez rejoindre la 62 direction Toulouse, par l'entrée numéro 10.1 Eurocentre, il y a une voiture en panne et le patrouilleur vient d'arriver sur place à ce niveau-là. Ensuite, eh bien, on va remonter plus au nord. Nous avons sur l'autoroute A89 la partie Brive vers Bordeaux, une dizaine de kilomètres après Montpont, c'est la sortie numéro 12. Des obstacles, des morceaux divers sur toutes les voies de circulation vers le kilomètre 55. Je n'en sais pas plus. Il y a du danger. Le patrouilleur est en route, mais si vous passez avant lui, bien sûr, eh bien, vous ralentissez. Vous êtes extrêmement attentif. Voilà, je vous ai tout dit. Sur tous les autres secteurs, tout va très bien. Ça vous dit de partager quelques kilomètres avec un prix Goncourt? Eh bien, restez à l'écoute. Hervé Letellier nous rejoindra dans un instant. L'auteur de L'Anomalie est le parrain d'une opération originale qui invite à faire une pause lecture sur certaines aires d'autoroute. Et oui, vous avez bien entendu. Allez, on vous dit tout dans quelques minutes après Zara Larsson et David Guetta.

0: David Guetta, Zara Larsson sur le 107.7. Notre invité à présent dans Sur la route avec est le parrain d'une opération qui crée un pont entre lecture et voyage. Hervé Letellier, prix Goncourt 2020, est au micro 107.7 d'Yvan Mouton.
1: Bonjour Hervé Letellier.
2: Bonjour.
1: Vous êtes le parrain de la 8e édition de Lire c'est voyager, voyager c'est lire. Ça veut dire que vous avez sélectionné 14 livres, 12 pour adultes et 2 pour jeunes publics qui sont offerts aux vacanciers tout au long de cet été. Première question, qu'est-ce qui vous a poussé à accepter cette opération ?
2: Ça correspond à un projet qui est à la fois éducatif et en même temps un projet qui vise à distribuer des livres. Et donner des livres, ça veut dire qu'on va toucher des gens qui parfois ne rentrent jamais en librairie. Et c'est évidemment une opportunité rare de faire rencontrer des auteurs à des lecteurs et à des non-lecteurs.
1: Alors l'idée de cette opération, c'est évidemment d'inciter nos auditeurs à s'arrêter pour choisir un livre et faire une pause. Et puis l'autre idée, c'est de favoriser l'ouverture d'esprit.
2: Absolument. D'ailleurs, la diversité des choix permet de prendre aussi bien un livre classique du XVIIIe siècle. J'ai choisi par exemple un livre comme Les Voyages de Gulliver, qui reste un classique formidable parce que c'est un livre qui parle d'aujourd'hui. Quand on le lit, on comprend que ça parle aussi de la bêtise, ça parle de l'aristocratie financière, ça parle de la bourgeoisie, ça parle de beaucoup de choses qui nous concernent directement, jusqu'à des livres beaucoup plus contemporains, comme par exemple un livre de Gary qui nous parle des années 60-70, ou un livre encore plus récent qui parle de Nirlit, qui est une petite bourgade au nord du Canada, dans la partie de ce qu'on appelle le Nunavut, donc le pays inuit.
1: Il y en a un aussi qui va intéresser nos auditeurs automobilistes, puisque ça évoque une sorte de Tour de France en automobile par une écrivaine voyageuse qui s'appelle Edith Wharton. On est au début du XXe siècle.
2: Oui, alors c'est un livre étonnant parce qu'elle fait ce Tour de France en 1908. Donc il n'y a pas d'autoroute, il y a des routes qui ne sont pas goudronnées. Et elle a une vieille Panhard Levasseur, enfin une vieille. Elle a 10 ans, c'est une voiture d'occasion pour elle. Mais c'est une des premières Panhard Levasseur qu'elle a achetée à Londres. Donc elle a pris le ferry avec sa Panhard Levasseur et elle débarque en Normandie. Et elle va faire le tour de la France, en Normandie, en Bretagne. Elle va descendre la vallée du Rhône, elle va aller à Paris. Et c'est l'occasion pour elle de découvrir, et pour nous, de découvrir une France qui est celle du début du XXe siècle.
1: Hervé Letellier, nous enregistrons cet entretien sur une aire d'autoroute au milieu des livres que vous avez sélectionnés pour nos auditeurs automobilistes vacanciers. Les gens viennent, ils sont détendus, ça va être le moment de parler route, voyage, vacances. On revient dans quelques instants.
0: L'opération Lire, c'est voyager, voyager, c'est lire est proposée sur les aires qui accueillent les animations bien arrivées les vendredis et samedis de l'été. Messieurs, nous nous retrouverons juste après le point de trafic prochain. Mais d'abord, priorité à votre sécurité pour vous qui voyagez sur la 63 direction de l'Espagne. Après la barrière de péage de Biarritz, la Négresse, attention, il y a un camping-car qui est en panne. Très bon voyage à vous. Voici Angèle.

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1: Très bon voyage à vous. Un trafic fluide à 22h32. Aucune difficulté avec des bouchons, des ralentissements, rien de tout cela. Vous voyagez très bien, quelle que soit l'autoroute sur le sud-ouest du pays. Alors, deux informations quand même. Une alerte concernant Chevreuil au sud de Toulouse sur l'autoroute A66 entre Nailloux et Mazères-Saverdin, les sorties numéro 1 et numéro 2. Alerte dans les deux sens, évidemment. Le patrouilleur sillonne le secteur à sa recherche. Vous restez méfiant. Et puis, beaucoup plus au nord, sur l'autoroute A89, la partie Brive vers Bordeaux, une dizaine de kilomètres après Montpont, c'est la sortie numéro 12. Il y a au kilomètre 55, eh bien, toujours cette alerte concernant des obstacles, des morceaux divers qui se trouveraient sur toutes les voies de l'autoroute. Le patrouilleur est en route à ce niveau-là et pour l'instant, voilà, vous redoublez évidemment d'attention. Partout ailleurs, eh bien, ça se passe bien. Il n'y a aucune difficulté. Marquez des pauses régulièrement pour vous qui faites un long voyage et puis pour vous, conducteurs, qui ressentez de la fatigue ou un manque de vigilance. Surtout, pas d'imprudence et n'échappez pas à cette règle de sécurité. C'est vraiment très important. Marquez la pause. Les aires de repos, les aires de service sont très nombreuses tout au long de votre voyage.
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1: Sans plus tarder, nous retrouvons notre invité au micro d'Yvan Mouton. Il s'agit de l'écrivain Hervé Le Tellier, prix Goncourt 2020 et parrain de l'opération Lire, c'est voyager. Voyager, c'est lire.
2: Hervé Le Tellier, nous sommes sur une aire d'autoroute. C'est l'été. Nos auditeurs automobilistes sont en vacances. Vous avez sélectionné 14 livres que la Fondation Vinci Autoroute offre aux vacanciers. Vous rencontrez actuellement des lecteurs qui sont parfois surpris de vous voir ici. Comment ça se passe ?
3: Ben ça se passe très bien. Il y a cette surprise parfois pour des non-lecteurs, justement, de voir un auteur, ce qui n'arrive pas toujours. Et c'est l'occasion de voir aussi la diversité des livres qui existent dans l'univers littéraire.
2: Mais votre relation avec le public, là, qui sont des gens qui découvrent parfois les livres et qui vous découvrent. Qu'est-ce que vous ressentez, là ? Je vous vois dédicacer, discuter.
3: Il y a un grand plaisir. Il faut se souvenir que le métier d'auteur, c'est un métier solitaire. On passe des mois, des années, parfois, à écrire un livre face à un ordinateur, face à une feuille blanche. Ça dépend de comment on travaille. Moi, c'est plutôt face à un clavier. Donc, le moment où on croise son lecteur ou le moment où on croise quelqu'un qui va vous lire, c'est un moment relativement unique. C'est pas la peine de le bouder ou de faire sa mijaurée, c'est un moment de plaisir, quoi.
2: Nos auditeurs sont des automobilistes, ils aiment bien en savoir un peu plus sur nos invités par rapport à la route. Quel rapport vous avez à la route ? Est-ce que vous conseillez, par exemple, un voyage particulier ou un trajet ?
3: J'ai deux souvenirs d'enfance sur la voiture, mais ils sont pas forcément très agréables. Le premier, c'est que mon grand-père avait une DS. Et cette voiture était très inhabituelle pour beaucoup de gens. Et donc cette voiture sentait toujours un peu le vomi. Parce qu'il y avait toujours quelqu'un qui était malade à cause des sphères qui montaient et qui descendaient. Mais c'est un très bon souvenir,
2: cette voiture. Suspension hydraulique, effectivement.
3: Suspension hydraulique avec les sphères.
2: Ouais.
3: Et le deuxième souvenir que j'ai, c'était les longs voyages qu'on faisait pour aller dans une maison qui se trouvait dans le sud de la France, dans une Amicis. Et mon souvenir, c'est moins finalement la voiture que le bruit la nuit du roulement. Sur l'autoroute, j'étais quasiment endormi.
2: Ouais, c'est
3: et
2: ça.
3: C'est un souvenir fétal, quasiment. Plutôt un fond sonore, un bruit blanc, comme on dit, où on s'endort.
2: 14 livres à votre disposition, mesdames et messieurs. Ils sont offerts par la Fondation Vinci Autoroute sur 12 aires d'autoroute. L'opération s'appelle Lire, c'est voyager, voyager, c'est lire, jusqu'au 8 août. Renseignements sur fondation.vinci-autoroute.com. Hervé Le Tellier, merci pour cet entretien.
3: Merci
2: et bel été à vous.
3: Merci beaucoup.
1: Et merci à tous les deux. Vous retrouvez la sélection de livres d'Hervé Le Tellier sur les animations bien arrivées les vendredis et samedis de l'été. Au total, 20 000 livres sont offerts aux vacanciers tout au long de la saison estivale. Très bon voyage à vous. Des duos à suivre, Silk, Sonic et Bruno Mars et Mylène Farmer et Jean-Louis Murat. Très bon voyage, excellente soirée.

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1: Excellent voyage à 22h45. Vous circulez bien en Nouvelle-Aquitaine, en Auvergne, en Occitanie. Vous circulez très très bien. Pas de soucis météo. Les températures ont bien baissé. Il n'y a plus d'alerte canicule sur les départements que vous traversez. 26 degrés à cette heure-ci du côté de Toulouse. 24 à Brive. 22 à Clermont-Ferrand. 23 du côté de Bordeaux. Et si vous passez au Pays Basque, 23 du côté de Bayonne. Donc c'est très agréable. Alors, j'ai quand même quelques informations à vous donner, notamment au sud de Toulouse. Si vous passez par par l'autoroute A61 au niveau de la bifurcation avec l'A66 en direction d'Andorre, il y a un gros obstacle en plastique qui se trouverait sur la chaussée, un musoir. Donc, un gros obstacle qu'il vaut mieux évidemment éviter de ce côté-là. Et puis, tout autre secteur, beaucoup plus au nord, il y a des obstacles sur les voies de l'A89, la partie Brive vers Bordeaux, une dizaine de kilomètres après Montpont, c'est la sortie numéro 12, vers le kilomètre 55, il y a actuellement un patrouilleur qui est en route. Alors c'est vrai que ça fait un petit moment que je vous signale ces informations, vraiment soyez très très attentifs dans cette zone-là. Mais sinon, partout ailleurs, tout se passe fort bien, il n'y a aucun souci particulier. Je vous parlais de la chaleur, voilà, qui reste très raisonnable à cette heure-ci. Pour autant, de nombreux départements sont confrontés à la sécheresse et donc exposés au risque de feux de forêt et de végétation. Alors n'oubliez pas, un seul mégot jeté par la fenêtre de votre véhicule peut déclencher un incendie et ravager des hectares en quelques minutes. Alors ne jetez jamais vos mégots par la fenêtre de votre véhicule, bien sûr, et n'hésitez pas à emporter, surtout organisez-vous bien, à emporter un cendrier jetable, un cendrier de poche peut-être. Voilà, histoire de ne jamais jeter vos mégots de cigarettes par la fenêtre de votre véhicule. Nous avons un prochain rendez-vous, et bien aux alentours de 23h même tout juste, avec l'actualité suivie de la météo et du point trafic. Je vous accompagne jusqu'à la fin de l'heure, ça va de soi, et toujours en musique, tout de suite, place à C2C avec Happy. 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

Bien, c'est le duo entre Pascal Obispo et Icar. Attention à cet accident sur la 89. Il y a un accident sur la partie Brive vers Bordeaux. Redoublé d'attention. Eh bien, on va essayer de récupérer évidemment le titre qui est parti tout seul. Alors, en direction de Bordeaux, 3 km après la barrière de péage de Thenon, il y a un accident au kilomètre 155 et le patrouilleur est actuellement en route. Au Pays Basque, les fêtes de Bayonne battent leur plein jusqu'à dimanche soir. Et comme chaque année, ce rendez-vous incontournable de l'été attire la foule. Près d'un million de participants sont attendus. Alors, par conséquent, des perturbations sont à prévoir suivant les moments, notamment pour accéder aux sorties 5 de Bayonne Sud, 6 de Bayonne Nord sur l'autoroute A63. Et puis, attention aussi aux piétons qui peuvent se trouver à proximité de l'autoroute et notamment la nuit. Redoubler évidemment de vigilance dans ces secteurs-là. Ce voyage se poursuit en musique avec Statu Quo et nous retrouverons dans quelques minutes l'actualité. Ce sera à 23h.

0: Excellent voyage à vous. Il est temps de retrouver l'actualité puisqu'il est tout juste 23h.
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2: Bonsoir à tous. Pas de répit au Moyen-Orient pour la 7e nuit consécutive. L'armée américaine annonce ce soir mener une nouvelle série de frappes contre l'Iran. Objectif, continuer à affaiblir les capacités militaires iraniennes pour éviter de nouvelles attaques dans le détroit d'Ormuz, explique le Pentagone. Plus de 8 heures de retard en France. La galère de clients de la SNCF à bord d'un train de nuit entre Toulouse et Paris. Les intempéries hier soir ont provoqué des chutes d'arbres dans le Lot, sur les voies de circulation ferroviaire. La circulation qui a été interrompue, le train est arrivé avec plus de 8 heures de retard. Cette alerte aux orages a été levée, mais 11 000 habitations de Nouvelle-Aquitaine et d'Auvergne-Rhône-Alpes sont encore privées d'électricité d'après le dernier bilan d'Enedis qui assure que ses équipes restent pleinement mobilisées. Au rayon de la canicule, plusieurs départements du sud-est toujours en vigilance orange. Aujourd'hui, des pointes à près de 40 degrés ont encore été relevé dans le Gard. L'actualité, c'est aussi l'affaire Jubilar et ce soir, la fin des recherches dans le Tarn après la découverte d'ossements hier à l'endroit où Cédric Jubilar a indiqué avoir enterré le corps sans vie de son épouse. Des éléments de squelette toujours en cours d'analyse pour confirmer qu'il s'agit bien du corps de Delphine. Au Mexique, le risque de tsunami désormais est écarté. Un violent tremblement de terre a secoué le sud du pays cet après-midi. Magnitude 7,3 au large des côtes mexicaines. Près de la frontière avec le Guatemala. Aucune victime pour l'heure n'a été recensée. Enfin, la mobilisation pour la forêt de Fontainebleau. Plus de 200 000 euros récoltés en quelques heures par la Fondation du patrimoine qui avait lancé hier une collecte d'urgence de fonds. Les dons vont permettre de restaurer et de replanter des arbres dans la forêt dont 10% de la superficie a été détruite par les flammes. Voilà pour l'essentiel de l'actualité. Dans un instant, le retour du trafic, ce sera juste après la météo.
0: Merci Thibaut. Demain samedi, la journée sera calme, ensoleillée, excepté quelques averses sur le nord-est et des nuages au Pays Basque. Et puis près de la Méditerranée, la chaleur va se maintenir, d'où la vigilance orange canicule maintenue sur 5 départements. Les températures au lever du jour, 12 à 19 degrés au nord, 16 à 21 au sud et jusqu'à 26 près de la Méditerranée. Ensuite, des maximales de 22 à 31 sur la moitié nord et près de l'océan, 29 à 34 au sud et jusqu'à 39 sur l'arc méditerranéen. Demain après-midi, 33 degrés du côté de Brive et de Toulouse, 32 à Bordeaux, 29 à Clermont-Ferrand, 28 à Tarbes et Pau et 26 du côté de Biarritz.
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0: Excellent voyage à toutes et à tous. Il est 23h03. Vous nous rejoignez peut-être depuis peu de temps. Eh bien, pas d'inquiétude à avoir. Les conditions de circulation sont très bonnes sur toutes les autoroutes de la façade atlantique jusqu'à la Méditerranée. Vous longez les Pyrénées. Vous passez du côté de Toulouse, d'Albi, de Montauban, d'Agen, de Périgueux, de Brive, de Clermont-Ferrand. Je n'ai aucune information à vous donner. Plus d'accidents, plus d'obstacles. Tout est à présent terminé. Voilà, donc c'est parfait quand même. Pour autant, ne restez pas sans raison sur la voie du milieu, voilà, ou encore moins sur la voie la plus à gauche. Des voies qui sont juste faites pour dépasser d'autres véhicules. Et une fois que c'est fait, bien avec autant de vigilance, vous recalez bien sur la voie de droite. En France, on roule à droite et je rappelle, et vous le savez, elle n'est pas réservée cette voie de droite aux chauffeurs poids lourds.
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Shakira et Burna Boy sur le 107.7. Très bon voyage à vous, en trafic très très fluide, et c'est tant mieux, vous êtes bien prudent. Continuez bien sûr comme ça. 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Ce sera juste après Jamiroquai.

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1: Excellent voyage à 23h16. Pas de changement depuis le dernier point trafic. C'est-à-dire tout va bien. Tout va bien partout. Un trafic vraiment très fluide, que vous rouliez sur les autoroutes en Nouvelle-Aquitaine, en Auvergne, en Occitanie. Pas de soucis, ça se passe bien. Et pourtant, on a démarré le troisième week-end de juillet qui est à nouveau très chargé, essentiellement dans le sens des départs. Ça a été le cas pour ce vendredi 17 juillet. Mais à cette heure-ci, même si certains d'entre vous partent en vacances, voire rentrent de vacances, eh bien vous êtes peu nombreux, donc le trafic est fluide. En revanche, je vous rappelle que demain, samedi 18 juillet, ce sera un drapeau rouge dans le sens des départs, avec un trafic chargé dès le matin et jusqu'en milieu d'après-midi. Vous serez particulièrement nombreux sur l'axe Bordeaux-Lyon, la 89 et la 7. Une forte affluence également sur la 10, la 63 entre Paris, Bordeaux, l'Espagne, sans oublier la 9 en direction de Barcelone. Alors pour demain, évidemment, le conseil c'est de privilégier un départ très tôt le matin, c'est peut-être un petit peu tard pour s'organiser, ou en fin d'après-midi. Et puis dimanche 19 juillet, la circulation devrait être globalement calme, avec des bouchons évidemment attendus et possibles sur la 7, la 9, la 61 en direction de la Méditerranée. Et puis avec la finale de Coupe du Monde, vous serez nombreux à vouloir être rentrés à temps pour le coup d'envoi à 21h. Pour dimanche, prenez le volant le matin parce que cela s'annonce ensuite chargé dans l'après-midi. Enfin, en tout cas, c'est notre petit conseil. Très bon voyage à toutes et à tous. Tout au long de l'été, nous vous emmenons à la découverte des desserts de l'été, des spécialités qui ont le goût des vacances. À Bouzigues, au bord de la Méditerranée, l'huître est l'une des stars de l'étang de Thau, au point d'inspirer un couple d'artisans glaciers qui a imaginé une glace à l'huître. Et oui, allez, patientez un peu, on la découvre dans quelques minutes après Jane.

0: C'était Jane avec Gloria sur le 107.7. Très bon voyage et attention à cette voiture en panne sur l'autoroute A63. Vous êtes dans le sens Bordeaux vers l'Espagne et c'est après la barrière de péage de Bénesmarène qu'il y a cette voiture en panne et qui attend son dépanneur. Et tout de suite, direction l'étang de Thau, près de Sète, pour notre dessert de l'été. Ici, l'huître ne se déguste pas seulement sur un plateau de mer, elle se savoure aussi en glace. Une création imaginée par les artisans glaciers Brigitte et Eric Guyader, à la demande de l'ancienne chef étoilée sétoise Anne Majourel, Hélène Daly.
1: Le but de ce défi, imaginer une bouchée glacée associant une huître de Méditerranée et l'une des algues cultivées en France. Mais alors, comment transformer une huître en glace? Brigitte Guyader, artisan glacier à Bouzigues, détaille son savoir-faire.
2: D'abord, je prends une huître qui a été primée au concours agricole, qui a eu la médaille d'or. Très très grosse huître, il me faut beaucoup de matière. Mes huîtres sont pasteurisées. Ensuite, cette huître, elle est broyée plusieurs fois. Et elle est réservée au froid, bien évidemment. Et ensuite, je travaille les algues. Je fais ma glace. J'intègre d'abord l'algue wakame.
1: D'où elle vient, cette algue wakame?
2: Alors, elle vient de Bretagne. On aimerait d'ailleurs qu'elle soit produite ici, au bassin de Thau, peut-être dans l'avenir.
1: Résultat, cette création intrigue autant qu'elle surprend. Et pour en savoir plus, rien de mieux que de tendre le micro à ceux qui la découvrent.
3: Je trouve que l'assemblage est vraiment pertinent parce qu'avec le wakame, qui est une algue marine, on a l'impression d'avoir un dessert marin dans la bouche. Ça pourrait être un dessert, mais qui n'est pas dominé par le sucre.
4: J'étais surprise. Je ne dis pas que j'en mangerai tous les jours, mais ça passe. Voilà, il n'y a pas eu de désagrément.
5: Moi, j'ai goûté, mais franchement, une glace à l'huître, j'ai pas trop aimé.
6: C'est surprenant, mais c'est très bon. Moi, je vois bien ça pour l'apéritif, par exemple.
1: La glace peut être dégustée seule pour ravir les amateurs d'huîtres, mais associée à l'amande, à l'orange sanguine ou même au chocolat, elle est accessible au plus grand nombre. Brigitte Guyader.
2: Oui, parce que comme elle a été conçue pour faire un entremets glacé, elle s'associe très bien à des saveurs sucrées ou un peu acidulées.
1: Et pour les enfants, on l'imagine comment cette glace?
2: Comme la bouchée qu'on a créée, c'est-à-dire comme un petit dessert.
7: J'avais jamais goûté de glace aussi différente.
1: Tu avais une petite appréhension au départ et puis finalement, tu as aimé?
7: Oui, j'ai trouvé ça. Bah, je trouvais ça bien de le faire. Moi, j'aime bien toutes les choses qui ont un goût surprenant, quoi.
1: Tu trouves ça bon?
7: Pas trop.
1: Au départ, c'est plutôt sucré comme une glace.
8: Plutôt salé. Mais après, le côté sucré vient avec le biscuit qu'il y a dessous.
9: Je n'imaginais pas autant de travail et d'harmonie dans des goûts très différents les uns des autres.
1: Est-ce que vous diriez que ça fait partie des desserts de l'été?
4: Oui, oui, tout à fait.
1: Et pour goûter la glace à l'huître, rendez-vous à l'étang gourmand à Bouzigues, face à l'étang de Thau, accessible par l'autoroute A9, sortie numéro 33 de la ville de Sète.
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1: Vous roulez bien, vous roulez très très bien, vraiment ça se passe bien, côté trafic et même côté météo, pas de soucis particuliers. Si vous roulez bien du côté d'Albi, 25 degrés, 25 à Montauban, à Toulouse, 26 du côté de Carcassonne, et puis un peu plus au nord, nous avons 24 degrés si vous passez à Brive et à Périgueux, 22 à Bordeaux, également 22 du côté de Bayonne, comme à Pau ou encore dans la région de Tarbes et même, allez, on rajoute celle de Saint-Gaudens le long des Pyrénées. J'allais vous dire que tout va bien, eh bien oui quand même tout va bien, mais simplement je viens de recevoir cette alerte concernant un chevreuil qui a été aperçu aux abords de l'autoroute A89 en Corrèze, donc sur la partie Brive-Clermont-Ferrand. Un chevreuil a été vu entre la bifurcation avec l'A20 et Brive-Ouest, c'est la sortie 19 de l'autoroute A89. Un patrouilleur a été alerté à ce niveau-là. Par ailleurs, sur l'extrême sud-ouest du pays, l'A63 direction l'Espagne, après la barrière de péage de Bénesmarène, eh bien, il y a une voiture en panne et qui est en cours de dépannage, puisque le dépanneur est arrivé dans cette zone-là. Et puis sinon, partout ailleurs, aucun souci, aucune difficulté particulière.
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Nouveauté avec Sam Sauvage sur le 107.7. Attention à ce chevreuil sur la 89. Il a été vu entre Brive-Ouest, la sortie 19 et la bifurcation avec l'autoroute A20. Le prochain quart d'heure, les sorties cinéma de la semaine. Mais pour l'instant, on se régale avec YouTube.

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1: Excellente soirée, il est 23h46 et vous roulez parfaitement bien partout en Auvergne, Nouvelle-Aquitaine, en Occitanie, tout se passe très bien. Tout de même, vous faites attention en Corrèze, il y a une alerte concernant un chevreuil qui a été vu sur la 89 entre Brive-Ouest, c'est la sortie 19 et la bifurcation avec l'autoroute A20. Alerte dans les deux sens de circulation, vous le savez, les animaux se déplacent, d'où ces situations de grand danger. Le patrouilleur est actuellement en route. Un petit peu plus au sud, sur l'autoroute A20, dans le sens Montauban vers Brive, après la barrière de péage de Montauban Nord, il y a une voiture qui est en panne et on me précise que en fait elle vient d'être garée au niveau du parking du péage et elle attend son dépanneur. Comme il n'y a pas de gêne à la circulation, je ne vous en reparlerai plus. Voilà, je n'ai pas d'autres informations à vous donner. Voilà, c'est dire si ça se passe plutôt bien. Dans un instant, la sélection cinéma de première, le magazine partenaire du 107.7. Tout au long de l'été, Thierry Chaise vous conseille la sortie incontournable de la semaine, mais aussi un film à voir ou à revoir en famille. Au programme, l'une des sorties les plus attendues de l'été et un film bouleversant qui a marqué plusieurs générations de spectateurs. Tous les détails arrivent après Camélia Jordana.

0: Facile avec Camélia Jordana sur le 107.7. Attention à ce chevreuil qui peut se trouver trop près des voies, voire sur les voies de la 89 entre Brive-Ouest et la sortie 19 et la bifurcation avec l'autoroute A20. Un patrouilleur est actuellement en route. C'est l'heure de C'est à voir, votre rendez-vous cinéma. Yvan Mouton est avec Thierry Chaise, rédacteur en chef de Première. Voici tout de suite son coup de cœur de la semaine.
1: Et on commence par le film probablement le plus ambitieux de l'été. Il a coûté, tenez-vous bien, 250 millions de dollars, une pluie de stars. Et il prétend raconter l'Odyssée. C'est d'ailleurs son titre, l'Odyssée de Christopher Nolan, Thierry.
2: Ouais, c'est un film évidemment ultra ambitieux, mais par le plus ambitieux des cinéastes. Là, ce qui est assez formidable avec ce récit, puisque l'Odyssée, ça pourrait faire un film de 15h30. Si on veut. C'est un film de 2h50 où on ne s'ennuie pas, où il réussit à mêler le spectaculaire. Il s'agit de le cheval de Troie, par exemple. Enfin, il y a vraiment des scènes qu'on connaît, même si on n'a pas lu de A à Z, il y a des scènes qu'on connaît. Et puis l'intime, les face-à-face, le tout avec un casting absolument dément.
3: Mon père retrouvera sa maison pour accomplir sa vengeance la plus terrible.
2: Ce cinéaste est vraiment l'homme de tous les défis, y compris dans la manière de conduire cette intrigue, de jouer avec les flashbacks et son inverse, les flash-forward, d'avancer, de reculer dans l'intrigue. Moi, il y a quelque chose d'un geste, d'une fluidité totale. Donc voilà, il va faire chaud cet été. Ces 2h53 là, vous serez content de les passer dans la salle, pas juste parce qu'il s'est prêt.
1: Dans une salle climatisée.
2: Vous verrez un très grand film, c'est la preuve qu'Hollywood peut toujours faire des grands films. Voilà.
1: Deuxième choix, comme tout au long de cet été, un film à voir ou à revoir en famille pendant les vacances. Et là, vous avez choisi le fameux Cercle des poètes disparus 1989, réalisé par l'Australien Peter Weir, Thierry.
2: Avec le fameux capitaine, mon capitaine.
4: Voilà. Oh, capitaine, mon capitaine.
5: Asseyez-vous, monsieur Anderson.
2: Qu'on dit en montant sur les tables, quand les élèves se rebellent contre le système établi dans cette école de 59 aux États-Unis où tout est rude et dur et où il y avait un prof, le professeur Keating, incarné par Robin Williams, qui apportait un peu de folie dans tout ça. Alors, le film n'a pas vieilli dans ces thématiques. Puis évidemment, voir ce film, c'est aussi revoir Robin Williams. Et on ne peut pas se lasser
1: plaisir
2: de voir Robin Williams partout, tout le temps.
1: Et réentendre cette tirade de Carpe Diem, profiter de l'instant présent, parce que la vie est courte. Le Cercle des poètes disparus sur toutes les bonnes plateformes. Et l'Odyssée, le film événement de Nolan, qui fait la couverture du très beau magazine Première. Donc à retrouver en salle et dans le magazine Première et sur première.fr.
0: Eh bien, merci à tous les deux. Écoutez, sur notre site internet et sur notre application, comme la musique qui va suivre est Teddy Swims, Edwin Collins nous emmène jusqu'à minuit. Nous retrouverons l'actualité, la météo et le point trafic. Belle soirée à vous.

0: très belle route à vous, il est tout juste minuit.
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2: Bonsoir à tous. Après les orages, la réparation des dégâts, 11 000 foyers ce soir étaient toujours privés d'électricité en Nouvelle-Aquitaine et en Auvergne-Rhône-Alpes. Enedis assure que ses équipes restent pleinement mobilisées. Un touriste français porté disparu au Pérou. Il s'agit d'un Lyonnais de 30 ans en vacances dans le nord de ce pays d'Amérique du Sud. Sa famille est sans nouvelles depuis près d'une semaine. Le téléphone du trentenaire a été retrouvé dans sa chambre d'hôtel. Une disparition jugée donc inquiétante. La police locale a annoncé l'ouverture d'une enquête. Pour l'heure, aucune hypothèse n'est privilégiée. Dans le Tarn, la fin des recherches ce soir dans le cadre de l'affaire Jubilard, après les aveux de Cédric Jubilard qui ont conduit hier les enquêteurs à retrouver une partie potentielle du corps de son épouse. Des ossements ont été retrouvés et sont actuellement en cours d'analyse pour confirmer qu'il s'agit bien du corps de Delphine Jubilard. À la page politique, méfions-nous des sondages. C'est ce que dit ce soir Emmanuel Macron depuis l'Allemagne, une visite d'État près de Cologne où le chef de l'État a donc appelé à se méfier des sondages qui prédisent la victoire de Marine Le Pen à la présidentielle. Faites confiance au peuple français, a ajouté Emmanuel Macron. Une nouvelle journée de manifestation à Kiev, la deuxième consécutive. Elle a réuni des milliers de personnes dans la capitale ukrainienne en soutien au ministre démissionnaire de la Défense, le très populaire Mykhailo Fedorov, qui a donc annoncé cette démission dans le cadre du remaniement gouvernemental décidé par Volodymyr Zelensky. Les manifestants ont protesté contre son limogeage moins de 6 mois après sa prise de fonction. Et puis un mot de football et du mercato estival qui bat son plein et la Ligue 1 qui perd l'un de ses buteurs. L'attaquant Pierre-Emerick Aubameyang n'est plus marseillais. Il vient de s'engager pour 2 ans avec le Deportivo La Corogne en Espagne. Voilà pour l'essentiel de l'actualité. Voici maintenant la météo.
0: Merci Thibaut. Aujourd'hui, samedi 18 juillet, une journée calme et ensoleillée, excepté quelques averses sur le nord-est et des nuages au Pays Basque. Près de la Méditerranée, la chaleur va se maintenir, d'où la vigilance orange canicule sur 5 départements. Les températures au lever du jour, 12 à 19 degrés sur la moitié nord, 16 à 21 au sud, jusqu'à 26 en bord de Méditerranée. Ensuite, des maximales de 22 à 31 degrés sur la moitié nord et près de l'océan, 29 à 34 au sud et jusqu'à 39 sur l'arc méditerranéen. Cet après-midi, 33 degrés au maximum à Brive et Toulouse, 32 à Bordeaux, 29 à Clermont-Ferrand, 28 à Tarbes et Pau, 26 à Biarritz.
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0: Ça va plutôt bien, ça va plutôt très bien à minuit 3, où que vous soyez, quelle que soit l'autoroute du sud-ouest du pays où vous circulez et quel que soit votre sens de circulation. Nous avons quand même un incident, c'est en Corrèze. Si vous voyagez sur l'autoroute A89, vous êtes en direction de Clermont-Ferrand, 2 km après Brive-Ouest, la sortie 19. Il y a la dépouille d'un chevreuil sur la voie de droite au kilomètre 180. Un patrouilleur est sur place, voilà. Il est à la recherche de cet animal. C'est la seule information à vous donner. Partout ailleurs, vous roulez bien et forcément, vous roulez à droite.
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Love Noir, le duo entre Zaoui et Stéphane au féminin. Tout va bien, aucune difficulté particulière pour vous qui voyagez. Alors place à la musique, on en profite avec Kansas.

0: Dans quelques instants, votre rendez-vous de l'été, les danses de l'été, ces tubes qui nous ont fait danser aux quatre coins du monde et que nous connaissons encore par cœur. Retour en 1997 avec Wes et son immense succès à l'année, une chanson en langue bantoue devenue l'un des plus grands tubes de l'été en France. Préparez-vous à la fredonner, c'est juste après vos conditions de circulation.
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0: Il est minuit 14, retour à vos conditions de circulation qui sont très bonnes partout où vous circulez, il n'y a aucune difficulté. Alors, quelle que soit l'autoroute, entre la façade atlantique et la Méditerranée, vous longez les Pyrénées sans problème, vous passez du côté d'Albi, de Toulouse, d'Agen, mais également Montauban ou encore Périgueux, Brive, Tulle, Clermont-Ferrand, aucun souci particulier. La météo est clémente avec 25 degrés. Du côté de Montauban et de Toulouse par exemple, puis 24 à Albi, du côté d'Agen, du côté de Brive. Si vous passez à Clermont-Ferrand, c'est 21 degrés. Du côté de Bordeaux, c'est 22 comme à Bayonne, à Tarbes ou encore à Saint-Gaudens. En tout cas, voilà pour ces informations. Aucune difficulté nulle part. Comme premier retour sur l'une de ces chansons de l'été qui traverse les générations sans prendre une ride. En 1997, Wes faisait danser toute la France avec À l'année, un tube venu du Cameroun qui continue encore aujourd'hui de faire bouger les foules. Christelle Molon.
2: En 1997, cette voix envahit les radios françaises. Elle ne parle ni anglais ni français et pourtant tout le monde danse. Ce morceau, c'est À l'année de Wes, chanteur camerounais installé dans le nord de la France. À l'époque, le pari est fou. Une chanson chantée en langue bantoue, l'une des langues du Cameroun, sans refrain explicatif, sans histoire claire. Mais Wes et son producteur, Michel Sanchez du groupe Deep Forest, misent sur autre chose. Le rythme, la répétition, la transe. Résultat, À l'année devient numéro 1 du top 50, tube de l'été, matraqué en radio et à la télé, et porté aussi par une chorégraphie signée Mia Fry, comme pour la Macarena un an plus tôt. Mais ce qui est frappant, c'est que À l'année ne vieillit pas. Pas de paroles datées, pas de références d'époque. Le morceau parle directement encore. C'est pour ça qu'il revient plus de 20 ans après sur TikTok et dans les clubs. En 2020, un remix du DJ Robin Schulz relance le titre et une nouvelle génération découvre qu'À l'année n'est pas un vieux tube, c'est un morceau hors du temps. À l'année, ce n'est pas seulement un souvenir des années 90, c'est la preuve qu'une chanson peut traverser les décennies quand elle fait simplement ce qu'elle promet, rassembler et faire danser.

C'était à l'année de Wes, l'une de vos danses de l'été sur le 107.7. Un rendez-vous à découvrir sur la route de vos vacances, mais aussi sur notre site et notre application à suivre pour vous accompagner la musique, bien sûr. Surtout, on en profite quand tout va bien côté trafic. Voici Placebo.

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Cali sur le 107.7, on va continuer tranquillement en musique. Retrouvez le prochain rendez-vous trafic, même si tout va bien, j'ai quand même toujours des choses à vous dire. Et pour y aller, eh bien, Flo de la Vega avec Aimer les gens, c'est son dernier titre.

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1: Soyez les bienvenus à l'écoute du 107.7. Il est minuit 29 et tout va bien. Partout, quelle que soit l'autoroute où vous circulez, que ce soit en Auvergne, en Nouvelle-Aquitaine, en Occitanie, il n'y a vraiment aucune difficulté. En ce qui concerne la météo, vraiment, ça se passe très très bien. Pas d'orage et pas d'excès de chaleur non plus. En tout cas, ne restez pas sans raison sur la voie du milieu, sous prétexte que tout est calme et qu'il y a peu de monde à cette heure-ci qui roule. Vous pensez, une fois que vous avez doublé un véhicule, à ne pas rester sur la voie du milieu, ni sur la voie de gauche, bien sûr, avec autant de prudence et s'entraîner encore, eh bien, vous vous recalez sur la voie la plus à droite. La voie de droite, c'est là qu'on roule en France. Une voie qui n'est pas réservée aux poids lourds, je vous le rappelle.
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DJ avec Soprano, c'est son dernier titre sur le 107.7. Très bon voyage, un trafic très fluide et c'est parfait. Alors, vous n'êtes pas tout seul pour autant à circuler. Et puis, il y a ce chevreuil, cette alerte concernant ce chevreuil aux abords de l'autoroute A20. Il a été aperçu entre Cahors Nord et Cahors Sud, les sorties 57 et 58. Le patrouilleur est actuellement en route et va se mettre à sa recherche. Au Pays Basque, je vous rappelle que les fêtes de Bayonne battent leur plein jusqu'à dimanche soir. Et comme chaque année, ce rendez-vous incontournable de l'été attire la foule. Près d'un million de participants sont attendus. Par conséquent, des perturbations sont à prévoir, suivant les moments, bien sûr. Mais notamment pour accéder aux sorties 5 Bayonne Sud, 6 Bayonne Nord sur l'autoroute A63. Et puis attention également aux piétons qui peuvent se retrouver à proximité de l'autoroute et notamment la nuit. Soyez particulièrement attentifs. Ce voyage, on le poursuit tranquillement en musique avec Revolver et Lady Gaga.

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1: Il est minuit 45 et si vous nous rejoignez depuis peu, aucun souci à avoir parce que vous roulez bien, bien sûr. Même chose pour vous, vous roulez en confiance, tout va bien. Du côté de Cahors, toutefois, faites très attention à ce chevreuil qui a été aperçu aux abords de l'autoroute A20. C'est l'axe Brive-Montauban entre Cahors Nord et Cahors Sud, les sorties 57 et 58. C'est là que cet animal a été vu. Alors, il a déjà pu se déplacer depuis que je vous ai donné la première annonce. Le patrouilleur, en tout cas, est en route. À cette heure-ci, vous roulez très bien. Certes, vous n'êtes pas tout seul et surtout, en ce samedi 18 juillet, c'est bison futé sur le drapeau rouge. Dans le sens des départs, vous allez être très nombreux. Trafic chargé dès ce matin et jusqu'en milieu d'après-midi. Demain, dimanche 19 juillet, une circulation qui sera plus calme, mais avec des bouchons quand même attendus sur l'A7, l'A9, l'A61 en direction de la Méditerranée. Et si une voiture pouvait vous ramener en 1955? Dans un instant, retour vers le futur avec Marty McFly et Doc Brown dans votre rendez-vous estival Voiture Mythique sur le 107.7.

0: Le petit pêcheur avec Manon Lizard sur le 107.7. Attention à ce chevreuil qui pourrait se trouver trop près des voies sur de l'Avin entre Cahors Nord et Cahors Sud, les sorties 57 et 58. Comme promis, embarquement immédiat pour un voyage spatio-temporel dans votre rendez-vous estival consacré aux voitures mythiques. Loïc Alsac nous fait monter à bord d'une voiture qui a électrisé le cinéma des années 80.
1: Quelle voiture a réussi l'exploit de devenir à la fois une icône de cinéma tout en étant un véritable flop commercial? Vous l'avez deviné, il s'agit de la DeLorean DMC-12 de la saga Retour vers le futur.
2: Nom de Dieu!
1: Ce coupé est équipé d'un V6 de 130 chevaux. Il est né de l'imagination de John Zachary DeLorean. En 2 ans de commercialisation, au début des années 80, le bolide n'est produit qu'à 9000 exemplaires. Jugé peu fiable et trop cher à fabriquer, mais doté d'un sacré style, avec ses 2 porte-papillons, ses formes anguleuses et sa carrosserie en acier inoxydable.
3: Tu vas assister à ma toute nouvelle expérience, la plus importante de ma vie, le couronnement de toute ma carrière.
4: Oh bah, on dirait une DeLorean, non ? Qu'est-ce que vous lui avez fait ?
3: Toutes les questions recevront une réponse. Filme, et on commence.
1: Une véritable gueule de cinéma, en somme, parfaite pour le réalisateur Robert Zemeckis et le producteur Bob Gale, qui s'en empare pour en faire la machine à voyager dans le temps de la saga. Pendant les 3 films, cet ovni mécanique connaîtra de nombreuses modifications au gré des aventures de Doc Brown et Marty McFly.
5: Hey Doc, reculez, la route est trop courte pour atteindre 88 miles à l'heure.
6: La route ? Là où l'on va, on n'a pas besoin de route.
1: À la fin du 3e opus, la DeLorean sera détruite par un train, mais pas de quoi faire oublier cette voiture mythique du cinéma hollywoodien des années 80.
0: Merci Loïc. D'autres voitures mythiques sont à découvrir sur notre site internet et sur notre application. Très bon voyage. Tout de suite, Chaka Ponk.

Dizzy et Théodora avec Mélodrama. Attention à un accident sur l'autoroute A63 Landes. Vous êtes en direction de Bordeaux. C'est après la Bouère, la sortie numéro 16, qu'un accident est signalé sur la bande d'arrêt d'urgence au kilomètre 73. Pour l'instant, je n'en sais pas plus. Ce qui est certain, eh bien, c'est qu'à 1h du matin, nous retrouverons l'actualité en compagnie de Thibaut Dinuel. Et ensuite, Julien Cognon prendra le relais à partir d'1h02 pour vous accompagner tout au long de cette nuit. Excellente nuit, bien sûr, excellent voyage, vacances ou pas vacances. Et bon courage à tous ceux qui travaillent.

0: Le 177, attention à cet accident sur la 63 Lande. Vous êtes en direction de Bordeaux. C'est après La Bouère, la sortie numéro 16, que cet accident est signalé sur la bande d'arrêt d'urgence. Peut-être une voiture concernée. C'est Julien Cognon qui vous donnera des précisions dans 2 minutes. Excellente nuit, il est 1h, voici l'actualité.
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2: Bonsoir à tous. Pas de répit au Moyen-Orient. Pour la 7e nuit consécutive, l'armée américaine annonce ce soir mener une nouvelle série de frappes contre l'Iran. Objectif, continuer à affaiblir ses capacités militaires pour éviter de nouvelles attaques dans le détroit d'Ormuz, explique le Pentagone, tandis que les gardiens de la révolution iranienne font savoir que 2 pétroliers auraient sauté sur des mines dans le sud du détroit cette nuit. En France, un nouveau voyage de galère pour des clients de la SNCF. À bord d'un train de nuit entre Toulouse et Paris. Hier soir, les intempéries ont provoqué des chutes d'arbres sur les voies dans le département du Lot. La circulation a été interrompue. Le train est arrivé à Paris avec plus de 8 heures de retard. L'alerte aux orages a donc été levée, mais 11 000 habitations de Nouvelle-Aquitaine et d'Auvergne-Rhône-Alpes étaient encore privées de du sud-est sont toujours ou seront en vigilance orange ce samedi. Météo en détail dans un instant. La mobilisation pour la forêt de Fontainebleau. Plus de 200 000 euros récoltés par la Fondation du patrimoine en seulement quelques heures. Après le lancement hier d'une collecte d'urgence de fonds, les dons vont permettre de restaurer et de replanter des arbres dans la forêt dont 10% de la superficie a été détruite par les flammes. L'actualité, c'est aussi l'affaire Jubilard et la fin des recherches ce soir dans le Tarn après la découverte d'ossements hier à l'endroit où Cédric Jubilard a indiqué avoir enterré le corps sans vie de son épouse. Ces éléments de squelette sont toujours en cours d'analyse. Et puis en sport, il y a du rugby ce samedi matin pour les amateurs du 15 de France avec la 3e journée du championnat des nations. Japon-France, coup d'envoi à 10h40 du matin à Tokyo. Le sélectionneur Fabien Galthié a décidé de faire confiance à l'animation au duo Ntamack-Jalibert. En revanche, la première ligne, elle sera entièrement remaniée. Il est 1h02, l'essentiel de l'actualité à 2h du matin vous sera proposé par Julien Cognon. Le trafic, c'est dans un instant après la météo.
3: Merci beaucoup, cher Thibaud, d'avoir accompagné tous nos auditeurs sur les axes du Centre-Ouest. Je vous souhaite un excellent repos. Et puis, je salue bien sûr Marielle Nougaret, votre copilote, chers auditeurs, dans le quart sud-ouest. Et j'ai le plaisir de prendre la main jusqu'à 6h sur le 107.7. Vous restez avec nous. Le trafic, c'est dans un instant. Mais pour l'heure, nous démarrons avec la météo et c'est une ambiance estivale qui s'annonce ce samedi sur le Grand Ouest, baignée par les éclaircies dès la matinée entre la Normandie et l'Occitanie, en passant par les littoraux. Quelques cumulus tout de même dans la matinée sur la pointe sud-ouest et dans l'après-midi sur le bassin parisien, accompagné d'averses du côté de la Normandie. Et puis un temps plus dégradé dans le Grand Est à Strasbourg où des orages sont attendus dans l'après-midi. En revanche, pour revenir au Grand Ouest et particulièrement aux littoraux, le ciel sera bien dégagé et les températures sont agréables, jusqu'à 25 à Brest, 26 à Bayonne, 27 à Rouen et Clermont, 28 à Paris, 29 au Mans, Nantes et Montluçon, 30 à La Roche-sur-Yon, 31 à Niort et Bordeaux.
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3: 1 heure passée de 3 minutes. C'est calme plat ou presque sur les axes du Grand Ouest du pays. Axe que vous parcourez de Paris à Toulouse, de Nantes à Toulouse, mais c'est vrai que ça marche dans les deux sens. Quoi qu'il en soit, il n'y a que très peu de difficultés à relever. Et je vais m'adresser tout d'abord à vous qui circulez sur l'A20, non loin de Cahors. Vous roulez entre Brive et Montauban. Au kilomètre 373, vous ouvrez l'œil dans les deux sens face à la présence signalée d'un chevreuil, non loin de la sortie 58 Cahors Sud. C'est tout pour ce qu'il s'agit du quart sud-ouest, du côté du quart nord-ouest, ou du moins les axes du centre-ouest du pays. Là aussi, tout se passe bien. Simplement, 2 difficultés, à commencer par une voiture arrêtée dans la bretelle de sortie Sainte. Pour vous qui roulez sur l'autoroute A10 depuis Paris en direction de Bordeaux, kilomètre 439. Attention donc à bien lever le pied si vous quittez l'autoroute dans ce secteur. Et puis, autre véhicule arrêté dans un secteur tout autre, du côté de Laval et de l'autoroute A81. L'autoroute que vous empruntez entre Le Mans et Rennes, vous roulez en direction de la Bretagne, au niveau donc de la barrière barrière de péage de la Gravelle. Vous levez le pied pour ne pas vous laisser surprendre. Kilomètre 267. Partout ailleurs, ça se passe bien, y compris bien sûr sur la 355, le contournement ouest de Strasbourg.
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3: J'ai le plaisir de vous accompagner, chers auditeurs, jusqu'à 6h du matin en ce samedi. Que je vous souhaite excellent, bien sûr, à l'écoute du 177 et que vous faites en musique en compagnie d'Alioz. Je vous retrouve dans une dizaine de minutes pour un nouveau point trafic.

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Sienna Spiro à l'instant sur le 107.7. Vous restez avec nous puisque dans quelques minutes, je vous emmènerai à Clermont-Ferrand dans le Puy-de-Dôme à la visite du parc à thème Vulcania au cœur de la chaîne des Puys. L'un de vos rendez-vous de l'été, tous au parc, consacré au parc d'attractions. Ce sera dans quelques minutes juste après le point trafic. Pour l'heure, vous roulez avec Isaac Hayes.

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1: Nous allons visiter deux départements dans ce point trafic, à savoir la Dordogne et les Landes. Et je commence par les Landes, justement, que vous traversez via l'autoroute A63 entre Saint-Sébastien et Bordeaux. Pour vous qui m'écoutez en remontée vers Arcachon, Bordeaux ou encore Paris, vous vous méfiez de ce véhicule arrêté sur bande d'arrêt d'urgence au kilomètre 73. C'est 3 km après la sortie 16, La Bouère. Attention, donc un véhicule arrêté sur le bas-côté. A priori, pas de gêne direct au trafic, mais il faut pourtant bien respecter le corridor de sécurité. Vous le savez, vous décalez pour laisser une voie de distance entre vous et le véhicule arrêté et assurer par la même occasion la sécurité du patrouilleur. Et puis la Dordogne, avec un dépannage à venir pour un véhicule arrêté dans la bretelle de sortie Mussidan Est. Concrètement, si vous m'écoutez sur l'A89 au départ de Bordeaux, direction Périgueux et Brive, et que vous souhaitez quitter l'autoroute au kilomètre 90 par cette même échangeur, eh bien, il faudra vous méfier donc de cette voiture arrêtée dans cette bretelle de sortie le temps qu'elle puisse être dépannée. Partout ailleurs, ça se passe très bien, notamment sur les axes du centre-ouest. Et comme promis il y a quelques minutes, dans un instant, c'est Tous au parc, l'un de vos rendez-vous de l'été sur Radio Vinci Autoroute. Chaque semaine, nous vous faisons découvrir un parc à thème. Et aujourd'hui, direction l'Auvergne, près de Clermont-Ferrand, pour visiter Vulcania, un parc de culture scientifique qui nous emmène au cœur des volcans. Visite guidée dans un instant. Vous restez avec nous.

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1: Tous au parc à Clermont-Ferrand dans le Puy-de-Dôme pour notre série consacrée au parc à thème. Tout de suite, nous visitons Vulcania au cœur de la chaîne des Puys, un reportage d'Hélène Daly.
2: À la fois immersif et ludique, Vulcania est un parc d'exploration qui permet d'en savoir plus sur le fonctionnement des volcans et de notre planète. Sophie Rognon est la directrice de Vulcania.
3: Un volcan, c'est la traduction de ce qui se passe sous nos pieds à grande profondeur avec les volcans effusifs, ceux dont on voit la lave qui s'écoule le long des parois, et puis ceux qui au contraire sont très explosifs avec ce qu'on appelle des bombes. Donc on va apprendre comment ça se passe, la tectonique des plaques.
4: Les plaques tectoniques, c'est des morceaux de l'enveloppe de la Terre et elles bougent, et on dit que le volcan y rentre en éruption.
5: Ils prennent la température des volcans un peu tous les jours comme un patient, comme les médecins.
3: Alors on apprend en s'amusant. Des phénomènes naturels extrêmes, les séismes, les ouragans, les tempêtes, les tsunamis et également la Terre dans l'espace.
2: Parmi les différentes animations, partez à la découverte des séismes et embarquez à bord d'une Amazu, une sorte de grand 8.
3: Qui simule donc un séisme et qui nous permet de pouvoir aller éprouver de belles sensations.
6: En fait, on apprend qu'il y a beaucoup de séismes, par exemple au Japon. Et donc, on a le sol qui bouge, on a du vent, de la chaleur et de la pluie.
2: Vulcania, c'est aussi un voyage au-dessus des volcans d'Auvergne à travers le regard d'un aigle royal.
3: Vous allez monter sur une plateforme qui vous amènera à faire le survol des volcans de la chaîne des Puys.
6: Le principe, c'est d'être à la place un peu de l'aigle et de redécouvrir les paysages d'Auvergne.
2: Vulcania, ce sont aussi des animations avec des scientifiques, des films sur écran géant et des voyages dans l'univers dans le plus grand planétarium de France avec son dôme immersif de 22 mètres de diamètre. Retrouvez toutes les infos sur le site vulcania.com.
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1: Merci de faire la route en notre compagnie. Vous restez sur le 107.7. L'infotrafic revient dans quelques minutes après Kim Carnes et surtout Justice et Angèle, la chanteuse belge qui a fait son retour avec ce titre « What You Want ».

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1: Sur la route des vacances ou bien du travail, à l'écoute du 107.7 en direction de Paris, de Nantes, de Bordeaux ou encore de Toulouse, tout se passe bien dans l'ensemble. Pour l'heure, c'est une nuit très calme que vous vivez à l'écoute du 107.7. Deux difficultés simplement à vous relater, notamment sur l'A89 si vous m'écoutez. À Tulle, l'A89, c'est l'axe Bordeaux-Lyon. Vous traversez la Corrèze en direction de la Gironde et au kilomètre 224, vous levez toujours le pied puisqu'une alerte au chevreuil écrasé est toujours en cours. Vous allez rencontrer le patrouilleur Vivien sur les lieux. Attention à bien ralentir s'il vous plaît pour protéger ce dernier à hauteur de la sortie 21 Tulle-Est. Et puis autre difficulté, et je la prends à l'instant, elle est désormais terminée pour vous qui rouliez sur l'A63, l'axe qui longe l'Atlantique depuis Bayonne en direction de Bordeaux au kilomètre 73. On avait jusqu'aux dernières minutes un véhicule arrêté sur bande d'arrêt d'urgence dans le secteur de la Bouère, véhicule qui vient d'être dépanné, ce qui signifie que la circulation est désormais totalement rétablie. Et puis circulation également au vert sur l'ensemble des autres axes. Enfin, vous n'oubliez pas bien sûr de faire des pauses régulières, je vous le rappelle, toutes les 2 heures maximum. Vous n'hésitez pas à vous marquer la pause, ne serait-ce que quelques minutes.
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Une soirée mondaine en compagnie d'Oria. Et vous passez une belle soirée, une belle nuit, je l'espère, à l'écoute du 107.7. 1h40, ça se passe bien sur la route. Un petit peu de monde tout de même, ça se comprend bien sûr en ce nouveau week-end de départ en vacances. Mais c'est tout relatif. Dans l'ensemble, ça roule vraiment très très bien. Puisque pour preuve, il n'y a qu'un seul axe qui concentre les difficultés sur le Grand Ouest. C'est l'autoroute A89 entre Lyon et Bordeaux. Vous devez toujours vous méfier de cet accident au kilomètre 224 en direction de Brive et de Bordeaux. C'est au moment d'aborder la sortie 21 Tulle Est, le secteur du sel, vous venez de le passer. Vous êtes vigilant, l'homme en jaune Vivien est sur place. On reparle trafic dans un instant après Tony Child, à tout de suite.

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1: 1h44, un nouveau point détaillé sur vos conditions de circulation consacré spécialement ou presque à l'autoroute A89, l'axe Bordeaux-Lyon. Alors je parle de cet axe spécifiquement puisque partout ailleurs le trafic est toujours au vert. Sur la 10 par exemple entre Paris et Bordeaux, si vous roulez en direction de la capitale, notamment en traversant Niort, Poitiers-Tours ou encore Orléans, ou bien dans l'autre sens direction Bordeaux et le sud-ouest du côté de Bayonne, eh bien tout se passe bien. Même chose pour vous qui roulez sur la 80 en direction de la Bretagne ou encore en Vendée sur la 87. Je le disais, l'axe Bordeaux-Lyon, c'est la 89 et vous parcourez cet axe en direction de la Gironde tout d'abord au kilomètre 224 en arrivant sur Tulle. Je vous rappelle cet accident, deux véhicules arrêtés sur bande d'arrêt d'urgence. Le kilomètre 224, c'est à hauteur de la sortie 21 Tulle-Est. A priori, pas de difficulté pour quitter l'autoroute par cet échangeur, mais attention vraiment à ralentir autant que possible pour assurer la sécurité de toutes les personnes dans ce secteur. Vous êtes bien vigilant, notamment pour l'homme en jaune, Vivien. Et puis, vigilant non loin du sel, cette fois-ci dans les deux sens, toujours sur la 89 au kilomètre 253, cette fois toujours une alerte au chevreuil en vigueur entre les échangeurs Ussel Ouest et Égletons. Vous ouvrez l'œil dans les deux sens de circulation. D'ailleurs, petite précision sur l'accident dont je vous parlais il y a un instant, il y avait eu un chevreuil percuté, peut-être la cause de cet accident. En tout cas, encore à cette heure, les animaux sont sortis, raison de plus donc pour bien ouvrir l'œil, particulièrement si vous passez à côté d'une végétation dense pour ne pas vous laisser surprendre. Si vous profitiez de l'été pour vous plonger dans un bon roman, avec Marc Page, nous vous proposons des idées de lecture à emporter partout avec vous. Dans un instant, Francine Thomas vous déroulera sa sélection de la semaine. C'est à suivre juste après Olivia Ruiz. Je traîne des pieds.

0: Et dans Marque Page, votre rendez-vous lecture de l'été sur le 107.7, vous retrouvez Francine Thomas qui vous propose trois romans à dévorer sur la plage.
1: La plage, le soleil, les embruns, notre corps dans un maillot de bain et les complexes qui vont avec. Que tous ceux qui redoutent le summer body parce que leur silhouette ne correspond pas à celle des mannequins ou parce qu'ils imaginent qu'elle ne correspond pas se ruent sur le dernier roman de Raphaël Giordano. Dans Les miroirs sourient à ceux qui s'aiment, l'autrice qui adore titiller notre psychologie tente ici de déconstruire notre jugement sur nous-mêmes à travers l'histoire d'un photographe obnubilé par les corps qui raconte une histoire. Raconter de grandes histoires qui ont un souffle fou, c'est ce que sait parfaitement faire Adélaïde de Clermont-Tonnerre. Et elle le démontre dans Je voulais vivre en s'attaquant à la Milady des Trois Mousquetaires.
2: Tout ce que j'ai fait, que je vais faire, je l'ai fait pour la grandeur de la France.
1: Pourquoi cette femme est-elle aussi machiavélique? A-t-elle seulement eu le choix? Et s'il avait fallu attendre le 21e siècle pour découvrir la vérité sur Milady, c'est en tout cas en relisant ce livre aujourd'hui que la romancière a eu une révélation.
3: Le déclic, c'est d'entendre une phrase qui la concerne et qui dit ceci exactement. Milady, cette perverse qui a 15 ans à peine, a détourné un prêtre du droit chemin. On est à notre époque, on sait maintenant ce qu'est le consentement. Évidemment, je ne juge pas d'une époque révolue avec nos valeurs d'aujourd'hui. Néanmoins, cette héroïne, cette jeune femme qui n'a pas 15 ans, qui est encore une enfant, est-ce que c'est vraiment elle qui détourne le prêtre? Est-ce que c'est vraiment elle la criminelle ou on pourrait voir les choses différemment? Et je crois que nous l'avons mal jugée.
1: Je voulais vivre, s'est vu décerner en fin d'année dernière le prix Renaudot. Enfin, si vous adorez les sagas familiales, les histoires d'héritage et de vengeance et les Riviera et les hôtels de luxe, ne manquez pas le pacte des héritières de Lucie Castel. Les deux premiers tomes sont sortis ce printemps. C'est un page-turner sans romance grossière. Comment des héritières ignorées ou oubliées vont-elles réussir à prendre le pouvoir face à des hommes prêts à tout pour ne pas leur céder? Réponse d'ici fin 2027 quand les 5 volumes seront publiés. On rembobine. Si vous cherchez 3 livres à dévorer sur la plage, ne manquez pas Les miroirs sourient à ceux qui s'aiment de Raphaël Giordano chez Récamier, Je voulais vivre d'Adélaïde de Clermont-Tonnerre chez Grasset et Le pacte des héritières de Lucie Castel chez Talent Éditions.
0: Allez, de bonnes idées de lecture que vous retrouvez dès à présent sur notre site internet radiovinciautoroute.com. Il est 1h52, vous restez avec nous, je vous retrouve pour l'actualité à 2h, suivi du retour au trafic. Vous restez vigilants sur la 63 Bayonne, toujours une alerte aux piétons en vigueur si vous roulez sur cet axe entre Bayonne et Bordeaux. Attention dans les deux sens au kilomètre 172. La musique de Clan tout de suite avant d'écouter Usher.

Et on garde un petit peu d'énergie en cette belle nuit à l'écoute du 177 avec Usher et de l'énergie également avec Lynn tout de suite, le titre dans ton téléphone. Je vous retrouve à 2h tout pile pour l'actualité, suivi du retour au trafic.

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1: Bonsoir à tous. Après le temps des fouilles, vient celui de l'attente. Les enquêteurs ont mis fin ce vendredi soir aux recherches des restes de la dépouille de Delphine Jubilard dans le Tarn, tuée par son ex-mari Cédric Jubilard. Les yeux sont désormais tournés vers l'identification des ossements découverts jeudi sur le lieu où Cédric Jubilard pourrait avoir enfoui le cadavre de son ex-femme. Les autorités préviennent qu'il pourrait être impossible d'identifier formellement les ossements. À la une également, les lourdes peines prononcées hier soir contre 17 accusés dans le procès Atanor. 6 mois à 30 ans de réclusion criminelle pour leur implication dans les agissements criminels d'une officine implantée au sein d'une loge maçonnique dans les Hauts-de-Seine, notamment pour le meurtre du pilote automobile Laurent Pasquali. Toujours en France, la canicule faiblit mais fait de la résistance. 6 départements du Sud-Est sont encore en vigilance orange ce samedi. La barre des 40 degrés pourrait être atteinte localement. Les détails dans un instant dans votre bulletin météo. Cette disparition inquiétante à présent, un touriste français, un homme de 30 ans originaire de Lyon, est porté disparu au Pérou depuis le 11 juillet dans le département de la Libertad sur la côte pacifique. La piste criminelle ou accidentelle n'est pas écartée. Au Moyen-Orient, le ciel s'embrase de nouveau cette nuit sous